0: l'époque, quand l'Assemblée a adopté, il n'a pas promulgué. Par la suite, le Conseil constitutionnel a été saisi et a pris une décision en novembre 2024, décision numéro 10, qui déclare inconstitutionnel le code
1: 2014
0: dans sa globalité. Mmh. Et là, il y a un problème qui se pose, c'est celui d'un principe juridique, un principe général de droit. Mmh. C'est le principe de l'autorité de la chose jugée.

0: décision ne peut plus faire l'objet d'un recours, c'est-à-dire une décision en premier et en dernier ressort, et le Conseil constitutionnel n'ayant rien d'autre au-dessus, a pris une décision en dernier ressort, donc qui ne peut pas faire l'objet d'un recours. Et depuis cette date, cette décision a acquis l'autorité de la chose jugée qui s'impose à tout le monde. C'est un principe général de droit. On ne peut pas remettre en cause une décision qui a acquis l'autorité de la chose jugée. Même si j'ai participé au dialogue, même si le dialogue a décidé qu'on se penche sur le code pastoral, c'est une bonne chose. Mais cela ne veut pas dire qu'il faut ressortir un texte qui n'est plus à l'ordre du jour, qui a été rejeté par le chef de l'État et qui a été déclaré inconstitutionnel. On ne peut plus le ressortir. Le mieux, c'est de concevoir un autre texte sur les mêmes bases, avec tous ceux qui sont concernés, Sa Majesté, j'ai encore le privilège d'être sur le plateau avec lui aujourd'hui, a dit l'essentiel. Le monde rural, c'est une globalité, ce n'est pas un secteur. Le pastoralisme, c'est un secteur. Moi, j'étais ministre du développement rural. Et dans mes tournées agricoles, je mettais tout le monde avec moi. L'élevage, l'agriculture, la pêche, les eaux et forêts. Je mettais tout le monde avec moi dans mes tournées. Donc, c'est un sujet plus global et plus national. On ne peut pas décider entre techniciens de faire un projet qu'on va présenter sous forme d'atelier et ensuite dire que c'est ça qui est bon. Nous avons essayé de regarder dans les détails, mais c'est le code rejeté qui est revenu. C'est pas une très bonne chose. Le problème même, le principe général même, c'est que ce code ne doit plus revenir. Dès l'instant où ça a été déclaré inconstitutionnel et acquis l'autorité de la chose jugée, on doit classer, mettre en place une autre équipe qui doit faire une proposition de texte qui sera mise à l'ordre du jour.
1: Docteur Yamingi Bitembaï, on revient toujours sur le principe. Est-ce que la démarche semble être bonne ou bien vous vous alignez sur la réflexion, monsieur le ministre?
2: Je crois que si le code du bois, l'idée ou le projet ou l'initiative de refaire un code suscite tant de controverses en ce moment encore, je pense que c'est à cause de la méthode. Je crois qu'on ne peut pas douter de la bonne foi du ministère de l'élevage, du ministre ou du président de la République ou même des autres cadres. Et je crois qu'au cours de ces derniers jours, on écoute beaucoup le ministre de l'élevage. Mais vous savez, on dit que l'enfer est pavé de bonnes intentions. Et c'est ça le problème. La démarche est très curieuse, elle est très ambiguë. Parce que si on se situe à la fin de cette démarche, c'est quoi? Il y a eu une recommandation du dialogue national. Oui. Maintenant, pour traduire cette recommandation dans les faits, on essaye de reconstitutionnaliser un texte qui a été déclaré anticonstitutionnel. Alors, peut-être que ce n'est pas la bonne explication, mais on ne comprend pas ce que le ministère de l'élevage essaie de faire en ce moment. C'est ça aussi la grande difficulté. Tantôt, on semble dire qu'il est question de partir de l'existence, c'est-à-dire de regarder ce code qui a été rejeté. Et je crois que ça ressort dans le libellé de la recommandation. Regarder ce code et puis retoquer le code sur la base des objections qui ont été faites. Mais si on prend du recul et on regarde les objections qui ont été faites par le Conseil constitutionnel, juste parce qu'il y a eu des violations relevées par les 29 députés, mais il y a eu aussi des violations relevées par le Conseil constitutionnel même, il y a un seul élément qui peut être largement suffisant, c'est l'article 121 de l'ancienne Constitution qui est reconduit intégralement dans l'actuelle, c'est l'article 132 maintenant. Qui dit que si on veut faire une loi, comme dans ce cas de figure-là, elle ne peut pas s'appliquer à un aspect de l'élevage ou à un aspect de l'agriculture ou à l'élevage tout simplement. Le pastoralisme étant un aspect de l'élevage et le code dispose sur l'élevage pastoral. Donc ça entre en contradiction avec la loi fondamentale. Et ça, c'était l'une des objections majeures. Alors, si le dialogue national a recommandé, peut-être que le ministère de l'élevage aurait pu commencer par là, c'est-à-dire intégrer les objections qui ont déjà été faites par le Conseil constitutionnel. On l'appelle même les membres, les sages. Donc, les violations relevées par les sages, on aurait dû intégrer au document. Et ensuite, on peut partir sur la base de ce document pour faire des consultations. Parce que qu'est-ce qui se passe? On laisse de côté ces objections. C'est vrai, on recherche l'inclusivité, la participation. Mais lorsqu'on va vers la base, on tombe parfois sur des profils qui ne sont pas forcément des profils de techniciens ou de juristes.
1: Capables de faire des propositions concrètes.
2: Et c'est ce qui s'est passé finalement, et c'est ce qui est critiqué. C'est que dans les différents ateliers, on s'intéresse davantage aux articles. Or, les articles du projet sont une chose, mais il y a des objections qui touchent au fond du document. C'est-à-dire qu'on ne peut pas avoir un code pastoral parce que c'est contraire à la Constitution. Donc, si on intégrait d'abord cela, avant d'engager les consultations sur la base d'une matrice existante, peut-être que ça susciterait moins de controverses. Mais aller ressortir un texte anticonstitutionnel et demander

0: une relecture, après on ne sait plus à quoi cette relecture doit servir. Ce n'est pas véritablement de la participation, c'est presque comme un exercice inutile. Et peut-être que je suis très dur dans le mot, mais parce qu'après on peut arriver à la fin et laisser de côté tout ce qui a été relevé. En plus de ce qui a été relevé par le Conseil constitutionnel, le contexte a changé. Par exemple, l'ancien code de 2014 disposait sur un modèle de décentralisation à 4 niveaux. Aujourd'hui, c'est un modèle de décentralisation à 2 niveaux. Oui. Donc, fondamentalement, ça bouleverse l'intégralité du contenu de ce document. C'est tout cela qui renforce l'ambiguïté. Et puis, on ne peut pas se le cacher, on est dans un contexte national où les gens ne se font pas très souvent confiance. La population, ou du moins une partie de la population, a souvent l'impression d'être flouée par les élites et par les cadres. Donc, on se dit, quand on regarde les objectifs spécifique des ateliers zonaux, faire une analyse approfondie des dispositions de l'ancien code, identifier les dispositions qu'on doit réarranger ou retirer, et puis ensuite renforcer au besoin l'ancien code pour aller vers une validation. Et puis quand on regarde
1: les institutions... Donc cela veut dire qu'il doit avoir un travail de conception en amont avant d'aller vers la communauté.
0: Exactement.
1: Alors je voudrais me tourner vers le ministre. Hein. Le ministre vous a suivi attentivement. Il va certainement réagir par rapport à leur intervention.
2: C'est clair. En tout cas, bon, essentiel, chacun a donné son avis. Mais nous, jusqu'aujourd'hui, que les gens sachent que le ministère n'a même pas écrit un mot pour le code. Non. Vous avez voulu qu'on fasse un travail avant d'aller vers la base. Nous, on a voulu aller vers la base avant de revenir faire ce travail. Ça, c'est la différence entre notre démarche et la vôtre.
1: Alors, docteur, vous dites qu'au niveau de la base, monsieur le ministre, oui, au niveau de la base, monsieur le ministre, il n'y a certainement pas des experts capables de juger nécessaire de retoucher.
2: Mais pourquoi on néglige les gens qui sont au niveau de la base? C'est des Tchadiens comme nous. En tout cas, est-ce que le président du tribunal, par exemple, ils n'ont pas la capacité de voir dans ce document-là qu'est-ce qui ne marche pas? Ils peuvent le faire. Nous sommes accompagnés aussi par des juristes qui sont là avec nous, qui nous accompagnent pour tout ce qu'on est en train de faire. Les délégués provinciaux que j'ai cités tout à l'heure, ils ne sont pas des techniciens qui peuvent apporter quelque chose. Le problème de CEPA, il est à quel niveau? Je ne l'ai pas cerné pour le moment. Mais nous avons organisé 4 ateliers zonaux qui ont regroupé 18 provinces. Aucune réaction négative, sauf que les gens ont apprécié la démarche. Nous, comme ils viennent de le dire, anticonstitutionnels et autres, c'est les articles. Nous, on a vu que c'est les articles. Monsieur le ministre, en tant que juriste, si je prends l'ancien code, je vous donne l'ancien code pour un avis, est-ce que ça pose problème?
3: Je ne peux pas prendre ce code parce qu'il est jugé inconstitutionnel.
2: Non, je vais d'abord avoir un avis. C'est-à-dire que ce qui l'a rendu inconstitutionnel, c'est les articles. C'est ça, non? Les articles qui sont cités d'abord.
3: C'est la loi globalement qui a été rejetée.
2: Globalement rejetée, d'accord, mais quand même, ceux qui ont fait la requête se sont basés sur des articles pour faire ça. Ça veut dire que les articles là qui posent problème, et si par exemple, ces articles sont rendus constitutionnels, normalement, le code n'aura pas de problème. Bon, moi, je ne suis pas juriste.
3: Le problème que je pose...
1: Oui, monsieur le ministre, qu'est-ce qu'on reproche?
2: C'est-à-dire que ce qu'il reproche, c'est qu'on ne peut pas sortir ces documents-là pour donner à n'importe qui pour travailler. Maintenant, vous avez tous recommandé qu'il y aura un travail préliminaire. Il s'est fait sur quoi? Sur le même document, là, non? Ou bien ils vont faire quoi?
3: Non, ce document n'a pas valeur juridique.
2: Non, rien n'a été fait pour le moment.
3: On ne doit pas le toucher, on ne doit même pas le sortir.
2: Si je vous dis, par exemple, l'article 43 qui dit qu'on demande aux agriculteurs qui ont des parcelles maraîchères, des cultures maraîchères, de le clôturer. Je vous demande votre avis.
1: De le surveiller aussi dans la journée.
2: Je vous demande votre avis sur ça. Est-ce que c'est un problème?
3: C'est un problème.
2: Mais comment c'est?
3: Les gens ont quel moyen pour clôturer?
2: Non, non, non, non, je vous demande votre avis seulement. Je le garde ou je ne le garde pas, je le
3: on ne garde pas.
2: On ne peut pas garder. C'est ça seulement, au lieu de le faire avec des techniciens ici. Et là, nous, on a préféré faire ça avec tout le monde dans les ateliers. Par exemple, à Fada, on nous a demandé de retirer carrément l'article. À Béché, ils ont dit la même chose. Parce que ce n'est pas faisable. À Fada, on nous a dit que si, par exemple, les ONG et le gouvernement peuvent aider les agriculteurs à clôturer, c'est une bonne chose. Dans les cas contraires, enlever l'article. Il y a des gens. C'est ce qui a été fait.
3: C'est une ONG qui s'occupe de l'encadrement rural, n'ont jamais été associés.
2: C'est pour dire qu'il y a une impossibilité, les gens n'ont pas le moyen de le faire, mais maintenant il faut enlever cet article. Il y a d'autres qui nous ont dit non, il faut que les éleveurs gardent loin leurs animaux pour ne pas venir vers les cultures maraîchères. C'est une proposition. C'est des propositions que nous avons cherchées. L'article 44, où on dit par exemple que l'agriculteur va surveiller son champ pendant la journée, le jour. Et
1: la nuit, c'est l'éleveur qui surveille son bétail.
2: Ça, au moins, les gens ont dit non, c'est pas possible. Il y a des gens qui ont dit qu'il faut retirer l'article. Il y a d'autres qui ont dit non. Dans 3 ateliers, je pense, Massakori, Fada et Sar, les gens nous ont dit non, il faut quand même que l'agriculteur, il peut surveiller son champ. Mais l'éleveur va garder ces animaux la nuit comme le jour. Les autres ont dit à tout moment. C'est ce que nous avons cherché dans notre démarche. Peut-être qu'on n'a pas pris cette inconsistance-là pour ne pas sortir le document, mais nous l'avons sorti pour recueillir les avis sur les articles qui posent problème. Et ce qu'on a trouvé, l'article 9 qui pose problème, l'article 43, 44 et 46 pour le problème de distance entre les puits ou autres.
1: Ouais.
2: Ces articles-là, nous, nous sommes partis recueillir. Il y a d'autres, la prise en compte, par exemple, de la nouvelle forme de l'État et autres, les gens ont soulevé. Nous, comme on a dit, c'est la relecture, on n'a rien touché. Dans notre objectif, tout ça, là, ce qu'on a fait ici, dans des 5 ateliers zonaux, nous, on a dit, on va faire un atelier national où encore les provinces vont être représentées par 4 représentants. Et puis, on va appeler les ministères concernés qui sont ici, tous les secteurs, les grandes institutions et autres, et tous ceux qui peuvent apporter quelque chose pour améliorer ces codes-là, on va les appeler au niveau de l'atelier national pour trouver un consensus sur les propositions qui sont faites au niveau des ateliers zonaux. Et donc, c'est après ça d'abord, le ministère va constituer un pool de juristes qui vont essayer de nous
1: sortir un autre document.
2: Nous, jusqu'à là, on n'a rien proposé. C'est ça notre démarche. Elle peut être fausse, elle peut être en tout cas bonne. C'est la démarche que nous avons adoptée. Donc, c'est comme ça que nous avons fait. Mais dans les 4 ateliers zonaux, comme je l'ai dit, personne n'a dit tout contraire. Ils nous disent que c'est la première fois que le gouvernement, à travers le ministère de l'Élevage, est en train de nous consulter pour avoir notre avis. Et c'est ce qu'ils ont apprécié. Maintenant, peut-être qu'au début, peut-être qu'il faut prendre un autre document et autres, ça, nous ne l'avons pas fait. Mais nous, on a fait comme ça. Maintenant, les réactions sont venues après la réaction des évêques. Les évêques de 4 provinces, hein, Logone-Occidental, Logone-Moyen-Chari et Mandou. Et lorsqu'ils ont dit, je me suis posé beaucoup de problèmes, mais quand même, je voulais entrer en contact parce que j'étais à Sarre. Je voulais entrer en contact avec l'évêque de Sarre. Ses téléphones sont fermés, ils sont partis voir que non, il est en congé, et ainsi de suite. La même nuit, j'ai appelé à 3 reprises celui de Mandou. Et donc, il n'a pas décroché mon appel pour voir. Je voulais qu'il vienne lors de l'atelier pour me dire que non, ce code-là, il est paysanicide, il faut l'écarter. Je vais écrire ça. Nous, on a écrit tout ce que les gens ont dit. On va le ressusciter tel qu'il est au niveau de l'atelier national où on va appeler tous ceux qui peuvent apporter quelque chose pour sortir un document qui va être accepté par tout le monde. Il va être inclusif, transparent, accepté par tout le monde. C'est ce qu'on a cherché. Parce que nous, on ne peut pas, au niveau du ministère de l'élevage qui représente le gouvernement pour cette loi-là, en voulant réduire les conflits entre agriculteurs, éleveurs, agriculteurs, éleveurs ou bien éleveurs entre eux, et puis mettre des articles qui vont poser d'autres problèmes. Ça, on ne va pas le faire. Ce n'est pas notre intention. Oui.
3: Monsieur le ministre, je suis tout à fait d'accord avec vous, mais je persiste à dire que vos juristes n'ont pas une bonne base. Un bon juriste ne peut pas prendre un texte qui est rejeté, qui a acquis l'autorité de juger. Ce sont les éléments de base de la première et deuxième année de l'université quand on enseigne. J'enseigne depuis 1983.
2: Moi, je ne suis pas juriste.
3: Mais vous avez de mauvais juristes.
2: Ouais. Non, non, non.
3: Et qu'on le problème, reconnaisse qu'ils n'ont pas fait un bon travail.
2: Le problème, par exemple...
3: Ils ont violé un chef d'État qui rejette un document suivi par le Conseil constitutionnel. Il n'y a pas mieux comme autorité que ça. Et ces juristes ressortent un document qui doit être définitivement...
2: Ça ne nous coûte rien, monsieur le ministre. Il y a 95 articles.
3: Oui.
2: Les 95 articles ne sont pas tous rejetés.
3: Mais ce n'est pas un problème d'article. Oui, c'est que lorsque un projet de loi ou une loi votée est rejetée, on ne revient plus dessus. C'est un principe général de droit.
2: Ça veut dire que normalement, on ne devrait même pas parler du code pastoral.
3: Non. Lorsque il y a autorité de la chose jugée, c'est un principe immuable et de portée générale. C'est-à-dire que n'importe quelle juridiction, qu'elle soit administrative ou judiciaire, ne peut plus revenir sur le même document.
1: Alors, pour résoudre les problèmes pastoraux, qu'est-ce qu'il faut faire en lieu et place du code pastoral?
3: Ce qu'il faut faire en lieu et l'élevage de l'agriculture, deux activités qui sont concomitantes et qui travaillent sur les mêmes sujets et qui occupent les mêmes ressources. Pour cela,
1: il faut associer donc les deux secteurs.
3: Il faut associer les deux. Nous avons le
1: agro-pastoral.
3: Oui, le code foncier qui a fait problème et qui reste, qui n'est pas adopté jusque-là. On est dans la relecture, mais toutes les corrections ne sont pas passées. Parce que ce code-là, qui est censé corriger les lois 23, 24, 25 de 1967, n'a pas assorti des éléments qui n'ont pas été acceptés par les chefs traditionnels. Et le code pastoral pose le même problème. Le problème, c'est pour moi, on aura à gagner en temps et en profondeur dans la réflexion à mettre en place une commission pilotée par les ministères concernés, l'élevage, l'agriculture, l'aménagement du territoire.
1: L'environnement.
3: L'environnement, ça doit être fait comme ça. Et ce n'est pas un problème du juriste. Le juriste est là pour dire ça c'est pas bon, ça c'est bon. Mais le juriste n'est pas là pour rédiger un texte qui concerne une activité précise. Les juristes peuvent faire partie de ce comité. Moi, ce que j'ai dit, c'est que nous avons démarré pas très bien. Tout ce qui est association paysanne, les organisations paysannes sont là. C'est eux la base, on ne les a pas consultés.
2: Non, on les a consultés quand on a pris 4 représentants des organisations des éleveurs, dont une femme, et 4 représentants des organisations
1: des agriculteurs,
2: dont une femme. Et ça, c'est la représentation.
3: Oui. Vous avez parlé des ONG,
2: Non, on n'a pas parlé des ONG, la société civile.
3: La société civile, ben oui. Justement, les ONG font partie de la société civile qui encadre le monde rural, ne sont pas considérés. Moi, je suis président d'une Andes Formation qui s'occupe depuis 1978 de l'encadrement des paysans. Le directeur, dit, on n'est pas concerné, on n'est pas informé. Les gens concernés ne sont pas informés.
2: Nous sommes partis pour une consultation, que ce soit le ministère de l'élevage qui est parti seul, moi en tant que ministre, je suis parti seul, ou bien parti avec les autres, c'est que le travail a été fait par les participants. Personne n'est intervenu pour dire faites ça. Les participants, moi, tout ce que je leur dis dans mes discours, dans les 5 ateliers, c'est que de nous sortir les vrais problèmes pour avoir les bons. On a fait ça seulement. Nous, on n'a pas intervenu pour faire autre chose. Maintenant, je pose la question, excusez-moi,
1: monsieur le ministre,
2: à mes deux concitoyens. Oui. Nous sommes mal partis, selon vous. Est-ce que le fait de consulter la population pour avoir ce avis, c'est bon ou c'est mauvais?
3: C'est bon, mais pas sur la base.
2: Non. Texte. Le fait de consulter pour avoir un texte. Monsieur le ministre, vous étiez ministre. Moi, je suis en ce moment ministre. Mais moi, depuis que je suis au gouvernement, depuis 4 ans, personne n'a consulté la population pour avoir une loi.
3: Et c'est une erreur de l'État tchadien.
2: Corsen l'a fait.
3: Dans une démocratie.
2: Lorsque nous avons commencé.
3: Toutes les décisions qui concernent la population, on doit consulter la base.
2: Oui, maintenant, on a commencé à consulter sur les orientations du président de la République. On a commencé à consulter la base. Une erreur au début.
1: Est-ce que
2: ce n'est pas apprécié d'abord? Oui. Et puis nous dire après que non, vous avez fait une mauvaise démarche. Et cette démarche-là, pour, par exemple, la corriger, il faut faire ça. Ça va nous avantager?
1: Oui. Est-ce que le Conseil constitutionnel, en rejetant le texte, le projet, a fait des recommandations dans le sens de consulter la base ou qu'est-ce qui s'est passé exactement?
3: Non, dans une décision juridique, juridictionnelle, c'est le motif qui est l'élément essentiel. C'est-à-dire, on peut avancer tous les arguments, mais quand on arrive au dispositif et qu'on dit pour tel motif, nous rejetons, on ne peut plus revenir sur la décision. S'il y a un recours, vous allez en appel, vous allez en cassation.
1: C'est une démarche juridique qu'il faut peut-être respecter ou pas.
3: Non, j'ai dit quand une décision est prise.
2: Oui, c'est ça.
3: Premier ressort, c'est-à-dire ce type de recours, on peut aller devant la cour d'appel, on peut aller devant la cour
1: suprême. Vous voulez réagir avant de revenir à sa majesté?
3: S'il n'y a rien au-dessus de la cour de conseil constitutionnel. Donc on ne peut plus remettre ce dossier-là sur le tapis.
1: Un bon juriste ne peut pas se le permettre.
0: Personne ne peut dire que le ministère de l'élevage est en train de mal faire. Le seul problème, parlais de la méthode, mais là aussi, on est en train de voir que la pédagogie vient s'ajouter. Si le ministère disait exactement ce qu'il était en train de faire avant de s'y engager, peut-être qu'il n'y aurait pas ces controverses. Ensuite, l'idée d'aller déposer ce document. Et je viens d'écouter le ministre qui a dit que le Conseil constitutionnel s'est attaqué à des articles. En fait, ce n'est pas des articles, c'est des dispositions de ce document qui contredisent la Constitution. Et j'ai parlé de l'article 132 de la Constitution actuelle, qui était le même article 121 de l'ancienne Constitution, qui dit qu'on ne peut pas faire une loi sur un aspect de l'élevage. Déjà. Donc, ça, le dernier tiré de l'article 132, vous voyez, c'est que si on doit faire une loi pour encadrer ces activités, c'est une loi qui intègre l'élevage, l'agriculture, les eaux, les forêts.
1: La pêche.
0: Oui, voilà. Donc,
3: déjà, globalement.
0: Il suffit de regarder cette ligne. Et donc, ces relectures, personnellement, c'est difficile de savoir à quoi ça va servir. Ça ressemble vraiment à un exercice qui ne sert pas à grand-chose.
1: Vous avez parlé d'un exercice inutile. Sa Majesté.
2: Il ne faut pas dire que c'est inutile. Ce n'est pas inutile. Peut-être que nous sommes mal partis, d'accord. Mais la finalité, même si on a repris un autre texte pour aller voir la population, la finalité, c'est de recueillir leur avis. C'est ça, non?
0: Oui, alors, monsieur le ministre.
2: On n'a pas fait ça.
0: Oui.
2: Nous sommes partis avec l'ancien texte. Juridiquement, vous dites que ce n'est pas valable. Nous, on a fait ça. On a recueilli maintenant les avis des gens. Par exemple, c'est ce que je cherche de vous en tant que juriste, de me dire, bon, vous êtes parti sur une mauvaise piste que nous, peut-être qu'on n'a pas vue avant, mais maintenant, pour corriger, il faut se faire ça.
1: Oui, nous allons arriver à des propositions concrètes.
2: Parce que nous, on cherche quoi?
1: Consensus.
2: Le consensus, et c'est notre objectif, le consensus, la transparence, l'inclusivité et l'acceptation de ces documents. C'est ce qu'on cherche.
1: Oui, Sa Majesté, vous voulez réagir?
4: Ce débat est très intéressant. Monsieur le ministre a dit que la chefferie a été consultée, c'est vrai. Elle a été consultée, mais les bases de consultation n'ont pas requis exactement la position du monde rural ou de la chefferie.
1: Oui, je voudrais vous poser cette question, Sa Majesté. Quels sont les problèmes qui touchent le pastoralisme tchadien auquel il faut s'attaquer. Cette même question sera posée à Dr. Yaninge.
4: Monsieur Zoutane, vous savez, au niveau du monde rural, tout a changé. Il y a une évolution qui paraît très négative pour permettre aux citoyens de vaquer normalement à ses occupations. Par exemple, l'accaparement des terres.
1: Par qui ?
4: Par des individus, des grands espaces qui sont au moins déterminés par des tranchées.
1: Au détriment des agriculteurs ?
4: Au détriment des agriculteurs et des éleveurs aussi. Les deux à la fois.
1: Oui.
4: Maintenant, dans cette manière-là, et l'éleveur et l'agriculteur ont perdu les lignes de conduite. Parce qu'on dit, dans un couloir, il faut le couloir de transhumance, il faut le déstationnement et le point d'eau. Avec ces tranchées de combien d'hectares, on fait rentrer tout, engloutir tout ça dedans. Et l'éleveur change son passage. Il n'arrive pas à trouver, en passant par les champs de quelqu'un, ça pose problème. Si le ministre, le ministère de l'élevage doit au moins faire beaucoup attention.
2: C'est ça, monsieur.
4: Voilà, bon, ce que j'ai dit, on a posé la question.
1: Oui. Donc il est nécessaire d'avoir un document juridique
4: absolument.
1: Réglementer.
4: Oui, renforcé par l'autorité. Oui. Renforcé par l'autorité. Oui. Et par exemple, monsieur le ministre, il a fait un peu vers la zone sahélienne. Les gens maintenant, ils font des grands zéribas, qu'on appelle hawakir, des grands espaces, qui ne sont pas des champs. Mais on s'accapare pour essayer même d'interdire les herbes pour les gens qui sont fixes. Tu fais un zériba de combien d'hectares? Enfin, les gens, le nomade qui se déplacent, on les empêche de passer là.
1: Ils sont privés de pâturage.
4: Et toi-même, tu fais ça un problème. Quand un animal rentre dedans, tu l'arrêtes pour dire, rentrer dans mon champ, ce n'est pas les champs. Les champs sont à 10 cm, c'est cet endroit-là. Le problème des accaparements des terres. Aujourd'hui, on a perdu les traces des aires de stationnement. Les couloirs, les ONG, quelques Elme Avia ou Elme, ils ont fait des couloirs. Les couloirs commencent à disparaître. Alors donc, je crois que l'engloutissement de la terre, la mauvaise foi des uns et des autres, dit exactement que sans que tu te rendes compte, tu viendras tomber dans un piège. On appelle ça champ piège. Et ce n'est pas tout le monde, cette situation-là, elle arrive. On a espoir à ce code-là pour prendre en compte les soucis des uns et des autres.
1: Oui, et tel que vous expliquez, est-ce qu'il faut maintenir le code pastoral ou bien le code agro-sylvo-pastoral.
4: C'est pas pour rien qu'on met les trois. Chacun a son souci. Et si c'est pris en compte par
1: donc,
4: les...
1: Donc un code en trois.
4: En trois, c'est bon. Mais c'est lui, on ne peut pas rejeter un travail qui est déjà fait, c'est fait par des hommes. Et ces hommes-là, et ceux-là, moi je ne suis pas un juriste, comme le ministre le disait. Mais tout peut s'arranger. Dans l'esprit, le souci du ministre du gouvernement est peut-être de rendre service à la population, dans ces deux composantes. Éleveurs et agriculteurs. Et ça, on peut discuter facilement. Mais nous aussi, on nous donne la chance, au niveau de notre association, qu'on présente, ou bien ce texte-là, on va l'amender de notre manière. On va lui proposer, faire des propositions, vous joindre ça, vous donner ça au ministre. Ça prendra en compte. D'accord. Mais la représentation que le ministre disait, au niveau des ateliers zonales, tout ça, là, les gens qui sont invités à assister, ce n'est pas forcément qu'ils comprennent ce qui se passe. Il y a des gens qui rentrent dans la salle, mais ils ne disent rien aussi, non? Ça arrive. Excusez-moi, ça peut être. Mais nous, on est autre de notre association.
1: De chefferie traditionnelle.
4: Chefferie traditionnelle.
1: Oui, du Tchad.
4: On donnera notre position en consultant nos démembrements dans toutes les 23 provinces. Voilà ce qui se passe. Il y a une situation. Demain, ne dites rien. Il faut donner votre avis dès maintenant. Avec tout ça, on peut faire un travail très sérieux et on va déposer ça au niveau du ministère de l'élevage.
1: Le ministre voulait réagir avant de continuer.
2: Le problème, c'est que peut-être qu'il y a un problème de communication au niveau de la chefferie traditionnelle. Lorsque nous, on a pris leur président comme membre du comité...
1: Vous avez pris contact avec...
2: Le président est membre du comité même d'organisation de ces ateliers zonaux. Je vous ai dit qu'on voulait qu'il parte avec nous à l'atelier de lancement le 4 janvier dernier. Il nous a dit qu'il n'est pas disponible, il a délégué quelqu'un qui est parti avec nous. Pour les deux derniers ateliers de Bongor et de Sar, il a envoyé quelqu'un avec nous. Nous, c'est-à-dire que lorsqu'on l'a appelé ici, c'est pour qu'ils organisent et puis après, pourquoi nous on a pris 5 chefs traditionnels? Nous, on pense que peut-être que Sa Majesté a dit quelque chose, mais moi, peut-être que je ne serais pas d'accord. Quand il y a un chef traditionnel, quand on l'appelle, parce qu'il donne son avis. Nous avons des traducteurs en fonction des zones, ceux qui traduisent en arabe, d'autres qui traduisent même en gourane, et autres dans la partie, l'atelier des Fada qui a regroupé le Nedi Est, le Nedi Ouest, le Borku, le Tibesti et le Wadifira. On a traduit en langue, en patois, pour que les gens comprennent et parlent et donnent leur avis. Et donc c'est comme ça que nous avons fait. Nous, sincèrement, peut-être qu'on n'a pas suivi
1: la méthode
2: juridique autre que les gens... décrit maintenant. Mm-hmm. Mais pour le reste, je pense que nous, on est convaincus. Moi, je suis convaincu jusqu'à aujourd'hui que ça, nous avons bien fait. La fois dernière, le barreau me dit que, bon, en tout cas, c'est le président Kebzabo qui a déposé la requête et autres. Pour... Mais avec le même document.
1: 2014.
2: Oui, avec le même document en tant que médiateur, il nous a envoyé sa contribution mm-hmm. pour cette démarche-là. Il nous a envoyé sa contribution. Et nous, on a dit, on prend en compte pour le moment parce que nous, on ne fait rien. On collecte seulement les avis. Puis après, d'abord, lors de l'atelier national, tout le monde va venir pour qu'on trouve un consensus. Mm-hmm. Et après ce consensus, comme je l'ai dit, on va prendre les démarches.
1: Oui, est-ce que la bonne démarche, monsieur le ministre, ne consiste pas à poser une question, quel code pour le monde rural tchadien? Et oui, cette question ça, sera au centre de consultation.
2: Par exemple, à Fada, Béché et Sar, les gens nous ont proposé d'appeler ça code agro-pastoral.
1: Oui.
2: Ils nous ont proposé d'appeler ça code agro-pastoral. Mmh. Ça, c'est leur proposition. On a ressorti ça dans le document. Parce que pour le moment, nous, on ressort tout ce que les gens ont dit. Mais maintenant, après, à l'atelier, par exemple, national, s'il a eu lieu, on va essayer de
1: reformuler.
2: De voir maintenant l'avis de tout le monde. Oui. Parce que c'est le consensus qu'on cherche. Mm-hmm. Si on a le consensus, en ce moment-là, si les gens. Moi, mon problème, ce n'est pas le nom. Non, on va l'appeler n'importe quoi, code, quoi. Ça, c'est pas
1: mais qu'on ait un document juridique.
2: Le contenu qu'on va faire, il faut que ça réduise le problème qui est là. Parce qu'avant, là, le problème entre agriculteurs, éleveurs et autres, là, ça se résout au niveau du village. Hein. Mais maintenant, ça finit par mort d'homme. Et c'est des concitoyens qui sont en train de mourir. C'est ça où il faut qu'on cherche la solution à ça, ce qui est là. Mais quand même, on va se focaliser pour avoir un document qui va nous permettre de réduire les conflits. Mm-hmm. C'est ça qu'on cherche. Mm-hmm. Vous avez posé une question, par exemple, au chef pour lui demander l'avis, par exemple, qu'est-ce qui fait le problème et autres. Mm-hmm. Moi, j'ai fait tous les tchats, hein. Pas une fois, deux fois, trois fois, quatre fois, par exemple. Dans la province, je suis parti huit fois aussi. Mais on connaît ce qui se passe, ce qu'il a dit tout à l'heure, le problème de préservation d'espace, l'accaparation de terre, ça s'est fait au niveau de Charibagrimi et Adjarlabis. C'est les deux provinces-là qui sont contaminées par ça. Parce que c'est des zones qui sont beaucoup plus, ils ont beaucoup de pâturages. Et donc c'est là où les gens sont venus. Il y a quelqu'un qui a pris un espace très très grand. Hein. Moi j'ai vu de mes propres yeux hein, quelques espaces clôturés par des tranchées. Mm-hmm. J'ai envoyé une équipe, une mission de notre ministère pour aller voir ce qui se passe sur le terrain. Ils ont trouvé un espace qui est réservé dans lequel il y a 5 couloirs de transhumance.
1: Qui sont déjà bloqués.
2: Je ne sais pas, ils ont eu comment, parce que à ma connaissance, peut-être que je ne suis pas juriste, peut-être que les autres vont plus de 5 hectares, normalement, il faut avoir un décret pour l'avoir.
1: Mais qui vend cet espace?
2: Jusqu'à 5 hectares, plus de ça.
3: Au-delà de ça, c'est
1: qui vend cet espace? Est-ce que ce n'est pas, hein,
2: c'est pas le gouvernement, donc
1: c'est le ministre, est-ce que ce n'est pas le chef traditionnel qui vend ces... Est-ce que, oui, c'est auprès de qui?
2: Moi, je suis parti une fois dans le Charibagrimi, les chefs traditionnels sont venus me dire que, en tout cas, les gens sont accaparés des espaces et puis on nous interdit même à des animaux de partir. Autrement, je leur ai posé la question.
1: Mais qui a vendu
2: ça? Qui a vendu cet espace-là?
1: Ouais.
2: Parce que quelqu'un ne veut pas venir comme ça seulement tracer ou bien prendre un espace. Ils ont acheté de ces gens-là. Ils ont acheté localement. Mmh. Et c'est ça le risque.
1: Oui, avant de revenir
3: par rapport à
1: vous,
3: votre question, je crois que le problème d'accaparement de terre, il y a des abus. Des abus qui sont tout le temps créés dans toutes les provinces du Tchad. Toutes les provinces du Tchad. J'ai participé à plusieurs ateliers où on nous a donné l'exemple de quelqu'un qui a pris plus de 5 km au bord d'un cours d'eau. Entre le cours d'eau et le village, il a tout fermé. Les villageois qui sont là n'ont pas accès au cours d'eau et leur bétail ne peut pas avoir accès au cours d'eau. Ce n'est pas normal. Nous sommes là dans la violation flagrante des trois lois que j'ai citées tout à l'heure qui sont en vigueur. La loi 23, la loi 24, la loi 25 de juillet 1967, qui sont des lois fondamentales avec leur décret d'application. Le gouvernement n'a jamais suivi la mise en application
1: de ces lois-là.
3: Ce qui fait que n'importe qui fait ce qu'il veut. Aujourd'hui, on va prendre jusqu'à 5, 10, 15, 20, même 200 hectares. C'est impossible. Un individu ne peut pas prendre ça. Quand on prend au-delà de 10 hectares, il faut un conseil des ministres qui attribue le terrain avec l'autorisation du président de la République. Et que ça soit justifié, il faut que ces 200 hectares ou 100 hectares-là soient justifiés, motivés par la création d'un projet d'intérêt général. Mais lorsque on prend pour soi-même 100, 200 hectares, mais c'est pourquoi? Il n'est pas le seul qui a dit, nous avançons déjà les 20 millions d'habitants. Donc, moi, ce que je propose, c'est que le gouvernement, ces trois textes restent en vigueur. Tant qu'on n'a pas mis en place un code en matière domaniale et foncière, ça reste en vigueur. Tant qu'on ne met pas en place un code rural, tant qu'on ne met pas en place un code pastoral, ça doit rester en place. Sa Majesté a parlé tout à l'heure de couloir de transhumance. Mais ça n'existe plus. J'ai animé en 1996 un séminaire à ABC sur la transhumance. J'ai invité les participants, dit, faisons 50 km et nous allons constater, voilà la carte que j'ai. On est allé, à moins de 50 km, on ne se retrouve pas sur le couloir de transhumance, mais ce sont les champs ou les villages. Aujourd'hui, ces couloirs ont été créés sur la base du décret de loi de 1956 et de la loi numéro 59 de 1959 aussi. Donc, la deuxième loi a corrigé la première, mais absolument parler du nomadisme, sans préciser les couloirs. Il faut qu'aujourd'hui, à partir d'aujourd'hui, on réfléchisse sérieusement. La population a augmenté. Nous n'avons plus la même démographie. On était à l'époque à moins de 3 millions d'habitants. Aujourd'hui, nous sommes 18 millions d'habitants. Vous croyez que les couloirs qui sont tracés quand il y avait 3 millions d'habitants, ils sont encore valables aujourd'hui? Nous devons repenser notre élevage. Notre élevage en ayant un élevage moderne pour éviter l'élevage transhumant qui ne nous avantage pas économiquement.
1: Donc il faut l'élevage sédentaire. Hein?
3: Il faut du temps, je sais.
2: Il faut qu'on propose des solutions, même s'il faut encore d'autres couloirs de transhumance, il faut les avoir.
1: Monsieur le ministre,
2: en attendant qu'on va vers l'élevage intensif.
1: Nous avons un spécialiste de la géographie politique et humaine. Alors les problèmes sont réels, vous les avez déjà évoqués, mais vous allez essayer de voir avec nous quels sont les vrais problèmes ruraux auxquels il faut s'attaquer à travers des textes juridiques.
0: On s'arrête souvent au conflit. Parce que ça fait mort d'homme, il y a eu la recrudescence des ampleurs sans commune mesure ces dernières années. L'accaparement des terres. Mais il y a les dynamiques qui ont largement évolué. Il y a des nouveaux acteurs qui ont émergé, il y a une imbrication des acteurs, et Sa Majesté le disait tout à l'heure. Et c'est pour ça qu'on ne peut pas avoir un instrument juridique qui encadre une partie des activités socio-économiques rurales seulement. Le ministre a dit, il a beaucoup répété, il a beaucoup insisté, mais il faudrait, si on doit avoir une loi, c'est une loi qui doit encadrer de façon holistique l'ensemble de ces activités-là. Et il faudrait aussi tenir compte du modèle de gouvernance. Si on ne tient pas compte du modèle de gouvernance, ce qu'on observe dans ces textes, il y a des articles qui ne sont pas relevés, c'est qu'il y a des subtilités. Prenez les définitions de concepts, je pense que ce n'est pas souvent relevé, mais il y a à peu près 8-10 concepts qui sont très, très, très ambigus. Par exemple, le concept de ressources pastorales. Intègre ce concept dans ce projet-là, intègre par exemple les foins stockés, les résidus de culture, les terres salées. Et puis lorsque vous allez dans l'article 50 de ce projet, par exemple, cet article n'est pas non plus relevé. Or, cet article dit que l'éleveur a libre accès aux ressources pastorales. Lorsqu'on voit juste ressources pastorales, ça ne veut pas dire grand-chose parce que ce n'est que logique. Mais lorsqu'on regarde la définition du concept, ça intègre le foin stocké, ça intègre les résidus de culture, ça intègre les terres salées. Donc, il y a beaucoup de subtilités et il faudrait faire attention à ne pas avoir, et c'est pour ça que certains disent que c'est un texte ou bien peut-être des dispositions pourraient être favorables à telle ou à telle autre catégorie d'acteurs. Il faudrait s'asseoir véritablement, avoir un document holistique dans le respect de la Constitution qui encadre l'ensemble de ces activités. On parle de code agro-pastoral, mais je pense que si on fait un code agro-pastoral, on tombera encore sous le coup de la Constitution. Et c'est pour ça que le Conseil constitutionnel avait déjà parlé de code rural qui est plus approprié.
1: Code rural qui englobe tout.
0: Voilà, qui englobe tout. Avec des chapitres qui serviront à créer les passerelles entre ces différentes activités. Et ensuite, faire très attention, parce que ce document, par exemple, on dit, le projet, c'est le ministre l'a suffisamment dit, l'article 2 précise le champ d'application. On dit ça exclut la commercialisation, ça exclut la santé animale, ça exclut deuxième, troisième champ d'action. Or, on a des articles.
2: Il y a même des articles qui parlent du marché d'État et autres. Moi, j'ai même vu. Voilà. Pour le moment, c'est ça. C'est-à-dire que moi, à mon avis, là, on ne parle pas de ce code-là pour le moment.
0: Mais sauf que c'est déposé sur la table pour
2: l'élection. C'est vrai. C'est-à-dire que moi, par exemple, le débat qui s'est fait aujourd'hui, là, s'ils ont attendu à ce que nous, on a proposé un projet de code, et le débat s'est fait sur cette proposition, ça serait la bonne manière. Parce que jusqu'à là, nous n'avons rien proposé.
1: Avec le dernier mot, suivi du ministre, Sa Majesté, et le ministre de l'Élevage va conclure. Très rapidement.
0: Alors, la 17e recommandation du dialogue national est très explicite, c'est vrai, mais c'est une recommandation qui a été faite dans le cadre des discussions liées à la thématique 1. Paix, cohésion sociale et réconciliation nationale. C'est une recommandation qui est formulée sur la base d'un constat issu des discussions qui relevaient des éléments qui constituent des retors au mal-vivre, du moins des facteurs de mal-vivre ensemble du Tchadien. Aujourd'hui, vous voyez bien que la discussion seulement qui se fait en plaçant au centre ce document qui est anticonstitutionnel ne nous amène pas dans le sens de la cohésion sociale. Et c'est pour ça qu'il faudrait peut-être avoir une communication très explicite, comme le ministre est en train de le dire, par exemple, dire peut-être aujourd'hui autour de ce plateau que le caractère anticonstitutionnel, les observations du Conseil constitutionnel, les acteurs, les discussions permettent de se rendre à l'évidence que le Tchad n'aura pas un code pastoral, le Tchad aura un code rural avec des éléments de contenu qui tiendront compte des nouvelles dynamiques, qui tiendront compte de l'exercice holistique des différentes activités socio-économiques rurales. Ça fera beaucoup de bien, ça permettrait peut-être d'étouffer un peu ou d'arrêter un peu ces controverses.
1: Merci docteur Yamingué. Monsieur le ministre Baniara Yoyana.
3: Merci. Revenant à ce que j'ai pu vivre comme consultant, Parce que j'ai été plusieurs fois envoyé sur le terrain, soit par le gouvernement, soit par le SILS, soit par la FAO, par rapport au problème de conflit éleveurs-agriculteurs. Je me suis rendu compte qu'il n'y a pas de problème au fond. Le problème, on se discute les mêmes ressources, mais on gère mal ces ressources-là. L'agriculteur, l'éleveur, le pêcheur, tous ont besoin de ces ressources que je considère comme un bien commun. Malheureusement, il y a des abus. On parle aujourd'hui des intouchables, des gens qui vont, ils trouvent un bon coin au bord du fleuve, ils mettent le grillage, ils ferment, ils disent personne n'a accès. Ces abus-là, moi je demande au gouvernement de faire un effort pour arrêter ces abus en se basant sur ce qui existe encore, les textes de 1967 qui sont en vigueur. Ce que je propose encore, c'est que, comme le ministre l'a si bien dit, ils n'ont rien écrit, ils se battent pour mettre en place quelque chose de cohérent et acceptable par tous. Je le remercie pour ça. Il fait un grand effort, je l'ai plusieurs fois écouté sur les antennes. Je suis aujourd'hui, j'ai ce privilège d'être en face de lui, qu'il fasse cet effort-là et qu'il associe davantage tous les acteurs concernés. Et que si on doit faire quelque chose, on doit faire quelque chose qui doit regrouper tout ce qui concerne le secteur rural.
1: Merci. Sa Majesté, pour un dernier mot.
4: Merci beaucoup. Ouais, je crois que nous, la chevrille traditionnelle, nous avons une organisation qui représente le Tchad en miniature. Monsieur Benera, il nous connaît, il a assisté beaucoup avec nous. Notre souci est la vie paisible des citoyens, de tous bords. Nous n'avons pas de barrière entre nous. Notre position passe un peu partout pour tous les citoyens. Et je crois que cette position-là, nous, on va la fortifier, on va la laisser pour une contribution efficace afin que ce texte-là soit un texte qui rend service à tous les Tchadiens de tous bords.
1: Merci.
4: Nous encourageons, Monsieur le ministre, de faire ces efforts, ces consultations et le mois sorti avec un document qui est satisfaisant pour tout le monde.
1: Voilà, Monsieur le ministre, vous avez le dernier mot.
2: Merci beaucoup. Hein. D'abord, je remercie tous ceux qui sont autour de cette table-là pour leur contribution, parce que moi, je suis en train beaucoup d'apprendre, parce que j'ai fait un débat avec le bâtonnier, maintenant avec des experts.
1: Les magistrats.
2: Oui, oui, je suis en train de beaucoup apprendre, ça c'est une bonne chose, je les remercie beaucoup. Mais moi, je dis peut-être que les gens pensent que moi, je suis ministre de l'Élevage, c'est pour cela que j'ai un pensant. Je ne ferai jamais un pensant, parce que moi, je suis ministre pour toute la nature, pour toute la population. Les premiers tournée que j'ai eu à faire, c'est de prévenir le conflit. Moi, mon problème, c'est de prévenir le conflit au lieu de résoudre le conflit. Non, il faut faire des préventions. Et dans mes rencontres, j'appelle les éleveurs et les agriculteurs avant de faire ma réunion de sensibilisation. Et je les écoute. J'ai beaucoup écouté. La seule chose qui va bloquer tout ce qu'on est en train de faire, c'est qu'il ne faut pas qu'on prenne parti. C'est ce que j'ai dit aux autres, surtout aux gens qui font le jugement. Si le jugement est bien fait, on n'aura pas de problème. Aux éleveurs, moi, je l'ai dit, je le répète, les champs ne bougent pas, c'est les animaux qui bougent. Il ne faut pas que les animaux vont vers le champ. Souvent, ils ont d'autres pratiques, hein, ils prennent des enfants et autres, qui laissent les animaux partir et autres choses. Il y a d'autres choses aussi qu'on a écoutées, ce n'est pas la peine de le faire sortir ici. En tout cas, pour résoudre ce problème, le texte va nous aider parce qu'il y aura des sanctions après, ce qui est sûr. On a commencé les ateliers depuis le 4 juin. On a été celui de Fada, de Fada Massakori, de Fada, d'Abéché, de Bongor. Il n'y a pas eu de réaction. C'est le dernier où on a eu des réactions. Et maintenant, ce qui m'étonne le plus, les partis politiques ont emboîté le pas. Parce que c'est les évêques qui ont fait ça. C'est pas les partis politiques ont emboîté le pas. Ils sont en train de faire beaucoup de...
1: Ils font de la récupération.
2: De la récupération et autres. Mais c'est dangereux pour eux, je vais leur dire. Est-ce qu'ils n'ont pas des militants dans les 18 provinces?
1: En tout cas,
2: s'ils ont des militants là-bas, c'est-à-dire qu'ils ne s'intéressent pas aux autres, là, parce qu'il y a des paysans là-bas aussi, il y a des agriculteurs qui sont là, et ainsi de suite. S'ils s'intéressent aux quatre provinces, les deux Logol, le Moyen-Chari et le Mandoul, et ils laissent les autres, ça veut dire que c'est un risque. C'est un risque pour eux-mêmes.
1: Moi, j'étais politicien, j'ai arrêté. Ils devaient être au-dessus de la mêlée, monsieur le ministre.
2: Oui, normalement, les partis politiques, là, ce qu'ils vont faire, normalement, ils sont pour l'unité nationale.
1: Merci.
2: Mais je les demande à eux, s'ils veulent, qu'ils fassent des sensibilisations pour la cohabitation pacifique.
1: Voilà, mesdames et messieurs, c'est fini pour ce débat qui a réuni autour de cette table qui n'est pas ronde, je l'avais dit. Juste à ma gauche, le ministre de l'élevage et de la production animale, professeur Abderrahim Awat Ateyep. À ma droite, ici, juste à côté, docteur Yamingé Bétimbay, politologue, spécialiste de la géographie politique et humaine. Et juste à l'extrême gauche, Sa Majesté Mamad Fadoul Makaï, il est membre du Haut Conseil des chefferies traditionnelles et, monsieur le ministre, un ancien ministre, magistrat Paniara Yoyana. Merci d'avoir accepté de participer à cette émission, chers auditeurs, chers téléspectateurs. Merci de nous avoir suivis également. Nous vous donnons rendez-vous très prochainement. Au revoir.

0: Mesdames, Messieurs, bonsoir et bienvenue à l'écoute de votre magazine. L'élevage est un secteur de l'économie des plus importants pour le Tchad. À l'entame de ce magazine, nous allons évoquer la question du pastoralisme dans la province de Gondo occidental. Cette entité connaît d'énormes problèmes tels l'épineuse question des couloirs de transhumance, l'instabilité et la précarité du pâturage dans la dite province. À cet effet, nous recevons ce soir Dr Gougou Bereo, ancien délégué provincial de l'élevage et de la production animale du Gondo occidental. Bonsoir Dr Reo. Le Gondo occidental est l'une des plus petites provinces qui connaît de nos jours ce récurrent problème éleveur-cultivateur et aussi le non-respect des couloirs de transhumance par les agro-pasteurs. Alors, docteur, est-ce que vous pouvez nous définir les stratégies tendant à résorber cette situation?
1: Il faut maîtriser l'élevage, il faut maîtriser l'agriculture, il faut maîtriser tout ça pour en trouver un coin et dire que ça, c'est les pâturages, ça va être dédié aux animaux. Il n'y en a pas. Que ce soit pendant la saison de pluie, pendant n'importe quelle période, c'est ça. Mais on ne maîtrise pas. Nous n'avons pas de pâturage dédié aux animaux. Il n'y en a pas. C'est les champs. Le logo horizontal, quelle est la partie qu'on va dire que c'est dédié au pâturage? Il n'y en a pas. À un certain moment, les gens parlaient de code pastoral, patati, patata. Et puis après, ça n'a pas pu marcher parce qu'on n'a pas maîtrisé cette situation. Celui qui a laissé une partie de son champ en jachère, les gens utilisent ça. Celui qui n'a pas pu finir, les gens utilisent. Et ce qui a fait aussi qu'il y a tellement de champs pièges qui créent des problèmes aussi aux éleveurs. Et même à ces agriculteurs-là, tu construis, tu fais ton champ après que deux ou trois personnes devant toi ont laissé leur champ en jachère. Mais les animaux vont venir pour rester là. Et après, là, ils vont aller dans ton champ. Un animal, c'est un animal, après tout. Donc, voilà ce problème. Aussi, il faut comprendre que, malgré les équités du Logono occidental, on a aussi un nombre, même si ce n'est pas beaucoup, 1%, on a autour de 1 300 000 à 400 000 têtes des animaux, toutes espèces confondues, qui vivent sur cette terre-là.
0: Justement, vous parlez de la transhumance. Est-ce qu'il y a ce mouvement de permanent des éleveurs transhumants ici?
1: Effectivement, il y en a. Ceux qui viennent, en certains moments, peut-être qu'en cette période, ils sont tous partis. Une grande partie, au moins, c'est la moitié n'est plus là. Mais les autres sont là. Ils font des petites transhumances, on peut le dire, des petites amplitudes. Ils quittent peut-être quelque part ici, là. Ils vont vers le Douyé. Ils restent quelque part vers le Balcabra, des zones où les gens n'ont pas cultivé. Ça, là, on ne peut pas appeler ça transhumance. L'ancien couloir de transhumance, paraît-il que ça passe par ici pour aller dans le Logono oriental. Mais ça va aller où? Si ça traverse le fleuve, ici devant, c'est un village. Ça peut aller nulle part dans ça. Ce n'est pas réel d'appeler un couloir. Quand il y a un couloir de transhumance, il faut que ça aboutisse là où l'éleveur ou bien les animaux doivent être à l'aise. Mais si il fait 2-3 km, il se trouve dans un village. Et ce village-là, c'est là qu'il va être le point final? Non. Donc le Logono occidental, on ne peut pas parler de couloir de transhumance. Il faut toujours parler des passages négociés. Donc les éleveurs, les agriculteurs doivent être ensemble pour trouver cette année-là. On laisse cette partie. Les agriculteurs aussi, ils ont des animaux, non? Ce n'est pas que les éleveurs seuls. Donc, on va dire que nous, cette année, on passe par ici. Mais l'année prochaine, si on laboure ici, on s'entend, on trouve maintenant d'autres passages. Le ministère, avec la direction qui est dédiée à ça, doit étudier minutieusement avant de se lancer. On ne peut pas se lancer comme ça. On prend les militaires par-ci, on prend les gendarmes par-là, les préfets par-ci. Non, l'éleveur, là, c'est pas ça. Tout le monde est éleveur. Hein. Ici, là, en ce moment-là, qui n'est pas éleveur? Tu vas aller dans des villages là. Il y a des gens qui sont des femelles. Qui mettent bas? Il a 4, 5, 3 femelles. Il est devenu éleveur, non? Il cultive aussi. Et même ces éleveurs qui ont 200, 300 têtes, ils cultivent. Ils sont quoi? Même si en ce moment, leurs animaux vont aller même jusqu'à se passer en RCA. Mais ils vont revenir. Mais eux, ils sont ici. Ils cultivent. Donc, le Logono occidental des grâces, il faut qu'on évite beaucoup de choses qui doivent faire qu'on est tous éleveurs. On est tous agriculteurs et on doit négocier comment faire sortir nos animaux et comment labourer aisément, récolter, faire revenir les animaux, profiter des résidus. Quoi.
0: Justement, dans le cadre de la négociation dont vous parlez, est-ce qu'il y a des dates précises pour le passage de ces éleveurs transhumants là, d'un point à un autre?
1: Voilà, si vous parlez des éleveurs transhumants, quand ils font des déplacements de grande amplitude, ils peuvent venir. Par exemple, du Chari-Baguirmi, traverser la Tangulée, rentrer dans le Logono occidental, continuer, rentrer dans le Logono oriental, rentrer dans le Mandoul et voire même aller en Est. Ça, c'est les transhumants auxquels il faut maintenant que leur passage là, les gens doivent voir Comment on va le faire donc, Chari Bagirmi, peut-être le Moyen Kébi, peut-être le Logun Oriental, le Logun Occidental, le Mandoul, tout ça là, il faut juste quand même le moins Chari, des élèves transhumants. De longue amplitude, c'est cela. Si il y a obstruction quelque part, ce n'est plus une transhumance de longue amplitude. Les transhumances de petite amplitude, on peut le faire ici dans le Logun Occidental, par exemple, on peut quitter Nadoje, on amène ces animaux quelque part vers Gourgousso ou bien vers Lakoué et il les garde pour un temps et il revient. Il quitte ici aussi, il peut valer. Ça, c'est des petites amplitudes qui vont et qui reviennent. Ils sont dans les mêmes. Mais allez, de grandes amplitudes là, c'est une négociation de grande envergure et c'est d'abord une étude qui doit se faire par le ministère de l'élevage, ensemble avec le ministère de l'agriculture et ensemble avec le ministère même de l'environnement et aussi le ministère de l'administration. C'est cela qui doit faire une commission mixte pour essayer de rencontrer et les éleveurs et les propriétaires, les gens là pour dire qu'en quelle période vous allez laisser ça. Et la culture que vous allez faire ici, c'est des cultures, pas de longue durée, mais des petites durées de 1 mois, 2 mois, vous recotez, après, les gens peuvent passer là. Ça, ça peut aller. Mais se lever seul, élevage seul, tracer une couleur, mais ça va aboutir où?
0: Justement, le non-respect, par exemple, de couleurs d'engivance, n'engendre-t-il pas ce sempiternel conflit éleveur-cultivateur là?
1: Effectivement, le non-respect et le couleur, et le non-respect de soi-même, que l'agriculture se respecte, il va respecter l'éleveur. Que l'éleveur se respecte, il va respecter le champ. Mais quand tu te respectes, il y a un adage qui dit « qui t'aime aimera ton chien ». Alors, mais si tu aimes l'agriculteur, tu vas aimer son chien, tu vas aimer son champ. Et si tu aimes l'éleveur, tu vas aimer ses animaux. Mais si tu ne l'aimes pas, est-ce qu'on va forcer? On dit cohabitation. On ne force pas la cohabitation là, les amis. On ne force pas. C'est des choses qui sont dans le sang et on cultive. Mais si on ne le cultive pas, c'est impossible, quel que soit ce qu'on va faire. Et cet éternel problème de l'agriculteur-éleveur là, c'est entretenu. C'est entretenu parce que l'autre se voit toujours supérieur, l'autre se voit toujours inférieur, l'autre se voit, il est. Qu'est-ce que voulez-vous? Il y en a toujours et ça va toujours continuer.
0: Est-ce que vous avez mis en place un mécanisme pouvant réglementer ou bien juguler, ou du moins régler ce problème-là? Est-ce qu'il y a un mécanisme?
1: Je vois l'administration, le gouverneur est en train de faire un grand travail de sensibilisation. Je crois que les gens doivent adhérer au travail qui est en train de se passer. Les gens doivent adhérer à ça et essayer de faire à ce que les gens acceptent ça. Il ne faut jamais croire qu'on va forcer. Non, on ne force pas. On adhère, on accepte et on va aller de l'avant. Mais si on n'adhère pas, le gouverneur, il a parlé, il est venu, il a parlé, il va tracer, il est là, les militaires par-ci, par-là. Mais d'accord. Mais le champ, le moment viendra, les gens vont venir labourer. Le moment viendra, les animaux, tu vas venir pour passer, ils vont dévaster. Mais si les gens adhéraient, acceptaient, agriculteurs, éleveurs, acceptaient ça au moment de la culture ou bien des semences, là, les gens vont venir écouter. En telle période là, on est en train de s'aimer. Si on prend Gourgousso, on prend là où il y a, on culture plus de riz et puis cette zone rizicole que les animaux ont tendance à aller plus là. On dit qu'ici, en telle période, ils vont cultiver. Ça a été comme ça avant. Moi, je me rappelle, je suis né là où avec des éleveurs, où il était avec mon papa. Mais à partir de mai, déjà là, tous les éleveurs, là, ils partent. Ils reviennent que peut-être qu'en janvier, on n'avait jamais de problème. Jamais. Et les choses ont changé. Ouriké, le chef des éleveurs à Bibalon, bien sûr, je n'ai jamais assisté à un problème de dévastation de terrain, de champs, de gens, jusqu'à ce que je sois grand. Et c'est maintenant là que les choses ont commencé, parce que les éleveurs aussi ont changé, les nouveaux éleveurs là. Et aussi, il faut qu'on sache que la terre ne donne plus comme avant, malheureusement. Et il faut aussi réfléchir au niveau de l'agriculture. Quelles sont les semences appropriées à cette zone qui est déjà approuvé là. Donc, il y a un travail de fond à faire.
0: Est-ce que, avec, par exemple, la disponibilité du code de pastoral, est-ce que cela ne peut-il pas régler certains problèmes-là?
1: Non. Il faut rappeler que ce code a été rejeté pas seulement que par la zone méridionale ni le Logun Oriental. Hein? Non. Même dans le Wadaï, les gens n'ont pas accepté certains termes de code qui a été rejeté par le feu président Idriss Déby Itno. Il y a des termes dans ce code qui n'est pas normal. Et on a toujours l'habitude de copier les gens. Ce terme est plus copié dans les zones mauritaniques. Non, on ne vit pas les mêmes réalités. Donc, par exemple, prenons Amtiman. Ça, c'est une zone par excellence de culture de berbérés et de maïs. Quand tu vas leur dire, il faut clôturer ton champ, mais est-ce qu'il va accepter? Et eux aussi, ils ont des animaux. Hein. Ce sont des vrais éleveurs aussi. Mais je crois qu'ils n'ont pas ce code-là. Donc, il faut revoir la réalité. Donc, tant mieux si ça marche. Moi, à l'élevage, je veux avoir un nombre toujours élevé des animaux en bonne santé et qui doivent rendre service à l'État tchadien et à ceux qui le cultivent. C'est ça ma mission avant d'aller étudier. C'est pour venir voir le nombre des animaux en bonne santé et le recul des maladies dans nos troupeaux. Mais les restes là, il faut que chacun va dans son sens aussi.
0: Ici dans le Logone occidental, quel est le système d'élevage particulier? Est-ce un élevage intensif ou bien extensif?
1: L'élevage au Tchad, elle est extensive. Tout à l'heure, on a parlé de la transhumance. Il y a déjà cette transhumance des grandes ou des petites amplitudes. Donc, l'élevage est déjà extensif. Mais la vision cadre de l'élevage, du ministère de l'élevage, nous voulons amener la population tchadienne, éleveur ou bien qui aime les animaux, à rentrer dans ce système intensif. Mais c'est qui est très difficile. Parce que vous savez, le système, c'est dans le sang. Si on prend la transhumance, c'est dans le sang et dans le sang même des animaux. Le moment arrivé, l'animal lui-même, là, il va quitter pour partir. Même si son propriétaire veut qu'il reste là, l'animal va partir. Parce qu'en ce moment-là, il veut déjà être dans tel lieu. Son père, sa mère, sa génération, ses grands-parents, là, on fait ça. Lui aussi, il va faire ça. Et l'éleveur est obligé de suivre le rythme là. Maintenant, ce qu'il faut faire, il faut aller avec des nouveaux animaux aussi. Quand ils ont été dans un lieu, dans une ferme, les parents partent, mais eux, ils restent. Après 5 ans, 10 ans, ces gens-là, ils ne peuvent pas connaître la route de transhumance. Là. Ils ne connaîtront pas. Ils ne vont pas aller. Et dans ce sens que l'élevage peut profiter et aider et les éleveurs et le pays. Mais si on continue à bouger, malgré les infrastructures, malgré les dépenses qu'on est en train de faire, et si on oriente toujours vers le déplacement, c'est que ça sert très difficile. Le Logone occidental ne peut pas être épargné. Nous n'avons pas autre système d'élevage. Hein. Est-ce que vous êtes venu, vous avez vu un jour parler d'une ferme d'éleveurs d'embauche ici à Moundou? Il n'y en a pas. Donc, c'est dire que nos animaux aussi sont là. Et on les déplace main en main, même là, on les amène, quelqu'un bouffe, ils reviennent, ils bouffent. Donc, c'est le même système qu'on est en train d'appliquer.
0: Quelle est, monsieur, la taille de la population animale ici dans le Logone occidental et peut-on savoir les différentes espèces animales qui existent ici?
1: Selon le recensement 2015, on a pris le taux de croix. Ça a été toujours comme ça. Depuis le premier recensement de 70 rigons comme ça, là, on ne fait qu'affecter les taux de croix. Et en 2015, on a fait le recensement. Notre cheptel ici à Moundou, nous sommes autour de 1 180 000 ou 200 têtes, toutes espèces confondues. Mais quand on affecte le taux de croix, en 2021, on est autour de 1 458 000, toutes espèces confondues. Mais je ne sais pas. L'espèce confondue, on est en train de faire allusion, 3717 têtes de dromadaires et ça là. Moi-même, je ne suis pas d'accord avec les recenseurs. Parce que je ne peux pas me retrouver ici dans le Logone occidental avec 3000 têtes de dromadaires, je ne suis pas sûr. Alors, si on évacue ça, on va se retrouver toujours avec 1 200 000 têtes, toutes espèces confondues. Et les espèces ici, vous le connaissez, bovins, ovins, caprins, camélins, comme ils sont là, on peut le compter avec hein, les chevaux, la volée aussi, on est à 1 000 000 quelques.
0: Est-ce que le cygne était à la portée de la population, par exemple, sur le marché?
1: C'est relatif à la situation de culture. Donc, il y en a. Les chefs de poste, ils vont régulièrement faire cette mercurie-là dans le marché. Donc, on voit combien on le vend, combien. Tu vas trouver qui l'a vendu. On va vous dire que maximum, un taureau peut coûter 200 à 280 000. Mais tu vas sur le marché, c'est pas ça. Hein? Il peut te vendre facilement. 300, 300 quelques mille, il peut aussi. Et le marché est libre, là. Donc, le signe bétail-là, c'est des orientations seulement. On oriente que ça peut être ça. Mais notre marché n'est pas réglementé. L'éleveur, il vient avec son animal, il discute sur le prix et il prend ce qui l'intéresse. Si ça ne l'intéresse pas, il repart avec son animal. Donc la mercurie, là, on se base plus sur des petits ruminants. Si quelqu'un vend un petit ruminant à 10 000, est-ce qu'il peut avoir un sac de 1 000? Si c'est non, on dit que vraiment la situation est telle ou telle. Donc les analyses là peuvent amener le CISAP à trouver des choses que proposer à l'État, comment faire pour juguler telle ou telle crise alimentaire qui est en train de se vivre dans telle ou telle région. Tous, on œuvre pour le développement de l'être humain et le développement du pays et de tout. Donc, j'espère que vous n'ignorez pas que l'éleveur est debout sur 3 pieds. L'éleveur n'a jamais 2 pieds, ni 4 pieds pour être solide. Il n'a que 3 pieds. Si l'autre pied est parti, il va tomber. Obligatoirement. Donc, voilà l'élevage fondé sur les animaux. Son deuxième pied, c'est l'homme. Son troisième pied, c'est la nature. Et s'il n'y a pas la nature, la pâture et l'eau, et qu'il y a l'homme et les animaux, est-ce que les deux vont subsister? C'est impossible. Et s'il y a les animaux, il y a la nature, et que les éleveurs ne sont plus en bonne santé,

0: Il n'est pas une chèvre, il n'est pas un éleveur. Donc voilà le fondement de l'élevage. Donc avec toutes ces sciences-là, on est en parfaite collaboration et en adéquate action de terrain.
1: Vous avez des souhaits à émettre dans le cadre de l'élevage?
0: Oui, le souhait ou bien les perspectives. Souhait d'abord, j'ai été un peu déçu. Même si vous n'avez pas demandé, je vais vous le dire parce qu'il faut que les gens le sachent. Le ministère de l'élevage, les cadres du ministère de l'élevage se sont battus pour sortir des projets dans le cadre de la diversification de l'économie du pays pour chercher à implanter les infrastructures un peu dans le pays, même si ce n'est pas fini. Les abattoirs, les laits, les consorts, c'est pour aider notre élevage et aider aussi la population. J'ai été déçu, pourquoi? Parce qu'on a émis beaucoup sur notre abattoir là. Sial. Il y avait un partenariat qui a créé l'AMTIAD et que l'AMTIAD est en train de travailler là. Mais les stratégies n'est pas les stratégies du ministère de l'Élevage. Il faut le dire, s'il faut changer, il faut qu'il le change. Ça ne peut pas aller. Ce n'est pas ça notre stratégie à nous. Que le ministre ou les autres cadres me disent le contraire. Ok, mais à ma connaissance, notre stratégie, c'est aider et faire que nos animaux ne vont plus sur pied à l'étranger. Qu'on achète et on fait tout ici. Les éleveurs, le commerçant préfère mieux aller plus là-bas, à l'étranger, parce qu'il n'y a pas une stratégie nationale de vente ou bien d'achat pour pourvoir à cet abattoir-là. Ça, c'est une grosse erreur. Les gens doivent réfléchir sur ça. Mais je trouve qu'il n'est pas tard. Il faut qu'ils revoient ça. Il faut que les éleveurs, les commerçants de bétail, on ne refuse pas. Ils peuvent venir ici acheter, vendre, même individuellement. Mais il faut que ça soit correct. Je peux aller au Cameroun, aller trouver même animal. Je fais un mois pour aller au Nigeria. Je le vends à 500 000 et que j'amène ici à Moundou. Sur place, je le vends à 300 000. Mais il va accepter, même s'il perd 200 000. Le un mois qu'il va faire, il va bénéficier. Toutes les tracasseries, les dépenses, tout ça, il va bénéficier. Mais si il trouve que, arrivé, je le vends ici à Moundou à 150 000, mais si j'arrive au Nigeria ou bien au Cameroun, je le vends à 500 000. Qui va accepter? Ça, c'est un appel que je lance aux autorités de revoir cette politique-là, de s'asseoir sur la table et proposer. Les responsables même de l'AMTIAD, avec les responsables du ministère de l'Élevage, ils s'assiedent, ils discutent, ils voient. Et ils proposent. Ils proposent un truc qui est normal pour que les éleveurs aussi trouvent leur compte et l'AMTIAD aussi trouve son compte. Je m'adresse aussi directement à tous les commerçants touchés du Tchad. Hein. Le mieux là, il faut que leur activité là va devant, puis la politique va derrière. Quand ils vont commencer à basculer, ils ne vont même pas vous regarder. Parce que vous n'êtes que des commerçants de bétail. Hein. Vous croyez que la politique va influencer et que vous allez amener n'importe qui obligé à acheter vos animaux. Mais non, et c'est leur intérêt à eux. Quand ils vendent, que l'État aussi prend ses droits-là. Aucun ministre, aucun gouverneur, aucun préfet va aller dans un féric au nom de l'État, je prends tel animal. Il n'y en a pas. Donc l'animal là, ça appartient à toi l'éleveur, c'est pour toi. Mais l'État t'accompagne. Il y a des choses que l'État fait gratuitement. Mais ce n'est pas pour l'État en premier lieu. Le bénéficiaire là, c'est toi qu'il le sache comme ça. Et ils vont gagner, ils vont vendre, ils vont avoir, ils vont éduquer leurs enfants, ils vont se soigner avec ça, ils peuvent être à l'aise avec ça.
1: Nous venons de recevoir Dr Gougoube Réou, ancien délégué provincial de l'élevage et de la protection animale de l'Europe occidentale. Avec lui, nous avons fait l'état des lieux de l'épineuse question des couloirs de transhumance, de l'instabilité et de la précarité du pâturage dans la dite province. Réalisation Abdoulaye Toche. À la présentation, je suis Benan Selayou. Merci de votre attention et bonne suite de programme sur la lutte.

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0: Mesdames et messieurs, bienvenue à cet entretien. Le Tchad, de par son environnement naturel, sa composition humaine et sa culture, est un pays à vocation agricole et pastorale. L'économie du pays des Toumains repose essentiellement sur ces deux secteurs, mais la dégradation des écosystèmes à cause des changements climatiques notamment s'est fortement accentuée ces dernières années. La baisse de la pluviométrie, l'accroissement démographique et les modes de gestion des bases réduisent le rendement agricole et poussent les éleveurs de la zone septentrionale à intensifier la transhumance vers la zone méridionale du pays. Cette migration vers le sud, zone à vocation agricole, ne s'effectue pas sans dégâts. Parmi ces dégâts, il y a le conflit éleveur-agriculteur, ce conflit récurrent entre ces personnes font malheureusement des victimes. Pour atténuer le phénomène, beaucoup d'ONG nationales œuvrent en faveur d'un dialogue permanent entre les deux protagonistes. C'est le cas de la Coordination nationale des éleveurs et nomades pour la paix et le développement au Tchad. Pour parler des négociations ou des dialogues permanents entre les éleveurs et les agriculteurs, nous recevons dans ce studio M. Abdelkader Al-Djanani Bar. Il est coordinateur premier adjoint de la Coordination nationale des éleveurs et nomades pour la paix et le développement au Tchad. Merci d'avoir accepté de participer à cette émission.
1: Merci beaucoup de m'avoir invité dans votre studio.
0: Je suis Joutane Daoumatin au studio. Voilà, nous allons parler donc du dialogue permanent entre les éleveurs et les agriculteurs. Surtout, c'est la préoccupation de votre organisation. Première question, M. Abdelkader, vous, votre coordination, depuis quand elle est créée?
1: Merci. Notre coordination a été créée en décembre 2023. Nous sommes une organisation de la société civile réunie dans une coordination nationale des éleveurs et nomades pour la paix et le développement au Tchad. Nous sommes au nombre de 53 associations. Mm-hmm. Après le conflit entre les éleveurs et l'agriculteur au niveau de Mangalmé, le chef de canton des différentes zones, c'est-à-dire les zones de Guéra et Bata, et Abéché, ont jugé utile de voir la situation entre les éleveurs et les agriculteurs. Les chefs de canton se sont rapprochés auprès des organisations de la société civile pour voir qu'est-ce qu'on peut faire. C'est là où on a commencé en décembre 2023. On s'est réunis avec l'Assemblée nationale constitutive qu'on a mis sur pied la Coordination nationale des éleveurs pour faire face à certains problèmes qui préoccupent les agriculteurs et les éleveurs.
0: Est-ce que ça regroupe seulement les associations des éleveurs nomades ou il y a des agriculteurs aussi dedans?
1: Non, nous avons trois sortes d'organisations, c'est-à-dire le coopérative groupement Silvo Agro-Pastoral, nous avons les organisations des éleveurs nomades. Nous avons les organisations des agriculteurs, y compris certaines associations qui n'ont pas de lien avec les organisations éleveurs et agriculteurs, mais ce sont les autochtones, c'est-à-dire les villageois, qui voulaient atteindre ce problème qui est lié entre les agriculteurs et éleveurs.
0: Alors, quelles sont les principales missions assignées à votre coordination?
1: Bon, notre première préoccupation, d'abord, c'est de voir le problème des couloirs de transhumance. Vous savez, entre l'agriculteur et l'éleveur, les gens s'entendent très bien depuis des années, avant même l'indépendance, avant l'arrivée même des colons. Les agriculteurs et les éleveurs font face à leurs problèmes entre eux et ils s'entendent très bien. Et les agriculteurs dépendent des éleveurs, les éleveurs dépendent des agriculteurs. Ils font des échanges entre eux. Nous voulons d'abord commencer par le couloir de transhumance. Pourquoi? Il y avait un couloir de transhumance qui a été mis sur pied depuis avant l'arrivée même des colons. Les colons sont arrivés, ils ont même appuyé là-dessus. Après l'indépendance, l'État aussi, ils ont eu à faire une bonne chose, c'est-à-dire la mise en place de côtes pastorales. Le côte pastoral qui liait entre l'agriculteur et l'éleveur leurs limites. Il arrive souvent certaines personnes mal intentionnées qui n'arrivent pas à penser aux autres pour aller franchir la ligne des couloirs de transhumance. C'est là où les bas blessent. Donc à chaque fois, le couloir de transhumance est bien limité. Au lieu de voir les autochtones, ou soit le chef de village, ou soit le préfet ou le sous-préfet, d'interdire les villageois d'aller cultiver sur le territoire d'élevage, les couloirs de transhumance, ce qu'ils ne font pas. Ils laissent les gens après l'immigration des éleveurs. Parce que les éleveurs font les montées et les descentes. Ils suivent les pâturages. Ils quittent le sud à partir là où il n'y a pas l'eau pour aller vers le nord, Là où il y a l'eau, il y a les herbes. Et le jour où ils sont quittés, les agriculteurs viennent faire leurs champs sur le couloir de transhumance. À leur retour, ils viennent...
0: Ils doivent passer par cette zone de transhumance.
1: Parce qu'il y a un axe qui est bien tracé et bien défini. On ne peut pas les contourner. Parce que c'est quelque chose qui est déjà bien étudié, avec une étude de faisabilité a été faite. Pour le contourner, il faut le faire passer d'une manière à autre dans les villages et autres. Pour cela que les éleveurs ne veulent pas contourner. Ils veulent aller seulement tout droit vers le couloir de transhumance. Une fois arrivés, ils trouvent certains champs qui ne sont pas encore déjà récoltés. C'est là où ils ne peuvent pas arrêter. Parce que les animaux eux-mêmes empêchent les éleveurs de migrer. Parfois, il arrive souvent la nuit, le troupeau eux-mêmes, ils veulent seulement migrer pour aller à leur zone, là où rester. C'est là où qui amène le problème.
0: Le problème de conflit. Mais est-ce que, disons, les espaces que vous appelez les couloirs de transhumance ont été tracés, est-ce qu'on a tenu compte de l'accroissement démographique?
1: Si, bien sûr.
0: Est-ce que ça ne demande pas encore un autre travail?
1: Les gens avancent toujours auprès du couloir de transhumance. Pourquoi? Parce que vous voyez, quand les bêtes viennent, là où les bêtes restent, ils vont laisser leurs déchets. Et leurs déchets, là, ça améliore beaucoup.
0: C'est fertile.
1: Oui, c'est fertile
0: pour la production.
1: Pour la production. Les agriculteurs cherchent là où qui est bien pour eux, pour qu'ils puissent avoir de bonnes productions. Ils passent chercher là où se trouve le prédit des éleveurs.
0: C'est peut-être très tôt, votre coordination est créée en décembre, bientôt un an. Mais est-ce que vous avez pu déjà réaliser quelque chose dans le cadre du dialogue permanent entre les éleveurs et les agriculteurs?
1: Oui, je vous ai dit qu'il y avait 53 associations. Dans les 53 associations, il y en a qui ont participé à la mise en place de la paix au niveau de Mangalmi. Avec nos chefs de canton, les chefs de canton sont présents. Parmi nous, les acteurs des associations sont présents. Ils ont suivi la scène ensemble. C'est là où maintenant, ils ont décidé de passer par une coordination pour que ces coordinations puissent faire quelque chose.
0: Oui, étendre les actions sur l'ensemble du pays. Alors, dites-nous, vous êtes déjà à pied d'œuvre pour éviter qu'il y ait conflit entre les éleveurs et les agriculteurs. Mais est-ce que vous avez essayé de recenser un peu les causes de ces conflits qui sont latents, qui sont récurrents ici au Tchad?
1: Oui, pour le moment, nous avons nos collaborateurs qui sont dans le terrain. Ils sont en train de recenser
0: les causes.
1: Les causes. De notre côté, nous avons un plan d'action bien défini pour 3 ans. Première chose qu'on voulait faire, d'abord, de créer un comité local.
0: Dans chaque province.
1: Ce comité local qui vise à préserver les montées et les descentes des nomades. Ce comité doit être réalisé, c'est-à-dire entre les éleveurs, les agriculteurs et les villageois. Le comité doit être appuyé par les chefs de canton, les chefs de village, pour que ce comité puisse veiller sur l'arrivée et les sorties des nomades, pour ne pas qu'il y ait un conflit.
0: Ouais. Donc, la première cause pour vous, c'est non-respect des couloirs de transhumance. Il faut donc faire respecter rigoureusement
1: les couloirs de transhumance.
0: Est-ce que ce n'est pas parce que aussi nous avons de nouveaux éleveurs, des éleveurs qui ne sont pas des vrais éleveurs traditionnels, et qui sont là à l'intérieur, qui ne respectent pas les réalités dans le cadre des relations entre les agriculteurs et les éleveurs?
1: Bien sûr, vous avez évoqué un point très intéressant et très nécessaire. Vous savez que le conflit qui a eu lieu au niveau des Mangalmi, la cause c'était quoi? Il y avait des éleveurs migrants qui venaient de la frontière soudanaise, qui sont venus pour chercher le pâturage. Ils sont venus jusqu'à dans les zones de Guéra et les zones de Bata. Et ils sont venus de se rapprocher auprès des chefs de village, auprès des villageois, pour leur dire, venez, on va s'entendre, on va vous donner certains trucs. Nos animaux doivent pâturer. Et ensuite, de chasser les Arabes et les vers nomades qui se trouvent dans vos zones. Or, vous savez que dans l'histoire, les éleveurs sont venus avant les villageois dans les villes. Je peux vous donner l'exemple de Roro. Vous connaissez Roro qui se trouve vers lac Iro.
0: Ah, lac Iro, oui.
1: Les zones de Roro, là où se trouve actuellement un grand marché de bétail, a été créé par les éleveurs avant l'arrivée du colon. Si vous demandez même les autochtones de ces villages de Roro, vont vous le dire. Ce village a été créé par les éleveurs. C'est un lieu de rassemblement des éleveurs pendant la saison sèche, de tout horizon. Ceux qui viennent de la Centrafrique, ceux qui viennent du sud, du Soudan et du centre du Tchad, se retrouvent vers Roro, dans les lacs Iro. C'est un grand lac. Les éleveurs se retrouvent là-bas, qui font 3 à 4 mois, 6 mois avant leur montée vers le nord. Après, Les gens viennent pour faire l'échange de ventes et autres. Ils ont découvert que cette rive trouve des poissons. Mm-hmm. Maintenant, ouais, les pêcheurs sont venus installer. Les villageois sont venus installer. Mm-hmm. Aujourd'hui, les éleveurs n'ont pas droit à l'accès à cette ville que les gens sont venus derrière et ont les droits. Mm-hmm. Donc, vous voyez que les éleveurs sont délaissés par l'État d'abord. Mm-hmm. Le faire organiser. Mm-hmm. C'est-à-dire, il y a le code pastoral qui est là.
0: Donc, il faut organiser les éleveurs.
1: Organiser les éleveurs.
0: Et pour éviter qu'il y ait des conflits entre
1: agriculteurs et éleveurs.
0: Éleveurs.
1: Vous voyez, notre pays, le Tchad, est un vaste pays et le premier pays qui produit l'élevage. Ouais. Ensuite, notre voisine, la Centrafrique. Mm-hmm. Ils se sont adapté l'élevage auprès du Tchad. Mmh. Aujourd'hui, la Centrafrique est mieux organisée en matière d'élevage que nous. Mmh. Vous voyez?
0: Parce que les textes sont appliqués.
1: Appliqués.
0: Chacun a son droit.
1: Chacun a son droit. Mmh. Ils respectent les éleveurs. Mmh. Il y a la Fédération nationale des éleveurs centrafricains qui marche très bien. Mmh. Et ici, au Tchad, les éleveurs sont dispersés.
0: Mesdames et messieurs, je rappelle que vous suivez l'entretien que nous accorde M. Abdelkader Al-Djelani Bar. Il est coordonnateur, premier adjoint de la Coordination nationale des éleveurs et nomades pour la paix et le développement au Tchad. C'est une ONG nationale qui regroupe 53 associations. Alors, il faut dire que ces conflits récurrents engendre beaucoup de conséquences. Hein.
1: Si, si.
0: Est-ce qu'on peut recenser quelques conséquences économiques, mais aussi des morts d'hommes, hein?
1: Beaucoup même. Vous savez que quand il y a conflit agriculteur et éleveur, derrière le marché ne marche pas.
0: Ouais,
1: ni
0: sur
1: les agriculteurs,
0: tout est
1: ni bon. Les éleveurs vendre leur bétail, ni les agriculteurs peuvent vendre leur récolte,
0: les mille
1: et autres. Donc, il y a certaines conséquences énormes dans l'économie du pays. Et la première chose que l'État fait, c'est le mode d'aller arrêter les gens. De le faire venir et payer des droits, et puis c'est tout. Avant, s'il y a un conflit agriculteur et éleveur, la première chose, chercher la cause d'abord. Mmh. La cause, c'est quoi? Je ne défends pas carrément la cause des éleveurs, mais je disais que la réalité, les éleveurs ne cherchent pas le problème. Mmh. Les éleveurs sont là dans leur forêt.
0: Mais est-ce que les agriculteurs cherchent le problème?
1: Je disais parfois.
0: Le fait d'aller peut-être cultiver sur.
1: Voilà, c'est le terroir des éleveurs.
0: Dans le couloir de transhumance.
1: Dans le couloir de transhumance.
0: Mmh. Et il y a certains éleveurs aussi qui, sciemment, quittent cette zone tracée pour aller là où les agriculteurs.
1: Vous avez, la première question que vous avez posée, que je n'ai pas beaucoup répondu, et j'avais parlé sur l'exemple de Roro.
0: Ouais.
1: Vous savez qu'il y a d'autres éleveurs. Sans vous mentir, il y a nos autorités, c'est-à-dire le sous-préfet, le préfet, le commandant des zones, le commandant militaire, soit police ou gendarmerie. Dans les zones, on les a affectés. Quelqu'un peut faire 3 ans, 4 ans, 5 ans. Au lieu de l'affecter dans une autre localité, on les laisse pour se familiariser avec les autres. C'est là où maintenant ces gens, le nouveau éleveur, crée, c'est-à-dire acheter des bœufs, acheter des moutons, des camels, et de le faire venir pâturer dans les zones des agriculteurs.
0: Ouais.
1: C'est-à-dire qu'il utilise d'abord les enfants bouviers, les enfants qui n'ont pas l'âge pour aller travailler. Et deuxième encore, compte tenu, ils ont la force. Parfois même, ils donnent des armes aux enfants bouviers pour défendre leur bétail. C'est là la cause primordiale. Ça reflète sur les vrais éleveurs.
0: Ouais.
1: Les éleveurs qui font les migrations et autres là, ça reflète sur eux. Or que ceux-là, c'est là où maintenant l'État peut faire quelque chose pour eux. Voir, étant qu'il y a une autorité, vous êtes affecté pour faire votre mission. Donc, au lieu de faire la mission, vous faisiez l'élevage ou vous faisiez l'agriculture et autres. Et pour amener une autre subvention, ça ne peut pas marcher.
0: Et ces mêmes autorités peuvent aussi avoir des espaces très étendus pour faire des champs.
1: Voilà.
0: Et ça peut créer aussi des problèmes aux éleveurs.
1: Aux éleveurs.
0: Nous avons déjà exploré les causes. La liste est longue, hein.
1: Oui, beaucoup.
0: Et les conséquences sont énormes. Vous avez cité déjà le problème de cohabitation dans les marchés. Il n'y a plus des activités économiques, commerciales et autres. Alors, est-ce qu'il y a des solutions telles que vous, au niveau de votre coordination, vous avez essayé de voir explorer des solutions, puisque votre organisation est créée pour aider l'État à résoudre ce problème. Vous avez pris l'exemple de la RCA, qu'il faut respecter les textes, mais en dehors de ça, quelles sont les solutions qu'il faut envisager?
1: Oui, nous sommes venus pour aider l'État. Et nous voulons que l'État aussi nous aide. C'est-à-dire on travaille en courte collaboration avec le ministère de l'élevage. Il faut que le ministère de l'élevage se rapproche auprès des organisations de la société civile qui fait dans l'élevage et l'agriculture. C'est-à-dire de les écouter, de les orienter et de voir la réalité. Vous voyez que si vous voulez éteindre, c'est-à-dire le problème agriculteur-éleveur, et tant que vous n'écoutez pas les éleveurs, et tant que vous n'écoutez pas les agriculteurs, vous n'arrivez même pas à faire quelque chose. Mmh. Donc il faut aller au fond du campement.
2: Ouais. Il faut les féric. Il faut créer des conditions de dialogue.
1: Voir les conditions de dialogue avec les chefs de féric, avec les villageois eux-mêmes, avec les autres. Les éleveurs qui se trouvent autour de certains parcs. Vous voyez, les parcs sont bien organisés. Les blancs se rapprochent auprès des éleveurs, discutent avec les éleveurs. Ils commencent à recruter les enfants des éleveurs pour les mettre comme pasteurs dans leur zone, pour veiller sur les zones là où les parcs nationaux et autres. Actuellement, les éleveurs avec les gens des parcs n'ont pas de problème.
2: Ouais, ouais. Les réserves de faune.
1: Parce qu'il y a les aires protégées pour les éleveurs qui sont là. Il y a les aires protégées pour les parcs et autres. Donc, il y a les limites et ils se respectent. C'est-à-dire, l'État peut venir auprès des éleveurs, auprès des agriculteurs, de voir le problème des couloirs de transhumance, de revoir le code pastoral et de voir les textes récoltés seulement auprès du marché à bétail. Une bête paye plus de 8 000 à 7 000 de taxes, la mairie aussi prend, et les éleveurs ne gagnent rien. Les enfants des éleveurs n'ont pas d'éducation, ils n'ont pas droit à la santé, ni au l'eau potable.
2: Il faut donc essayer de voir comment prendre en charge les éleveurs. Et il faut aller vers eux pour dialoguer, voir leur réalité, les difficultés qu'ils rencontrent.
1: Si. Il faut se rapprocher auprès d'eux, il faut discuter avec eux, ils vont vous donner des orientations, vous allez voir, les choses vont aller dans les normes. Il n'y aura pas de conflit agriculteur-éleveur.
2: Et vous avez 53 associations. Cela veut dire que vous avez une vision qui s'étend sur l'ensemble du pays.
1: Si.
2: Et est-ce que vous avez essayé de cerner un peu quelles sont les provinces les plus touchées par ce phénomène, par ce conflit? Est-ce que c'est dans tout le pays, dans toutes les provinces du pays?
1: Pour le moment, on a commencé de Bata, Guéra jusqu'à Wadaï, et surtout dans les lacs Iro, jusqu'à Koumra et descendant vers Doba. On était jusqu'au niveau de Gorée. C'est là les zones qui sont vraiment beaucoup touchées, et surtout encore les zones de Mayo-Kébi, est et l'ouest, avec l'arrivée des éleveurs qui venaient du Cameroun, le Peul, qui traverse le Cameroun. Là aussi, il y a un grand problème. On est en train de toucher et voir certains trucs. Nous avons contacté, c'est-à-dire les marchés à bétail dans les différentes zones. On travaille avec même les commerçants de bétail qui font les navettes Tchad, Nigeria, Cameroun, Centrafrique, de voir quelle est la cause primordiale et de voir la conséquence. On a eu à causer avec certains chefs de canton dans le sud, vers Santana. Il y a une équipe qui était là-bas. On a eu à discuter. Nous avons déjà des associations qui ont bien travaillé. C'est à travers cette
2: association-là
1: qu'on doit, on doit appuyer. Mais nous lançons un appel au gouvernement et aux bailleurs de fonds, les organisations qui sont bien placées, de nous aider. D'abord, de sécuriser d'abord les couloirs de transhumance. Ça, c'est la première chose, de les sécuriser. Une fois sécurisés, il faut d'abord des dialogues, c'est-à-dire des sensibilisations entre les deux côtés. De sensibiliser les deux populations, de les ramener dans les droits de chemin pour qu'ils puissent au moins comprendre.
2: Qu'ils doivent cohabiter. Parce que tous les deux produisent des choses dans le cadre du développement économique du pays. C'est ce que nous avons dit au départ de cette émission. Vous avez déjà des actions. Est-ce que vous avez les moyens de votre politique?
1: Les moyens pour le moment, non. Nous travaillons de notre propre gré, c'est-à-dire nos cotisations. Tous les associations, les 53 associations, ont eu à réunir quelque chose dans bientôt. On va aller d'abord sensibiliser. On va commencer par les zones de Chari-Baguirmi. On va monter vers les lacs. D'abord sensibiliser. Et si on trouve de bonnes choses, là où maintenant on va aller vers là où il y a beaucoup de problèmes.
2: Je rappelle, mesdames et messieurs, que nous recevons M. Abdelkader Al-Djenani Bar. Il est coordonnateur premier adjoint de la Coordination nationale des éleveurs et nomades pour la paix et le développement au Tchad. Alors, M. Abdelkader, nous sommes le mois le plus indiqué en ce moment pour accentuer la sensibilisation, puisque c'est la période de la récolte, c'est en même temps la période de la remontée des éleveurs vers la zone méridionale du pays. Alors, est-ce que vous avez un message particulier
1: pour... Oui, j'ai deux messages. Le premier, je demande à l'État de nous créer un centre de coopération et de réduction de conflits et la formation vétérinaire économique pour les éleveurs. Ça, c'est la première chose. Ce centre peut nous aider à orienter même les éleveurs. Parfois, eux-mêmes, ils font des choses qui ne sont pas bonnes, de les orienter. Mmh. Ça, c'est la première chose. La deuxième chose, je demande à mes frères, les cultivateurs, aussi, de voir la situation des éleveurs. Parfois, c'est pas les éleveurs eux-mêmes, les personnes en question. C'est l'animal
2: qui connaissent son passage,
1: passage et
2: naturel.
1: L'heure. Mm-hmm. Donc, si l'heure arrive, elle peut pas s'arrêter. Il y a eu un conflit comme ça vers Mtiman. Les éleveurs sont arrivés, le gouverneur est arrivé, les a dit, donc, vous allez attendre 2 à 3 semaines
2: mm-hmm. avant
1: que
2: de
1: vous
2: d'avancer.
1: Puissiez d'avancer. Mm-hmm. Et, le lendemain, le moment est venu de continuer. Donc, ça a amené un problème. C'est là où, donc, essayer de comprendre le souci des éleveurs. Nous connaissons que nos frères agriculteurs aussi vraiment souffrent de ce côté. Il faut un dialogue.
2: Il faut qu'il y ait un dialogue permanent.
1: Je félicite mes frères de Koumra. La fois dernière, il y avait un forum. Ce forum préoccupe uniquement les habitants de Koumra.
2: Donc, il faut étendre ce genre de rencontres.
1: Ce forum a pris en compte le problème des éleveurs. Nos frères de Koumra pensaient beaucoup aux éleveurs. Si dans toutes les différentes provinces, faire un forum, essayer d'inviter les éleveurs pour dialoguer avec eux, connaître leurs soucis.
2: Le dialogue, c'est vraiment important pour atténuer
1: aussi
2: le conflit éleveur-agriculteur. Vous avez un dernier mot?
1: Bon, le dernier mot, j'encourage d'abord la Radio Tchad.
2: Merci.
1: J'encourage l'État. C'est grâce à l'État qui a donné l'orientation à nos chefs de canton d'aller, de rapprocher auprès de la société civile pour créer une organisation pour prendre le problème en main. Là, je félicite tout le monde. Je remercie mes collaborateurs qui travaillent pour avoir une solution pour ce conflit agriculteur-éleveur.
2: Et nous souhaitons bon vent à votre coordination qui est très jeune, qui regroupe beaucoup d'associations, 53, c'est assez important. Et vous avez une mission délicate de réconcilier les éleveurs et les agriculteurs, de faire en sorte que ces deux domaines d'activité profitent à l'économie nationale.
1: Bien sûr.
2: Voilà, merci une fois de plus. Mesdames et messieurs, je rappelle que nous venons de recevoir M. Abdelkader Al-Djenani Bahar. Il est coordinateur, premier adjoint de la Coordination nationale des éleveurs et nomades pour la paix et le développement au Tchad. Nous avons évoqué avec lui des pistes de solutions pour permettre d'atténuer le conflit permanent qui oppose les éleveurs et les agriculteurs au Tchad, qui malheureusement se solde par des morts d'hommes. Était à la prise de son Fatime Taher Abdoulaye, Mariam Ismaël Abdelkerim et Fatime Kilaï Togoy, coordonnée par Mahadi Abdoulaye. À la réalisation Abdoulaye Toche, je suis Joutani Dao Martin au studio. Au revoir et à la prochaine.

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0: organisé de manière pompeuse les funérailles d'un homme relève de sa grandeur et de ses bienfaisances. 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
1: Mesdames, Messieurs, bienvenue à l'écoute de votre magazine. Aujourd'hui, nous allons parler des causes et des conséquences des fausses couches. Au micro, pour la présentation, Fatime Albatoul Mamad Béchir. Les avortements spontanés, communément appelés fausses couches, sont assez fréquents et peuvent survenir éventuellement une fois chez toutes les femmes durant leur vie reproductrice. Toutefois, lorsque les avortements se succèdent à répétition, une investigation peut s'avérer utile. Nous avons rencontré Madame Zahra Ali Langolo, sage-femme, chef de division de la clinique modèle de l'association tchadienne pour le bien-être familial, en abrégé ASTEBEF. Elle nous rappelle les causes et les conséquences des avortements spontanés et les méthodes à suivre après la fausse couche. Au micro, pour la présentation, Fatime Albatoul Mamad Béchir.
2: Bonjour madame.
3: Oui, bonjour.
2: D'abord, dites-nous, c'est quoi une fausse couche?
3: La fausse couche est une interruption de la grossesse avant 2 semaines.

0: Comment savoir si une femme fait une fausse couche et quels sont les signes?
1: Les signes de fausse couche sont nombreux. Je dirais que la symptomatologie est faite de métrorragie, faite de sang rouge minime au début qui s'accentue de la menace d'avortement. À l'avortement proprement dit, est accompagné d'expulsion des caillots de sang, des douleurs pelviennes qui sont constantes et légères au début pour devenir intenses et permanente au moment de l'expulsion.
0: D'accord. Dites-nous, plusieurs causes déterminent une fausse couche. Alors, laquelle est la plus fréquente chez les femmes ici au Tchad?
1: Les causes les plus fréquentes de la fausse couche, je peux dire que plusieurs causes sont responsables d'une fausse couche, dont infectieuse, mécanique, immunologique, endocrinienne, etc. Les principales causes sont l'anémie et le paludisme au cours de la grossesse. Surtout quand les femmes en grossesse font le paludisme, c'est ça qui est à l'origine de leur expulsion du fœtus ou alors l'anémie. C'est ça le plus courant au Tchad.
0: Dans ces cas, qu'est-ce que vous faites en cas de palu? La femme enceinte qui vient et au début de grossesse et elle a le palu, comment vous faites pour la traiter?
1: Tout de même, il n'y a pas un médicament spécifique pour ça, mais déjà quand la femme en grossesse a un palu, on dit c'est toujours un paludisme grave parce que ça peut entraîner l'anémie et puis ça peut aussi faire à ce que la femme puisse perdre son bébé. Donc on la prend vraiment comme un cas de paludisme grave. On la traite et on fait un suivi.
0: À partir de quand le risque de fausse couche diminue alors?
1: Bon, pour que le risque de fausse couche puisse diminuer, plus la mère est atteinte tôt d'une pathologie pouvant occasionner la fausse couche au cours de la grossesse, plus les chances sont grandes. Plus le terme est grand, moins sont les chances de fausse couche. Donc, c'est-à-dire quand la femme est dépistée tôt et qu'elle est prise en charge, les risques diminuent. Quand on décèle très vite les pathologies. Mais dans le cas où quand c'est décelé tardivement, c'est difficile à remédier.
0: Qu'est-ce qui détermine alors une fausse couche répétitive?
1: Je peux dire que les fausses couches répétitives sont dues à des pathologies chroniques telles que le lupus, érythémateuse, hypertension artérielle chronique de la mère, une incompatibilité fœto-maternelle, etc. Donc, c'est un peu ces pathologies. Si la mère a ça, elle peut faire des fausses couches répétitives. C'est-à-dire, il y a des femmes incompatibles avec des registres négatifs. Donc, si le personnel soignant ne prend pas soin au moment de l'accouchement, au moins pendant les 3 jours, il faut dépister l'enfant pour voir si l'enfant a la sérologie de son papa, registre positif ou négatif, pour faire le sérum anti-D.
0: Et quand dites-vous des femmes, juste après les fausses couches, elles retombent automatiquement enceintes?
1: C'est pas tellement conseillé parce que quand la femme vient d'expulser, il va falloir au moins que l'utérus se repose pendant 6 mois afin qu'il puisse vraiment accepter la nouvelle grossesse et la porter jusqu'à 9 mois. Et du coup, il y a certaines qui retombent rapidement en grossesse et du coup, elle peut encore faire une fausse couche. Parce que l'utérus n'est pas prêt, il n'est pas vraiment habilité à accepter cette nouvelle grossesse.
0: Quelles sont alors les conséquences d'une fausse couche?
1: Bon, je dirais que les conséquences directes d'une fausse couche sont relatives à l'existence ou non des résidus du produit de conception dans l'utérus de la mère. Si l'expulsion est complète, l'évolution est favorable avec reconstitution de l'utérus à sa forme antérieure à la grossesse. Si l'expulsion est incomplète, cela entraîne des hémorragies dont la prise en charge entraîne des pathologies de gravité variable pouvant aller jusqu'à la stérilité. Je disais au-delà. Quand la femme vient d'expulser, on se rassure que l'utérus est bien propre et qu'elle se repose. Donc, il n'y a pas de conséquences. Mais si il y a des femmes qui essaient d'expulser à la maison, elles ne se rendent même pas à l'hôpital. Elles pensent que déjà avec des caillots de sang qui sont sortis et tout, elles pensent déjà que c'est fini. Quelquefois, il y a des résidus dedans. Et ça peut entraîner une conséquence et ça peut dégrader là-bas dans l'utérus et ça peut aussi entraîner une stérilité. Donc, vraiment, il faudrait que si, dès qu'elles sont en grossesse et qu'elles voient un peu de taches de sang et autres, il faudrait qu'elles se rendent dans les formations sanitaires pour se prendre en charge.
0: De cette question, comment éviter une fausse couche en début de grossesse?
1: Pour éviter une fausse couche en début de grossesse, je dirais qu'il faut adopter des attitudes de vie saine avant et pendant la grossesse. Se reposer manger équilibré, se vacciner contre certaines maladies, aller à la consultation prénatale et respecter les rendez-vous fixés par le

0: sage femme ou bien le gynécologue et les consignes données par celui-ci. Prévenir le paludisme et l'anémie sont l'une des conséquences de la fausse couche au cours de la grossesse. Pour éviter cela, il faudrait que la femme se rende dans les consultations prénatales, qu'il y ait un suivi, qu'elle mange bien et puis elle se repose normalement. Les rendez-vous que les sages-femmes donnent ou bien les gynécologues donnent, il faudrait qu'elle respecte ça. Et ça, du coup, quand elle a quelque chose, c'est pris en charge rapide. Et puis c'est traité, donc on peut éviter les fausses couches.
1: Vivre une fausse couche est un véritable traumatisme pour certaines personnes. Donc hommes et femmes ressentent du vide, de la déception, de la tristesse et parfois même un sentiment de culpabilité. Alors dites-nous, que faire pour aider ce couple à surmonter cette douloureuse épreuve?
0: Pour moi, je dirais que ces couples qui vivent une fausse couche, je conseille de se soutenir mutuellement. L'homme peut soutenir sa femme et puis d'être fort pour surmonter cette épreuve. Et si possible, un suivi chez le thérapeute, c'est-à-dire il peut se rendre chez un gynécologue, tout comme c'est une sage-femme, pour se faire suivre, pour avoir des conseils, pour les rehausser le moral. Et vraiment, il faudrait qu'il respecte aussi ces conseils donnés par ses personnels de santé. Et puis, un éclaircissement sur le suivi des grossesses ultérieures s'impose afin que celles-ci puissent se dérouler dans les meilleures conditions. Donc, il va falloir vraiment un suivi. Et il faudrait que ces couples-là se soutiennent mutuellement. Et s'ils respectent les conseils et autres, ça va marcher toujours.
1: Okay. Ici, pour les femmes, y a-t-il un suivi?
0: Oui, exactement. Dès qu'après les fausses couches, si c'est fait à l'hôpital, il y aura toujours des suivis à suivre.
1: Il y a certaines femmes, quand elles ont des retards de règles, deux semaines, trois semaines, voire même 45 jours. Pour elles, après 45 jours, si elles voient les règles, pour elles, c'est une fausse couche. Comment faire la différence entre les règles et une fausse couche?
0: Bon, les règles, c'est autre chose. C'est un phénomène naturel, en fait. Avant que ces règles commencent, il y a des femmes qui font des symptômes. C'est-à-dire, il y a d'autres qui vont avoir un peu de douleur au niveau de bas-ventre ou alors une lombalgie. Il y a d'autres de malaise, de courbature. Il y a d'autres femmes qui sentent les seins tendus et autres. C'est-à-dire, ça, c'est le cycle. Et quand les règles vont venir, le saignement est différent de celui de fausse couche. Vous voyez un peu, le saignement de règles, c'est un saignement qui est rouge, mais pour celui de fausse couche, les couleurs changent. Ça devient un peu noir. Et quelquefois, quand ça commence et quand ça s'accentue, ça devient avec des caillots de sang et autres. Tandis que les règles, la femme saigne, mais pas quand même avec des grosses caillots et autres. Elle aura des douleurs intenses. Donc, quand on parle de fausse couche, c'est une femme qui a fait une aménorrhée, c'est-à-dire qui n'a pas vu ses règles pendant 6 semaines, à partir de 5 semaines et au-delà. Et là, si cette femme-là, elle ne voit pas ses retours de règles, certainement, elle va venir à l'hôpital pour confirmer sa grossesse. Donc, voilà, elle sait qu'elle est en grossesse et les signes de fausse couche déclenchent.
1: Ces dernières années, on remarque vraiment le taux élevé des femmes qui font des fausses couches. Est-ce que vous avez pu déterminer à peu près les causes exactes?
0: Comme je disais, il est recommandé d'attendre environ 2 semaines avant d'avoir à nouveau des relations sexuelles. C'est-à-dire quand la femme fait fausse couche, il va falloir qu'elle reste au moins, comme je disais, si c'est dans une formation sanitaire, qu'il y aura des suivis, qu'il y aura des instructions et tout et tout. Donc la femme, pour reprendre les activités sexuelles normalement, il va falloir au moins 2 semaines. Et pour éviter des complications infectieuses, et faire une échographie de contrôle de la cavité utérine, visite médicale de contrôle après la première semaine. Il est demandé à la patiente de consulter en cas de survenir de fièvre, frisson, douleur abdominale ou des saignements vaginaux importants. Quand ces femmes, elles ont vraiment des fausses couches répétitives, je dirais peut-être qu'elles ne respectent pas les consignes données par les médecins, ou alors ces fausses couches-là sont faites de façon, je ne sais pas, à domicile, et que s'il n'y a pas un personnel qualifié, donc peut-être que même si les cavités utérines étaient déjà propres, des fois, tu sais, quand la femme fait fausse couche, même au bout de 10 jours, elle peut tomber en grossesse si elle recommence les rapports sexuels tôt. Donc, ce qui fait que nous, on dit de laisser l'utérus se reposer avant qu'il soit prêt pour accepter une nouvelle grossesse. Donc, voilà un peu ça. Et quelquefois aussi, il y a des femmes où elles ont juste un aménoré. C'est-à-dire, elles font de troubles de règles et elles pensent aussi que c'est des fausses couches parce qu'elles n'ont pas vu ses règles un bon moment. Et puis, 6 semaines, 8 semaines, il y a des femmes qui font des aménorrhées, des troubles menstruels comme ça, mais ce n'est pas la grossesse. Et quand les règles vont revenir, elles vont penser que peut-être c'est la grossesse, que c'est une fausse couche. C'est aussi ça. vraiment pour déceler cela, il faut vraiment être à l'hôpital, hein, se faire consulter pour dépister. Voilà.
1: Que conseillerez-vous aux femmes en début de grossesse? Quels aliments conseillez-vous aux femmes de manger?
0: Il faut bien manger équilibré. C'est-à-dire, la femme peut prendre 3 repas par jour et accompagner de fruits. Le soir, déjà, elle peut ne pas manger des repas un peu consistants, très lourds. Elle peut manger des repas légers, quelques fruits. Et puis, à midi, elle peut manger son plat normalement. Et le matin, prendre son petit déjeuner. Et il faudrait que le repas là soit équilibré, en fait. Les calories qui sont dedans, il faudrait que ça soit équilibré pour bien vraiment éviter et tout cela. Pour le conseil que je peux donner, de manière globale, je dirais que les fausses couches sont évitables, en fait. On peut les éviter. Et si on prend bien soin de notre santé et que dès qu'on est en grossesse, on fait nos suivis normalement et puis dès qu'on sent quelque chose, on se rend directement dans les formations sanitaires et tout, c'est des choses évitables à 80%. Donc sur les 100%, on peut déjà les éviter à 80%. Dont l'importance d'un bon suivi, comme je disais, de grossesse est capitale pour la réduction significative de ces fléaux. Dans notre contexte qui passe par le respect de la consultation prénatale et à la consultation immédiate chez le médecin gynécologue, en cas de maladie même minime, même si c'est minime quand tu es en grossesse, quand tu ne te sens pas bien, il faut se rendre à l'hôpital. Et puis il est nécessaire aux jeunes couples de faire des examens prénuptiaux, de compatibilité pour éviter des fausses couches répétitives. Il y a des femmes qui ont des groupes séronégatifs ou alors il y a beaucoup de maladies qui peuvent entraîner ça. Par exemple, je peux parler de la drépanocytose. Quand l'homme est AS et qu'il est porteur et que la femme aussi est porteuse, donc il y a fausse probabilité que la femme peut faire des fausses couches répétitives. Donc, il faut que ces jeunes, avant d'aller au mariage, il faut vraiment faire des examens. Des examens prénuptiaux de compatibilité au personnel de la santé chargé de la prise en charge de la grossesse, les sages-femmes et puis peut-être les gynécologues pour les femmes qui ont les groupes sanguins négatifs. Il faut vraiment que les personnels soignants puissent veiller quand la femme accouche. Il faudrait, dans les 72 heures, depuis l'enfant, si l'enfant a le registre de sa maman, il va falloir lui faire le sérum antidé à sa maman pour éviter l'éventuelle fausse couche. Une fausse couche ou un acte obstétrical avec risque de mélange de sang maternel et fœtal.
1: Merci d'avoir répondu à nos questions.
0: Merci.
1: La fausse couche est un événement douloureux pour les deux parents, qu'elle soit isolée ou répétitive. Cependant, il faut garder en mémoire qu'il existe plusieurs façons de pallier la fausse couche, d'où l'importance de l'alimentation saine et équilibrée. Nous avons rencontré Madame Zahra Ali Langolo, sage-femme, chef de division de la clinique modèle de l'Association tchadienne pour le bien-être familial, en abrégé ASTEBEF. Elle nous rappelle les causes et les conséquences des avortements spontané et les méthodes à suivre après la fausse couche. Était à la présentation Fatima Albatoul, Mohamed Béchir, prise de son Ahmad Chérif, réalisation Abdoulaye Toche. Très bonne suite de programme sur Radio Tchad.

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Et oui, aujourd'hui c'est jeudi. Nous sommes le jeudi 16 juillet 2026. Salut, bonjour madame, ça va? Bonjour monsieur, bonjour mademoiselle, bonjour, bonsoir à tous et à toutes. Et soyez les bienvenus dans les matinales, qui est une tranche préférée, conçue, réalisée, produite du lundi au vendredi de 5h à 7h, acte 4 aujourd'hui. Tout compte effectué, nous avons 2 heures de temps d'horloge à passer dans la communion d'ensemble. J'espère que vous y êtes et je suis toujours ravi de commencer une nouvelle matinée, un nouveau jour, une belle journée avec vous. Et j'espère que ça va se passer comme ça dans la débordante joie de pouvoir m'accepter chez vous, de m'accorder une petite place parmi vous. Et merci de constater aussi que vous êtes déjà très nombreux à monter à bord de cette méga tension live que j'ai baptisé, c'est un voyage matinal. Heureux sont ceux aussi qui savent écouter la radio Tchad, c'est la meilleure station, la chaîne mère, qui est de loin la plus proche de vous. Je vous souhaite encore un excellent réveil matinal et une bonne journée sous la protection divine. Et nous n'oublions pas également ceux ou celles-là qui sont malades, en prison, dans la tristesse, dans l'amertume, dans la détresse, dans la désolation, dans la mélancolie, dans la douleur. Si vous passez des moments très difficiles, soyez rassurés, chaque chose arrive en son temps. Je vous l'avais toujours prévenu. Merci aussi à notre Père Céleste, Dieu le Créateur, de nous avoir accordé un jour de plus, que dis-je, un nouveau souffle de vie. Merci Papa pour ce privilège-là. Dans quelques instants, nous allons faire part belle à nos différentes rubriques, notamment à partir de 5h15. Vous suivrez Radio Santé, c'est votre magazine quotidien. Et aujourd'hui, Zoom sur les traumatismes crâniens. C'est quoi les traumatismes crâniens? À cet effet, Caldor reçoit ce matin le docteur Camis Dakissia. Il est médecin neurologue et il nous donnera plus de détails sur cette pathologie-là. Donc, rendez-vous tout à l'heure à 5h15. Après ce magazine, nous allons repartir du côté de la baie vitrée pour évoluer avec les belles sonorités, les conseils pratiques, avant d'entendre une rubrique Respiration française qui passera à 5h40. Et une autre rubrique qui nous attendra, ce serait à partir de 6h pile. C'est là-bas que nous allons entrer dans le calendrier grégorien pour découvrir le prénom du jour, à la limite. À 6h15, la lecture de vos avis et communiqués. 6h30, chat d'actualité matin le journal. La suite de vos avis et communiqués, c'est à 6h50. Et puis 7h prendront fin nos émissions pour les matinales de ce jeudi 16 juillet 2026. Et voici la configuration de mon équipe qui affiche complet. 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La régie d'antenne, c'est la haute instance de contrôle. Nos amis techniciens qui sont là-bas grédés sur la mise en onde. Nous avons aussi la régie générale, la régie des recettes. Nous avons aussi la locomotion. Il s'agit de Abo Walguera. Nous avons aussi la présence de nos amis du côté de la maintenance, l'informatique, l'enregistrement, production, programme, qualité, écoute, antenne, exploitation. Tous ces services-là réunis, c'est ce qui va nous permettre de sortir la tête haute. À nous seuls, nous ne pourrions pas. Nous avons aussi la présence de la protection blindée de l'ONAMA qui est là pour cette entrée. Et vous, les 8 milliards d'auditeurs planétaires, vous faites partie intégrante de mon équipe à chaque fois que j'ai le mic, le micro. Micro, casque et parole, je suis tenant Jean-Yves Legrand, le distingo. Bonjour, bonsoir, pas de panique dans ses œuvres. C'est toujours moi, l'original et non pas la copie. Le coqchon, cocorico, c'est le jour qui paraît dans toute sa splendeur. Et voici la première sélection musicale des siens, Talino Manu dans Zen Mayanfa. On fait tout pour plaire au monde. Mais là, on parlera toujours mal de vous.

0: Mohamed Fadé.
1: Le monde est vraiment versatile, hein, et donc lorsque vous faites des bonnes choses, les gens vous apprécient, la société vous apprécie, mais lorsque 1% de mauvaises choses, voilà, ça vient tout gâter, hein, les 99% que vous avez fait dans la vie. Il est 5h passé de 10 minutes, à l'instant c'était Tanilo Manon qui nous chantait Zen Mayampa, on fait du bien dans la vie, voilà, et quelque chose de mauvais vient entrer dans les 99%, voilà, ça gâte tout. On retrouve maintenant cette fois-ci Calé Carré Nera qui nous chante Bébé Chou. En attendant, votre magazine d'information sanitaire, je disais ce matin, Caldor reçoit le docteur Dakissia qui viendra nous expliquer ce qu'on appelle les traumatismes crâniens. À tout à l'heure dans 5 minutes.

Maître Béchu Madé, Mbé de Paris. Quand les grands courent, les petits marteaux courent. Christian Gardou.

0: Elias Mani, Madame Betoudi Sarah Ndialbaï, Issène Borgo, Mamat Ali, Florence Mouipa,
1: Nefertiti, Bébé Chou, c'est signé Kalenera dans nos studios les 5 heures passées de 15 minutes. Je vous invite à suivre maintenant Radio Santé, c'est votre rubrique quotidienne d'information sanitaire. Aujourd'hui, Caldo reçoit le docteur Dakissia qui nous parle maintenant de ce qu'on appelle les traumatismes crâniens. Écoutez.
2: Mesdames, Messieurs, bonjour et bon réveil matinal. Vous suivez la rubrique Radio Santé. Radio Santé reçoit ce matin Dr Camis Dakissia. Il est le médecin neurologue à l'hôpital général de référence nationale. Nous allons traiter ce matin le thème sur les traumatismes crâniens suite aux accidents de la voie publique. Dr Camis, bonjour et bienvenue dans ce studio.
3: Bonjour, Caldor.
2: C'est pour la énième fois que vous êtes dans notre studio. Ce matin, nous allons éclaircir nos auditeurs sur la question des traumatismes crâniens suite aux accidents de la voie publique. Alors, docteur Camis, qu'entendez-vous par traumatisme crânien?
3: L'origine est soit un choc violent, mais généralement c'est suite à l'accident de voie publique. On est sur une moto et puis on tombe, on se fracasse le crâne. C'est ça, on parle de traumatisme crânien. Et qui engendrera à la longue des lésions irréparables et des fois avec beaucoup plus de séquelles.
2: Quelles sont les origines des traumatismes crâniens?
3: C'est beaucoup plus les accidents de voie publique. Et surtout, les motoristes qui conduisent hein, les engins à deux roues sont beaucoup plus exposés à un véhicule qui fait des tonneaux. Alors là, on peut rencontrer ces traumatismes crâniens. Et les traumatismes crâniens dus à un choc, soit par un coup de bâton, ou bien par coup de machette, ou bien un plombier, ou bien un maçon qui peut faire une chute de sa hauteur quand il est en train de construire, ou bien quelqu'un qui tombe de l'escalier d'un étage.
2: Quels sont les symptômes d'un traumatisme crânien, docteur?
3: Si c'est un traumatisme crânien grave, la personne peut perdre connaissance et puis entrer carrément dans un état de coma. Ça, ce sont les signes les plus fréquents. Ou bien il y a des pertes de connaissance brèves qu'on doit évaluer en fonction du temps. D'autre part, les autres signes, soit qui surviennent un peu secondairement par un déficit moteur, soit il peut être paralysé d'un côté. Et c'est qu'il y a une lésion cérébrale, du parenchyme cérébral, et qui peut occasionner aussi un déficit moteur, c'est-à-dire une hémiplégie, ou bien généralement, soit une inconscience. Et ce sont surtout ces signes qui sont les plus fréquents. Et vraiment, c'est beaucoup plus fatal.
2: Alors, docteur, parlez-nous des mécanismes du traumatisme crânien.
3: Les mécanismes du traumatisme crânien sont variables. Ça dépend maintenant de l'intensité du trauma, c'est-à-dire de la chute de sa hauteur. Comme le crâne, c'est une coque, il n'y a pas de sortie. Et quand vous vous coignez sur le goudron, ça crée plutôt soit une fracture, ou bien on parle en termes médicaux, embarrure de la coque cérébrale, ou bien ça crée une hémorragie intraparenchymateuse. Et c'est ça qui est beaucoup plus fatal. Comme il n'y a pas de sortie, les ventricules sont inondés par le saignement et ça passe maintenant au niveau du tronc cérébral qui est le centre respiratoire. Et là, il s'en sort l'arrêt cardiaque, l'arrêt cardio-respiratoire. Ça, c'est sur le champ. Les autres mécanismes, soit à la longue, la personne peut présenter maintenant ce qu'on appelle hématome sous-dural. Et ça, c'est toujours des urgences. Là, c'est le travail des neurochirurgiens. Il faut vraiment opérer. S'il y a une fracture, ça, c'est l'opération. Pourquoi? Parce que c'est le tissu parenchymateux qui souffre. Le mécanisme, ça dépend maintenant de la densité ou bien de l'allure où que la personne roule avec son engin ou bien il se coigne avec un véhicule qui est devant lui. Tout ça, ça dépend de ce degré.
2: Comment s'effectue la prise en charge d'une personne victime d'un traumatisme crânien?
3: C'est en fonction de l'intensité. Surtout, par exemple, un qui fait un trauma crânien, il faut savoir comment le transporter. Normalement, c'est les ambulances. Ou bien s'il y a un service d'assistance médicale d'urgence, c'est eux qui doivent transporter le malade et puis l'amener à l'hôpital. Pourquoi? Parce qu'on ne sait pas, est-ce qu'il a une lésion intraparenchymateuse? avec fracture ou bien embarrure du cerveau, c'est-à-dire du crâne, ou bien au niveau du cou, est-ce qu'il n'a pas une lésion cervicale? Pourquoi? Parce que si ça associe une lésion du cou, et si on le transporte mal, c'est-à-dire la façon de le soulever, ça peut cisailler maintenant la moelle, et la personne est tétraplégique. Et là, c'est difficile à gérer. Maintenant, la première des choses, c'est la prise d'une grosse voie veineuse pour réanimer ce malade. Et puis maintenant, s'il est dans un état de coma, on doit le transférer directement dans un service de réanimation pour une meilleure prise en charge. Il y en a qui peuvent s'en sortir, mais si le dégât est important, il faudrait que la population s'attende que ce n'est plus remédiable. L'autre solution, c'est vraiment la chirurgie. Donc la chirurgie, il faut quand même des neurochirurgiens. Malheureusement, on n'en a pas. Bon, peut-être à l'hôpital moderne, il doit avoir maintenant des neurochirurgiens. Et ça, c'est une urgence capitale. Il faut jamais minimiser un traumatisé crânien. Même si c'est celui qui est sur le vélo, il faut jamais minimiser. Celui qui vient à l'hôpital et puis il vous dit que quand je suis tombé, j'ai perdu connaissance de 5 minutes ou bien 10 minutes. C'est un patient à observer. On doit le garder même 48 heures, 72 heures pour voir l'évolution. Pourquoi? Parce qu'il peut y avoir des conséquences après. Un traumatisé crânien ou bien un polytraumatisé, comme on le dit, il faut toujours le garder. Tout autre signe peut survenir. Soit c'est une mydriase, c'est-à-dire dilatation de la pupille. Ça, c'est un signe vraiment qui est fatal pour le patient. Ou bien un myosis, c'est-à-dire c'est les pupilles qui sont serrées. Et là, ça, ce sont des signes vraiment de complications, des traumatismes crâniens.
2: Docteur, tout à l'heure, vous avez parlé de tétraplégie.
3: Celui qui fait un traumatisme crânien, c'est par rapport au degré de la chute. Si maintenant, il a une fracture du crâne associée à une fracture cervicale, c'est-à-dire du cou, et que si on le transporte mal, la façon de le soulever est que si le cou bouge, il y a cisaillement de la moelle, c'est-à-dire rupture de la moelle. Or, c'est la moelle qui génère tout le système nerveux. C'est ça qui nous fait marcher. Il y a tous les nerfs qui passent. Dès qu'elle est rompue, c'est-à-dire qu'il devient tétraplégique, c'est-à-dire tous ses quatre membres ne fonctionnent plus. Et là, il ne peut plus contrôler ses urines, c'est-à-dire ses sphincters. Même les selles, il ne peut pas. Tout est relâché. C'est ça qui est le plus dangereux, qu'on doit éviter. De se précipiter sur un malade qui fait une chute, on ne connaît pas le mécanisme. Est-ce qu'il est tombé directement par le milieu de la tête et ça, le cou peut avoir de choc, ou bien d'un côté, côté temporal, occipital, tout ça, il faut savoir le mécanisme avant d'agir.
2: Comment prévenir les traumatismes crâniens?
3: Chez les motoristes, il faut toujours porter des casques. C'est pas par complaisance. Vous pouvez comparer deux personnes, l'un avec casque, l'autre sans casque. Maintenant, quand vous faites un choc, vous tombez avec la tête sur le goudron. Celui qui porte le casque aura moins de conséquences ou bien moins de dégâts par rapport à celui qui n'a pas de casque. Pourquoi? Parce que c'est ta tête qui touche carrément le goudron. C'est une mesure de protection. C'est pas pour rien que les gens ont fabriqué les casques. Toujours la prévention, c'est le port de casque. Le port de casque doit être même obligatoire. Même les cyclistes, ceux qui ont les engins à deux roues, c'est tout le monde.
2: Voilà, docteur Camis Dakissia, je rappelle une fois de plus à nos auditeurs que vous êtes le médecin neurologue à l'hôpital général de référence de N'Djamena. Merci d'avoir accepté venir ce matin pour parler avec nos auditeurs sur les traumatismes crâniens suite aux accidents de la voie publique. Et nous vous souhaitons aussi une bonne journée de travail.
1: Merci. Voilà l'instant Caldor qui recevait le docteur Camis Dakissia. Il est neurologue. Il est venu nous expliquer les traumatismes crâniens. J'espère que après avoir suivi ce magazine-là, vous en êtes sorti la tête bien édifiée. 5 heures passées de 24 minutes, vous êtes sur la RNT. C'est la sollicitation qui sème la joie dans le cœur attristé. Et nous sommes là pour vous servir avec loyauté. Voici un autre titre, ce chien Charidjazan Haché. Et le jour se lève. Un bon réveil matinal et un bon voyage.

Vous suivez le programme de la RNT émettant de N'Djamena, la resplendissante capitale de la République, du Tchad. Là, il fait bon vivre. Hier, nous avons reçu une très belle pluie. Une pluie qui a fait du bien, j'espère bien, même si quelque part on peut dénoter quelques dégâts. Mais j'espère que cette pluie-là nous a fait du bien. 5h passées de 31 minutes, nous allons évoluer avec les belles sonorités. Cette fois-ci, on retrouve Billy Abel qui nous chante Nadina et la douceur. J'espère que vous voulez sombrer dans la douceur avec cette fraîcheur-là. Je vous souhaite un bon réveil matinal.

Et on se réveille comme ça en douceur. Il n'y a pas de brutalité chez nous, hein. Et le bonheur n'appartient qu'à ceux ou celles qui se lèvent tôt. Lorsque vous vous levez tôt, le bonheur vous appartient. Mais lorsque vous continuez à ronfler dans le creux de votre lit, le bonheur vous fuit également.

Oui, Bakara aussi a reçu une bonne pluie, une bonne dose de pluie. Hein, nous fait comprendre la ravissante Carole. Carole, salut à toi. Hein.

crois que, je l'espère bien que c'est aucune ville n'est restée en reste, hein. C'est toutes les localités, même si vous êtes dans les recoins, hein, les plus recoins, vous avez reçu cette pluie-là.

Encore trois petites minutes et puis nous avons retrouvé notre rubrique consacrée à l'expression française. Et voici Sao Junior dans Elouza. Ça se passe nulle part ailleurs que sur Radio Djad.

0: Dans nos studios, il est déjà 5h40. Je vous convie à suivre l'expression française.
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2: Mesdames et messieurs, chers auditeurs, bienvenue à cette séquence de programme dédiée à expression française, une tranche hebdomadaire de la culture que vous procure l'expression du jour. Prise de son en pata Angèle, au micro je suis Nadège Demba Dolmia. Les expressions idiomatiques et les expressions figées telles que les locutions, les proverbes et les dictons sont une partie intégrante de la langue. Elles ont pour origine la littérature ou la sagesse populaire et appartiennent au patrimoine socioculturel d'une langue. L'utilisation des expressions nous donne un pouvoir d'action en se penchant sur une autre façon de transmettre un message. C'est une façon de s'exprimer à la fois populaire, familière, amusante, insolite, imagée, innovatrice et qui donne une couleur particulière à la langue. L'expression du jour, c'est trouver le Graal. Trouver le Graal vient de la légende médiévale du Saint Graal, un objet sacré recherché par les chevaliers de la cour du roi Arthur. Selon la tradition chrétienne et les récits du Moyen-Âge, le Graal serait la coupe utilisée par Jésus-Christ lors de la scène, ou encore le récipient ayant recueilli son sang après la crucifixion. Sa quête était considérée comme une mission noble, difficile et presque inaccessible. Aujourd'hui, trouver le Graal signifie atteindre un objectif très important. C'est découvrir ce que l'on recherche depuis longtemps. C'est également obtenir quelque chose de rare, précieux ou difficile à atteindre. Exemple, après 10 ans de recherche, ce scientifique a enfin trouvé le Graal. Pour cette entreprise, décrocher ce contrat représentait le Graal. Mesdames et messieurs, vous connaissez un équivalent chez vous de cette expression? Écrivez à la radiodiffusion nationale tchadienne pour nous l'indiquer et participer ainsi au contenu de cette rubrique. La petite dose de culture quotidienne que vous procure l'expression du jour vous satisfait? Alors, elle plaira sûrement à nombre de vos amis. N'hésitez pas à leur faire connaître la fréquence de la RNT, la 94.5 MHz. Prise de son en pata Angèle, réalisation Abdoulaye Toche, coordination Zoutane Daba Martin, au micro je suis Nadège Demba Dolmia. À bientôt sur les ondes. C'était Expression française, votre rubrique de culture quotidienne en expression usuelle.

Et voilà, le voyage matinal reprend son cours. Avec les belles sonorités en passant. Avant d'atteindre une autre rubrique, celle dédiée à la découverte du prénom du jour, c'est à 6h là-bas. Vos avis et communiqués, c'est à 6h15. 6h30, le journal. Et puis 7h prendront fin nos émissions pour tous sur les matinales de ce jeudi 16 juillet 2026. Cabine technique, Sangwe Koyankrio. Au micro, le pilote numéro 1, c'est Tena Jean-Yves Legrand.

Bienvenue à Kester Okosi Ngai Mufumu. Ça, c'est le secousse festive.

Et nous faisons chaque jour un peu mieux. Même si nous sommes la recherche de la perfection, c'est seul le travail qui libère. Et nous sommes là pour vous servir avec loyauté. Parce que vous êtes les meilleurs. Je vous fais porter la casquette de célébrité en vous-même ce matin.

Ah ouais. Nous avons aussi les instruments à la bouche. C'est pour vous souhaiter un bon réveil matinal là, sur les bons pieds. Avec cette fraîcheur là, avec cette pluie que nous avons reçue hier. Une pluie est bénie. Et le Tchad est béni aussi à travers cette pluie là. Même s'il y a des gars quelque part, c'est pas collatéral quand même, c'est pas grave. Hein. Ça va aller comme avec Mbaye Binon, Nestor depuis Farcha, qui me dit qu'ils ont les pieds dans l'eau, mais c'est pas grave. L'eau, ça ne fait pas du mal. Hein. C'est plutôt le feu qui fait du mal. Mais quand il y a l'eau, c'est pas grave. L'essentiel, c'est de prendre soin de vous pour éviter les maladies hydriques.

Nama si Jonas. Bagang, dia pikun dulu. Inspektor, brigadier. Atu ça c'est lui. Et voici, nous allons prendre Mélodie, besoin de toi. Question de vous souhaiter un bon réveil matinal et question de vous dire que nous avons toujours besoin de vous. Besoin de vous. Sans vous, nous ne sommes rien. Nous serions en train de prêcher dans le désert comme ça pour rien. C'est grâce à vous que nous sommes là. Vous les auditeurs, vous les auditrices. C'est vous qui faites la radio. Hein? Nous sommes là pour vous accompagner. Hein? Encore 7 minutes avant de découvrir le prénom du jour. Montez à bord avec nous. Il y a de la place pour tout le monde. Salut!

Merci, merci Mélodie d'être présente avec nous dans les matinales acte 4. Cette fois-ci, c'est Olivier qui nous dit, il faut persévérer dans la vie, quelle que soit votre condition, quelle soit votre situation de vie, soyez rassurés, chaque chose arrive en son temps. Hein? Il faut laisser le temps faire son temps aussi, mais ne soyez pas pressés, car Dieu agit.

Persévère, mon frère, persévère seulement. Ma soeur, persévère. Faut attraper bien les coudes. Et ça va aller.

0: champion, tout terrain.
1: Vous êtes dans les matinales, acte 4 aujourd'hui. Et il est maintenant pile 6h à Moïsala. On écoute, hein. Bonjour, bonsoir, c'est Exa, tranquille. Mesdames et messieurs, nous entrons maintenant dans le calendrier grégorien. Et avant d'y entrer, je vous souhaite un excellent réveil matinal et un bon pied. En ce jeudi, bien évidemment, nous sommes le jeudi. Je dis bien, nous sommes le jeudi. Hein. Je répète encore, nous sommes le jeudi 16 juillet 2026. La fête a souhaité bien célébrer aujourd'hui, c'est avec les Carmel. Carmel, c'est le prénom du jour dans le calendrier grégorien. Mais attention, Carmel au féminin, masculin. Hein. C'est pas Carmel au féminin, non, non, non. Carmel au masculin aujourd'hui. Parce qu'il y a, c'est, il y a Marc, comment on appelle, Carmel au masculin, Carmel au féminin. Comme Madame Carmel Soukat, comme ça. Salut, Tantine. Elle se met à rire. Joviale et joyeuse fête, excellente matinée. Bonjour, bonsoir à tous ceux-là qui portent le prénom de Carmel. Qu'ils soient d'ici ou d'ailleurs, c'est votre fête aujourd'hui. Personne ne viendra fêter à votre place. Aujourd'hui, on ne parlera rien que des Carmel au masculin. Mon frère Carmel, ça va bien? Mon frère Carmel, est-ce que tu vas bien? D'accord, ok, d'accord, je te dis comme ça, coucou, hein. Heureux sont ceux ou celles-là qui soufflent sur une bougie de plus en ce jour du 16 juillet 2026. Rendez grâce à Dieu, soyez reconnaissants pour sa bonté, pour ses bienfaits. Ne soyez pas ingrats dans votre vie. Ah ouais. Souvenir, rétrospective, 16 juillet. Qu'est-ce que cela signifie pour vous? Ça vous dit quoi, lorsqu'on parle de 16 juillet? Bien, pas mal, hein, bien. On n'aime pas les choses pathétiques, là. Les mauvaises choses, là, non. On en a cure. On fait table rase de toutes mauvaises choses et on met le cap. Voilà, c'est exact. Bon anniversaire de naissance, c'est en bien. Bon anniversaire d'amitié solide et sincère. Bon anniversaire de copinage, de fraternité, de fiançailles, de concubinage, de mariage comme... comment on appelle? Comme Tchobok, maintenant. C'est Sangwe. Et sa femme, par exemple, hein. Il se rappelle d'un 16 juillet. Ce jour-là, ah, Dieu les a unis. Pour le meilleur, pour le pire. Bon anniversaire de pardon. Bon anniversaire de réconciliation entre les fils, les filles du pays. Entre les enfants, entre l'agriculture, entre l'éleveur. Bon anniversaire de paix retrouvée au Tchad. Bon anniversaire de victoire sur l'ennemi, surtout la nuit. Hein. C'est la nuit et les mauvaises choses se passent là, attention. De gloire divine, de grâce divine, de grande, de triomphe, d'exploit, de bravoure, de succès, de réussite, de retrouvailles, de belles rencontres inédites et gravées, de surprises agréables, bref, de bien d'autres bonnes choses mémorables. On dit quoi? À bas et à bas seulement. Vivons seulement aussi. C'est exact. Bon séjour également aux nouveau-nés sur la planète Terre. Bonne arrivée, hein, les tout-petits, les mignons, dans ce monde pervers et compliqué. Et voici maintenant, et maintenant même, la pensée du jour. Ouvrez les guillemets. Le sorcier tue, mais n'hérite jamais. La pensée du jour, le sorcier tue, mais n'hérite jamais. Refermez les guillemets et dites, c'est un proverbe africain. Je vous souhaite une bonne méditation. Je vous souhaite un bon café, une bonne position d'écoute, un bon réveil matinal. Bonjour, bonsoir à toutes et à tous. À présent, la chanson du jour, c'est signé Pierre Moutoiré dans Aïcha. C'est signé Pierre Moutoiré. Attention, c'est un choix musical du Radio Tchad. C'est tiré de notre playlist. Hein. Salut, bon réveil matinal. Aïcha, ça va chérie Aïcha?

No comment. Encore une fois, nous souhaitons un joyeux anniversaire à toutes celles-là et tous ceux qui viennent de gagner un an de plus. Ce jeudi, non, jeudi, voilà, nous sommes jeudi 16 juillet 2026, et qui, d'autre part, célèbre aussi cette date-là à signification diverse et à plusieurs connotations. Et surtout dans la tranquillité du cœur. Hein. On a fait véritablement que lorsqu'on a la paix du cœur. Lorsque vous faites semblant de fêter, c'est que ça ne marche pas. D'accord? Alors, une fois de plus, une très belle fête à tous les Carmels. Carmel au masculin, faut préciser. Mais derrière les Carmels, se cachent les Carmels aussi. Hein. Maman Carmel Soukat, même si ce n'est pas votre fête aujourd'hui, on vous force à fêter aujourd'hui. Et puis, voilà, nous allons inviter Théo Blaise Kounkou dans Nadia, avant de passer à la lecture des communiqués. C'est pour ceux ou celles-là qui viennent de gagner un an de plus aujourd'hui. Théo Blaise Kounkou, Nadia. Et le jour se lève. Et le soleil ne tardera pas aussi à se lever. Quelle que soit la durée de la nuit, le jour paraît et le soleil va briller pour tout le monde. Le soleil brille pour les méchants, les mauvais, les aigris même. Hein. Dieu n'est pas méchant. C'est pourquoi il fait briller le soleil pour tout le monde. Mais à qui d'en profiter ?

6h16 minutes, je vous donne à présent la teneur des communiqués. Un avis de vente aux enchères dans le cadre de la liquidation de la société Finadev Tchad SA, conformément à la décision COBAC D-2026-002, portant nomination de Madame Khadija Lamana en qualité de liquidateur bancaire de Finadev Tchad SA, l'étude de maître Kouchakbe Tenzoba, huissier commissaire de justice, titulaire de charge, informe le public qu'il sera mis en vente, volontaire aux enchères sous pli fermé au plus offrant et dernier enchérisseur d'un immeuble 6 au quartier à Bénin, section 2, îlot 36, lot 4 appartenant à la société Finadev Tchad SA, selon le programme ci-dessous. Visite des articles se fera tous les jours de 15 au 20 juillet 2026, de 9h à 16h au siège de Finadev Tchad, 6 au quartier à Bénin, sauf le dimanche. Dépôt des soumissions à partir de 21 au 23 juillet 2026, de 8h à 15h30 minutes à l'étude de maître Kouchakbe Tenjoba, 6 à l'avenue Pascal Yodumnadi, en face de la pharmacie Panacée, ou contactez les numéros 63 23 38 43 66 52 35 39 ou encore le 94 63 43 43. Les conditions de la vente: l'immeuble mis en vente l'est en l'état. Par conséquent, les détails relatifs à l'immeuble ne peuvent être garantis ni par le commissaire priseur ni par l'équipe de la liquidation. Le paiement du prix de l'adjudication doit être versé le même jour de la vente ou au plus tard dans les 48 heures, jour ouvrable suivant la notification. Le non-respect du délai de paiement entraînera l'annulation de la vente. L'adjudicateur devra aussi, et dans le délai ci-dessus indiqué, payer le montant de 12% en sus de l'adjudication et le frais de procès verbal de remise au titre des frais d'enregistrement et émoulement dus au commissaire priseur pour certains articles au prix élevé. Le paiement sera effectué par versement sur le compte bancaire de l'étude de maître Kouchakbe Tenjoba, logé à la banque UBA, agissant en qualité du commissaire priseur. Toute vente est sujette à des prix de réserve raisonnable. Si le prix de réserve d'un article n'est pas atteint, le commissaire priseur de Finadev et Finadev Tchad peuvent retirer de la vente le dit article. Le document est co-signé de la liquidatrice Madame Khadija Lamana et de l'huissier commissaire de justice Maître Kouchakbe Tenjoba. Avis de recrutement des étudiants à l'Institut Polytechnique du Tchad au titre de l'année académique 2026-27. Le directeur général de l'Institut Polytechnique du Tchad, IXIT, établissement privé d'enseignement supérieur autorisé à fonctionner par arrêté numéro 145/PM/MESRS/FP/SE/SG/DGESRS/DESP/2025 du 6 octobre 2025, porte à la connaissance du public qu'il est ouvert au titre de l'année académique 2026-27 un recrutement des étudiants en première année préparatoire dans les trois filières suivantes. Il s'agit du génie électrique et nouvelles technologies de l'information, maintenance des installations industrielles et biomédicales, logistique et transport. La durée de formation débouchant sur un brevet de technicien supérieur BTS est de 3 ans, soit une année préparatoire et 2 ans du cycle de BTS. L'appel à candidature concerne les personnes titulaires d'un diplôme du baccalauréat des séries scientifiques C, D, E ou tout autre diplôme reconnu équivalent pour les filières génie électrique et nouvelles technologies de l'information et maintenance des installations industrielles et biomédicales, d'un diplôme de baccalauréat toutes séries confondues pour la logistique et le transport. Un test sera organisé pour évaluer le niveau des étudiants avant leur admission au cycle de formation. Les pièces exigées du document sont une demande manuscrite précisant la filière adressée au DG de l'IXIT, une copie légalisée de l'acte de naissance, une copie authentifiée des diplômes, les copies authentifiées des relevés des notes, une autorisation de formation délivrée par l'institution de tutelle pour les fonctionnaires et les agents du secteur privé, 2 photos format 4x4 en couleur et une somme de 5 000 francs CFA non remboursable pour les frais de traitement des dossiers. Les dossiers doivent être déposés à la direction générale de l'IXIT à N'Djamena, avenue Kondol. Date de clôture des dossiers, 15 août 2026. Date et lieu unique du test de sélection, 20 août 2026 à N'Djamena. Date limite de confirmation et des inscriptions du 26 août au 15 septembre 2026. Date de la rentrée administrative à l'IXIT, 15 septembre 2026. Date de la rentrée académique, 1er octobre 2026 à N'Djamena. Pour tout contact, appelez sur les 66 27 06 73, 63 29 49 30 ou encore le 99 96 34 49. Le document signé du DG de l'IXT, Ngar Gedjim Kimtangar.
La direction du Centre Al-Moun convie le public à assister à la présentation dédicace du livre intitulé « À bout ceinture » de M. Makhail Asil Ahmad Akbash, date le dimanche 19 juillet 2026 à 11h dans la salle auditorium Nadia Karaki, document signé du directeur professeur Gonde Ladiba. Le vice-recteur de l'Université de la Francophonie de N'Djamena porte à la connaissance de l'ensemble du personnel, toutes catégories confondues, étudiants, étudiantes, enseignants, enseignantes et l'administration, que les examens du second semestre de master, session normale de l'année universitaire 2025-26 se dérouleront du 27 juillet au 1er août 2026. Dans tous les jours de 16h à 20h, un calendrier sera disponible dans les différents tableaux d'affichage et servira d'aiguillon pour tous les renseignements complémentaires d'ordre pratique. L'Université de la Francophonie de N'Djamena souhaite une bonne préparation afin de mieux affronter ce futur challenge. Le papier est signé du vice-recteur Dr Lam Douagé Nestor. Avis de décès maintenant, la famille Poumne Ingsala, Sorpo Pepe, Falsia, Kumna Youfi, qui sont en deuil et déclarent avoir perdu leur fils frère, le nommé Nemdi Poumne Victor. Nemdi Poumne Victor est décédé le 14 juillet 2026 à l'hôpital général de référence nationale aux environs de 11h. Cet avis de décès s'adresse plus particulièrement aux parents suivants. Il s'agit de Gangrangsala, Garangsala Gabana, Baidandi Gabana, Tosé Vincent, Ingasala Kaitwang Bel et Sirandi Tusa Fianga, Yada à Marwa, Repa à Kilo, Dimsia à Pala, Igré au Nigeria. L'enterrement aura lieu le vendredi 17 juillet 2026 au cimetière de Toukra. Le lieu de recueillement est au domicile de son papa à Nou par Dingangali dans le 9e arrondissement. Dieu a donné, Dieu a repris, que le nom de Dieu soit loué. Amen. Le professeur Ngamasra Nadi Urum, le professeur Baniara Yoyana, le général Baniana Kosingara, monsieur Ndogona Mobay, Yamra Belmont, Naoudi Djumramal, Djumuniade, Beaita Bantin, la famille Yanadna Iloa, Tadona Djim, Ma Albaï Takasna, et Takasin plutôt, et la grande famille Sodom, Marc, ont le profond regret d'annoncer aux beaux-parents de Kumogo, de Goro 1, aux parents du village et ceux de N'Djamena, le décès de la maman Naringaral Noéla, l'épouse du colonel Sodom Marc, Naringaral Noéla, l'épouse du colonel Sodom Marc est décédée le 12 juin 2026 en France. La dépouille arrivera le dimanche 19 juillet 2026. Cet avis de décès s'adresse à la communauté Ngam de N'Djamena, Sar, Maro, Danmadi, Moyo, Djeke Djeke, Mosoro, Sanodjo 1, Ndina Kuyon, Ngakoyo, Bedjo, Moussumba et Kabo par RCA. L'enterrement est prévu le mardi 21 juillet 2026 au cimetière de Toukra à 13h. Le recueillement est au domicile familial situé au quartier Chagua, non loin de la grande Sido, en face de l'église Maratana. Dieu a donné, Dieu a repris, que son nom soit lui et que l'âme de la défunte repose en paix. Degelo, Jérémy, Doc Kwada, Daniel, Abadmo, Pierre, Adogré, Doc Bamo, André, Kakak, Philippe, Boré, Bang, Ose, Gilouna, Yahouda, Aourde, Bagay, Kakak, Jérémy, Akua, Abadmo, Kefas, Doc Kwada, Yaya, Docteur et Painette, Sandé, Djangran, Zaziel, Djanto, Degelo, Djusana, Vaxa, Jonas, Jacques, Ingir, Boaza, Yacoub, Mboulsou, Alaï Amboulmato et la grande famille Kodokma Kelap annoncent avec regret à Djokde Aourde, Enoch Mayo, Litasu Maïdi, Yonona Kakak, Fulbus Kayalto, Wanga Michel, Barnabas Angaya, Gagde Tilim II, Ngassau Awoto, Kumadai Agaida, Jesse Kangsor, Malki Franki, David Bena, Benadia Mamate, Mikal Gardian, Mate Besso, Gendarme Doumdé, Bakhtar Orsuna, Yodegé Titus Toussaire, Dokwada Eli Romba, Akotmo Kelsou, Abourma Ababa, Lawana Besegne, Agathe Tadang, Adogré Wadal Abongor, Kegeng Doté Jacques, Arnaud Degelo, Sosten Tatene, Mariam Alman Akilo, Mikal Amardou, Artomas Piatene Amundu, Briskila Aimam, Anna Basile, Louise Warga,
Jarto Mada Juman, Harun Hassan, Henri Aynoum, Hana Magoum, Samuel Akan Koumfare, Halziar Depchang Hakim, Johan Kakak, Youssouf Bakam, Hazer Kian, Kertoura Mamate, Alakire Tarfosu Akolobo, Zenias Zanto, Berkia Vamada, Sem Djokde, Aman Priol, Degelo Richard, Saïmaï Bansone Abéché, au préfet Besso Galdou Betuel Amdjaras, Angeline Priol à Maroua et Paul Zongré à Oundé au Cameroun, Obed Adigim, Ezekiel Ingir, Juriska Ababa à Mesken, Barsika Gegen à La Lumia, Gengen Suleiman aux États-Unis d'Amérique, Caroline Dokwada, Angaï Youssouf Gilouna en France, aux parents de Kossop, Ere, Koyom, Djuman, Kolobo, amis connaissances, le décès de leur mère épouse la nommée Madame Job Degolo, née Rahama Madaga. Rahama Madaga est décédé le mardi 14 juillet 2026 des suites d'une longue maladie. L'inhumation aura lieu, Dieu voulant, le vendredi 17 juillet 2026 au cimetière de Toukra. Le recueillement est au domicile familial derrière Don Bosco à Chagua. Paix à son âme. Radio Tchad, par ma voix, présente ses sincères condoléances et compassions à l'endroit des familles endeuillées.

0: Mesdames et messieurs, vous écoutez la RNT, vous avez parfaitement raison. Dans nos studios, il est déjà pile 6h30. C'est exact. Tchad Actu Matin, la première édition du journal parlé. C'est avec vous, Harmonie Bialoum. Bienvenue, bonjour Harmonie.
1: Tena Jean-Yves, bonjour. Bonjour à toutes et à tous et bienvenue aux 6h30 de Radio Tchad. Au sommaire, les travaux du Forum africain de l'eau ont démarré hier et Simon Djamena sous le thème de la vision à l'action, des assises qui permettront non seulement de plancher sur la sécurité de l'eau en Afrique, mais aussi approuver une feuille de route pour mobiliser les financements. La ministre en charge de la justice, Ndolenoji Alex Nembaye, était à Abéché dans le cadre d'une mission d'inspection des établissements pénitentiaires. Sur place, elle a échangé avec différents acteurs de la chaîne judiciaire. Et puis, Coupe du Monde 2026, la compétition tire à sa fin. Des 48 équipes au départ, une seule sera sacrée championne ce dimanche 19 juillet 2026. La finale opposera pour une première l'Espagne, tenante du titre de l'Euro, et l'Argentine, vainqueur de la Copa América. Voilà pour les titres, bienvenue à tous. N'Djamena est depuis hier l'épicentre des grandes décisions liées à la sécurité hydrique en Afrique. Les travaux du Forum africain de l'eau ont démarré sous le thème de la vision à l'action. Le ton a été donné par le chef de l'État, Maréchal Mahamat Idriss Déby Itno, avec à ses côtés quelques-uns de ses pairs ainsi que plusieurs délégations des pays amis venus pour l'événement. On fait le point avec Vourbeu Passiré.
2: Le vécu des populations au cœur de l'agenda de l'eau, les déclarations politiques de haut niveau des chefs d'État, des dirigeants de la Banque mondiale ainsi que celles des ministres co-présidents de la Conférence des Nations Unies sur l'eau et le discours du maréchal Mahamat Idriss Déby Itno, président de la République, réaffirment l'engagement collectif en faveur de la concrétisation et de l'accélération des actions, celles des investissements dans le domaine de l'eau en Afrique. Dans son allocution, Tahir Hamin Gilling, ministre d'État, ministre des finances, du budget, de l'économie, de la planification et de la coopération internationale, a situé que l'eau façonne la vie d'une société. Pour lui, ce forum co-organisé par la Banque mondiale et le Tchad cadre parfaitement avec l'ambition du plan national de développement Tchad Connexion 2030. C'est d'atteindre l'accès universel à l'eau potable et à 60% d'accès à l'assainissement. Au nom des partenaires de la coalition Water Forward, Ousmane Diagana, vice-président régional pour l'Afrique de l'Ouest et du Centre du groupe de la Banque mondiale, a fait une déclaration en mettant l'accent sur la sécurité en eau et de l'emploi. Dans un discours programme sur Water Forward pour la prospérité de l'Afrique, la directrice générale des opérations de la Banque mondiale, Anna Djerde, réaffirme l'engagement de son institution à soutenir l'Afrique en matière de l'eau. Les chefs d'État africains présents à ce rendez-vous ont fait des déclarations pour que la vision soit concrétisée en action. Tout d'abord, le président gabonais Brice Clotaire Oligui Nguema dit que son pays s'est doté d'un code de l'eau et s'est engagé résolument depuis 2014 dans des réformes profondes pour offrir de l'eau aux Gabonais. Ensuite, le président mauritanien Mohamed Ould El Ghazouani a relevé que la stabilité d'une société et la sécurité hydrique constituent un socle d'un développement durable. Pour le président de la RDC, Félix Antoine Tshisekedi Lombo, il ne suffit pas seulement d'avoir une grande quantité d'eau, mais une bonne gestion d'eau potable, d'irrigation, de l'élevage, de l'environnement et de l'assainissement. Des forts engagements pris par les chefs d'État et partenaires financiers ont été signés par toutes les parties prenantes. Des panels de haut niveau, sessions plénières, tables rondes et rencontres B2B, B2G seront organisées autour de trois grandes conversations: l'eau pour les populations, l'eau pour l'alimentation et l'eau pour la planète au cours de ce premier forum africain de l'eau.
1: Dans son discours de circonstance, le président de la République, chef de l'État, Maréchal Mahamat Idriss Déby Itno, a relevé que l'Afrique a besoin de l'eau pour sa population et son écosystème. Selon le chef de l'État, les ressources en eau constituent un véritable levier de développement durable. On l'écoute dans un extrait proposé par Vourbeu Passiré.
3: L'Afrique est confrontée à une crise hydrique d'une ampleur sans précédent. Plus de 40 millions de nos compatriotes africains n'ont toujours pas accès à une eau potable. Nos capacités de stockage s'amoindrissent dangereusement. L'irrigation reste à des niveaux dramatiquement insuffisants et les bouleversements climatiques menacent de réduire le produit intérieur brut de certaines de nos régions de près de 12% d'ici 2050. Ici, le document de cadrage de ces forums élaboré par la Banque mondiale, dont l'expertise et le talent ne sont plus à démontrer. Ces données, aussi inquiétantes soient-elles, ne sont pas de simples abstractions pour l'Afrique. Elles incarnent notre réalité la plus âpre, celle que nous vivons au quotidien, dans nos villes, nos villages, dans nos champs et dans nos pâturages. En effet, à quelques kilomètres d'ici s'étend le lac Tchad. Il y a 60 ans, cette étendue d'eau était une mer immense, généreuse, source de vie pour plus de 30 millions d'âmes. Aujourd'hui, il a perdu la plus grande partie de sa superficie. Cette évolution n'est pas anodine. Elle est le miroir de notre fragilité collective et une ultime alerte qui nous interpelle. Nous manquons d'eau suffisante, faute d'investissement et de financement suffisant. Alors que de nombreux cours d'eau, oasis et de notre sous-sol, à l'instar du grès de Nubie, regorgent des millions et des millions de mètres cubes d'eau. Lorsque l'eau se retire ou manque, la pauvreté avance à grands pas. Les hommes et les bétails souffrent. Le conflit se multiplie et la quiétude est perturbée. Lorsque l'eau abonde, l'hygiène s'améliore. Les bétails se multiplient. Les récoltes augmentent. La cohésion s'installe et le développement s'amorce. En bref, l'eau, c'est la vie. Au Tchad, nous considérons l'eau comme le socle de notre développement, le ciment de notre sécurité et la clé de notre paix sociale. Ce forum n'est pas une rencontre ordinaire. Il est le point de départ d'un engagement planétaire inédit. Son intitulé « De la vision à l'action » est un appel à agir. Alors, par une action collective et résolue au niveau africain en premier lieu et avec nos partenaires en second lieu. Car l'eau ne doit pas être un luxe, mais un droit fondamental pour chaque être humain, animal et végétal.
1: Forum africain de l'eau, réaction de quelques participants dans ce reportage signé Opportune Mingabe Rimbarne.
4: Tous saluent une initiative qu'ils jugent porteuse d'espoir. Pour les participants, ce forum africain de l'eau qui vise à renforcer la coopération entre les États autour des enjeux de l'accès à l'eau, de l'assainissement et de la gestion durable des ressources hydriques dans un contexte marqué par les effets du changement climatique et la croissance démographique constitue une réponse aux défis auxquels le continent est confronté.
5: L'eau, c'est la vie. Sans l'eau, je pense qu'il n'y aura pas de vie dans cette terre. Parce qu'aujourd'hui, aucune personne, ni nature, ni élevage ne peut vivre sans l'eau.
6: Le besoin le plus crucial pour les populations, c'est l'eau. Surtout un pays sahélien comme le Tchad, ça devient une nécessité. Parce que nous dépendons en grande partie des pluies. Et donc, il faut avoir une capacité de rétention d'eau. C'est ce qui manque.
7: Félicitations au Tchad et au gouvernement du Tchad et au président de mettre en place un forum africain sur une thématique essentielle pour non seulement le Tchad mais pour l'Afrique. Le fait que la problématique de l'eau a été connectée avec d'autres problèmes d'emploi, problèmes d'infrastructure, problèmes de la jeunesse, ça c'est fortement important et ça demande une vision innovative pour résoudre le problème. Et donc je pense que ce forum a lancé un premier pas pour une réponse innovative pour renforcer le développement.
4: Les attentes exprimées par les participants traduisent l'espoir de voir ce forum déboucher sur des engagements concrets, des partenariats renforcés et des solutions durables en faveur des populations africaines.
5: Nos attentes sont nombreuses et après avoir entendu leur allocution, j'ai dit que l'espoir est là. C'est sûr que les Africains vont s'unir et vont nous enlever de la soif.
7: J'espère que les concertations qui vont se faire aujourd'hui et demain, que ça va donner des idées concrètes, comment faire le lien avec l'emploi et l'eau, la jeunesse, le secteur privé aussi. Donc c'est bien d'avoir identifié des choses, mais maintenant il faut passer à l'action, comme le forum le dit. Donc, c'est ça ce qu'on doit faire.
8: Nos attentes, c'est le financement. L'Afrique a beaucoup de difficultés pour l'accès à l'eau. Donc, tout le monde, tous les chefs d'État ou quatre chefs d'État qui ont fait des déclarations ont parlé de l'accès de l'eau. Et comment faire pour avoir cet accès alors que le sous-sol africain a beaucoup d'eau douce. Donc, tout ce problème-là nécessite vraiment des stratégies, une bonne étude de faisabilité et à partir de l'étude de la faisabilité, un bon financement.
6: Avec l'organisation de ce forum sur l'eau, le Tchad est prêt à mettre tous les moyens nécessaires pour parvenir à cet objectif qui est de donner l'eau à sa population. Cette rencontre-là permet d'abord aux pays africains de conjuguer leurs efforts, d'asseoir un partenariat.
4: Les travaux du Forum africain de l'eau se poursuivront avec des panels, des échanges d'expériences et des recommandations destinées à accélérer les actions en faveur de la sécurité hydrique sur le continent.
1: Partenaire majeur de ce forum, la Banque mondiale a vu son engagement aux côtés du Tchad saluer au plus haut niveau. Les principaux responsables ont été décorés hier par le chef de l'État, Maréchal Mahamat Idriss Déby Itno, pour leur rôle dans la tenue de cette rencontre et la mobilisation des décideurs ainsi que d'autres partenaires techniques et financiers. La tenue du forum de l'eau en N'Djamena est un motif de satisfaction pour plusieurs organisations associatives, à savoir l'Association pour la défense des droits des consommateurs, le réseau des associations d'eau et d'assainissement au Tchad et l'Alliance africaine des fêtières d'eau et assainissement, qui estiment que l'accès à l'eau potable est un défi pour la population africaine en général et tchadienne en particulier. Selon le communiqué de presse, les principales attentes de ces associations consistent à garantir l'accès à l'eau potable à tous conformément aux différents engagements. Intégrer la dimension droits humains à l'eau potable dans le cadre juridique et politique de tous les pays et allouer des financements conséquents pour atteindre les résultats escomptés. Restez avec nous. Tchad Actu Matin se poursuit. On se retrouve juste après cette courte pause. Tout autre registre, la ministre de la Justice, garde des Sceaux, chargée des droits humains, Dolino Dialix Nembaye, a effectué une mission de travail à Abéché où elle a eu des rencontres avec les principaux acteurs de la chaîne judiciaire et les organisations de la société civile. Précision sur place avec Souleymane Ousmane Bougaï.
9: Aussitôt arrivé, la délégation a eu une rencontre avec les autorités locales. Occasion pour le délégué général du gouvernement auprès de la province du Wadaï, Ismaël Yamoda Diorbo, a présenté à la ministre les principales préoccupations liées aux établissements pénitentiaires de la province, notamment leur existence en pleine ville. Puis après le gouvernorat, la ministre a eu une rencontre avec les agences du système des Nations Unies, notamment le PNUD, partenaire clé dans la modernisation de l'état des droits au Tchad. Ensemble, ils ont planifié le renforcement de programmes d'assistance juridique pour les plus vulnérables et la réinsertion sociale de mineurs. Juste après cette rencontre, la ministre de la Justice, Ndolonodji Alix Niambaye, a eu une séance de travail avec les corps judiciaires de la province. Face aux magistrats, procureurs et personnels des greffes du palais de justice, les discussions ont été directes. Manque d'infrastructures, lenteurs administratives et défis d'indépendance ont été mis sur la table. La ministre a exhorté les personnels à plus de rigueur pour restaurer la confiance des justiciables. Dans la foulée, CAP sur la maison d'arrêt d'Abéché. Sur place, Ndolonodji Alix Niambaye a échangé avec les responsables pénitentiaires et les représentants des prisonniers. Sur population, accès à l'eau potable et prise en charge sanitaire, telles sont les doléances de détenus qui ont été consignées en vue d'une amélioration urgente de leurs conditions de vie. À l'issue de sa visite à la maison d'arrêt d'Abéché, la ministre s'est exprimée en ce terme.
10: Il y a un manque criard de moyens, tant matériel, logistique, les infrastructures, surtout la maison d'arrêt, elle n'est vraiment pas du tout adapté pour l'emploi. Il y a 600 détenus au lieu de 200 prévenus lors de la conception. Donc vous imaginez un peu les conditions. Ils n'ont pas vraiment accès à l'eau. Donc il y a des efforts à faire dans un très bref délai pour disponibiliser l'éclairage, pour améliorer les conditions d'accès à l'eau. Les stocks sont à un bon niveau. À ce niveau-là, il n'y a pas trop de problèmes.
9: Alors que la visite de la ministre de la Justice à Abéché a été sanctionnée par la rencontre entre la ministre et le représentant de la société civile d'Abéché. Abéché, Souleymane Ousmane Bougaï pour la Radio Tchad.
1: Dans la suite de Tchad Actu Matin, ouverture dans les locaux du ministère de la Santé publique et de la Prévention d'un atelier de validation du projet de code de la santé au Tchad. C'est le directeur général de la santé publique, Dr Yamadi Alias, qui a présidé la cérémonie d'ouverture. Reportage Isabelle Népité.
11: Cet exercice d'analyse vise à harmoniser le texte, à garantir les cohérences tant sur le plan juridique que technique et à y apporter les amendements nécessaires pour une mise en œuvre efficace sur le terrain. Dans cette démarche, le Tchad bénéficie de l'appui stratégique de la coopération suisse. Ce partenariat international souligne l'importance de doter le Tchad d'un cadre législatif solide, capable de répondre aux défis sanitaires contemporains. Le directeur général général de la santé publique, Dr Yamadi Alias, exhorte les participants à sortir un document de qualité.
12: L'objet du présent atelier est de vous permettre, en votre qualité d'expert, de praticien et de partenaire du secteur, d'examiner ce projet dans le détail, d'en apprécier la cohérence juridique et technique et d'y apporter les amendements que votre expertise vous jugera nécessaire. Vos contributions seront précieuses pour garantir que ce texte, une fois adopté, reflète fidèlement les priorités sanitaires nationales et réponde aux attentes de toutes les parties prenantes, professionnels de santé, usagers du système de santé, secteur privé et partenaires au développement.
11: Pour Yamadi Alias, son ministère attache un intérêt tout particulier aux conclusions qui seront issues de ces échanges. Ces recommandations serviront de socle à la future gouvernance sanitaire du pays, marquant une étape décisive pour le renforcement du système de santé au bénéfice des populations tchadiennes.
13: En sport, la Fédération tchadienne de football association a officiellement mis un terme à son vaste programme national de formation des entraîneurs en licence D. La cérémonie dirigée par le vice-président de la fédération, Mohamed Adoum, s'est déroulée au centre de Milésie, Galami Yassine.
14: Organisée du 9 au 14 juillet 2026, cette session de formation a réuni une quarantaine de participants venus renforcer leurs compétences en matière d'encadrement des jeunes footballeurs. Pendant 6 jours, les stagiaires ont bénéficié d'enseignements théoriques et pratiques dispensés par les instructeurs de la Direction technique nationale de la Fédération tchadienne de football association. Cette session de N'Djamena marque l'ultime étape d'un ambitieux programme de formation lancé depuis plusieurs mois à travers les différentes provinces du pays. Plus de 500 entraîneurs éducateurs ont été formés. Au cours des travaux, les participants ont été outillés sur les méthodes modernes d'encadrement des enfants, l'organisation des séances d'entraînement, les principes pédagogiques ainsi que les fondamentaux techniques et tactiques adaptés au football des jeunes. L'objectif est également de doter les clubs, académies et centres de formation d'encadreurs qualifiés capables d'assurer un apprentissage de qualité dès la base. En clôturant les travaux, le premier vice-président de la Fédération tchadienne de football association, Mohamed Adoum, a salué l'engagement des participants et des instructeurs. Il a rappelé que le développement durable du football tchadien passe inévitablement par la formation des encadreurs, premiers artisans de l'émergence des futurs talents.
13: Coupe du monde 2026, Argentine-Espagne, une affiche de rêve pour clore cette 23e édition. Un duel inédit car cette finale de la Coupe du monde opposera le tenant du titre de l'Euro au vainqueur de la Copa América. L'Argentine défendra son titre et tentera de décrocher une 4e étoile afin de rejoindre le cercle très très restreint des nations à avoir remporté le tournoi 2 fois d'affilée ou encore des doubles champions consécutifs. Il s'agit de l'Italie en 1934. En 1938, puis le Brésil en 1958 et 1962. L'Espagne, de son côté, espère soulever son 2e titre depuis le 1er en Afrique du Sud en 2010, à la place d'une finalissime qui reste un match de prestige prévu initialement au mois de mars passé au Qatar, puis annulé. En raison des tensions au Moyen-Orient, les amoureux du ballon rond auront bel et bien droit à la plus grande scène du football mondial de 48 nations au départ. Il n'en restera qu'une seule. Le rendez-vous est pris ce dimanche 19 juillet 2026 dès 20h. Il est 6h exactement passé de 48 minutes ici au studio 3 de Radio Tchad, mesdames, messieurs. Ainsi se referme Tchad Actu Matin de ce jeudi 16 juillet 2026. Merci à toutes et à tous de l'avoir suivi. La mise en onde a été assurée par Sangwe Koyankeyo. Devant ce micro, je suis Harmonie Bialoum. Excellente journée à tous.

6h passé de 51 minutes, je vous donne à présent la suite de vos avis et communiqués. Avis de décès, Margus Djogdelan, Gambi Djogdelan, Barom Daranzo, député Angedewe Weidou, Djogdelan Agobona, docteur Adanza Michel, docteur Jean-Paul Batna, docteur Bokar Michel, Kefas Gagé, Atapi Marc Dougloum Tebder, Agola Basuma Kai, Dandio Balo, Kesken Paul Matna Nankire, Pi Nankire, Maha Joseph, Gagé David Baloum Mathias et toute la famille Gogor annoncent avec douleur le décès de leur épouse et belle-fille, la nommée Ndonga Lare Mbang. Ndonga Lare Mbang est décédée le 13 juillet 2026 à l'hôpital général de référence de N'Djamena. Des suites de maladie, cet avis de décès s'adresse donc à Sa Majesté Maloum Batna à Bakchoro, Sa Majesté Keining Boké à Marba Karao, au chef des villages d'Assidi Haouzou à Mbour, Matna à Kouzabana, à Djoujoua, Gabriel Toussa Karzoua Karzaou, Abdoulaye Zara Abena Jérôme, Brahim Kalam Toussa Bongor, Tchangbei Djokdelang Gima Dambalé, Pasteur Jairus Adeboum Akilo, Alazia Théophile, Absakine Margou en France, Sera Djokdelang à Amtiman, Faliazar Gambi à Oumadier, Dering Markila à Mongo, Amadou Abdoulaye Adouala aux oncles maternels Di Wakta Abe, Alifa Tabangé, Jean Bandala, Sambei Kouma, Mundu Harang Service, Dividi Célestin Madei Toussaint Djamena, Tissambi Eli et toute la famille de Djero par Bakchoro, la belle famille de Mouroum Touloum, Ngamogo par Laye, Djimrang Amundu, sans oublier la famille Mouroum de Nangi Goto. Le recueillement est au domicile de son époux Marcus Djogdelang à Gassi, non loin du lycée. L'enterrement aura lieu le lundi 20 juillet 2026 au cimetière de Toukra. Dieu a donné, Dieu a repris, que l'âme de la défunte repose en paix. Les familles d'Ewa Gouloum, sous Pierre, Djamous Tourndang, dimanche Gender Debog. Les enfants et petits-enfants ont la grande douleur d'annoncer le décès de leur épouse, sœur, mère et grand-mère, Madame d'Ewa Gouloum, née Ngojo Agathe. Ngojo Agathe est décédée le 13 juillet 2026 au centre hospitalier universitaire, la référence nationale de N'Djamena, des suites de maladies. Cette triste nouvelle s'adresse aux parents de Bédégué, de Ndaili, de Dembo, de Mousnini, de Ninayo, de Mainana, Moinsala, Sarmundo, Pala et à ceux de la diaspora. Le lieu de recueillement est au domicile familial au quartier Atron, non loin de l'école catholique associée Père Vernette. La date de l'inhumation sera communiquée ultérieurement. Dieu a donné, Dieu a repris, que l'âme de la défunte repose en paix. Enfin, remerciement, la famille de sa regrettée fille Hané Hachi Adoum Dai exprime sa profonde gratitude à tous les parents, les amis, les voisins, les collègues et les connaissances qui ont témoigné leur compassion, leur solidarité et leur soutien matériel et financier lors du décès survenu à Yaoundé. Elle prie Dieu Tout-Puissant de vous combler de ses riches bénédictions, d'exaucer vos prières et de préserver ainsi que vos familles de toute épreuve. Que l'âme de la défunte repose en paix. Une fois de plus, Radio Tchad par ma voix réitère ses sincères condoléances et compassion à l'endroit des familles éplorées.

L'arbitre siffle maintenant, c'est pour la fin du match. Ah ouais, c'est pratiquement terminé hein, pour cette tranche matinale de ce jeudi 16 juillet 2026. Merci infiniment à vous qui avez accepté de monter à bord avec nous depuis 5 heures pile. Dans bientôt, je vais céder ma place à mes confrères en arabe local. Et sachez que l'homme qui m'accompagne depuis 5 heures pile s'appelle Sangwe Koyankreo, qui va céder sa place d'un moment à l'autre à Yarnan Yves de Bamsi. La régie d'antenne, c'est la haute instance de contrôle. Nos amis techniciens qui sont là-bas grédés à sur la mise en onde. Service maintenance, l'informatique, l'enregistrement, production, programme, qualité écoute, antenne d'exploitation. C'est tous ces services-là qui ont été à nos côtés pour la réussite de cette tranche-là. Merci à vous tous. Pour notre locomotion, le chauffeur, c'est Abou Walgira. Et vous, les auditrices et auditeurs, merci infiniment pour la fidélité d'écoute dont vous faites montre au quotidien. À la ceinture, je suis tenant Jean-Yves Legrand. Je serai ravi de vous retrouver, Inch'Allah, le dimanche à 5h pile pour votre émission Aube Dominicale. D'ici là, portez-vous bien, les amis, qu'est-ce qu'on dit? À tout à l'heure.

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0: Bonjour le Tchad, merci d'être resté fidèle au programme de radiodiffusion nationale tchadienne qui émet de N'Djamena, la capitale. Mesdames, Messieurs, une fois de plus, bonjour et bienvenue dans Antenne Midi de ce jeudi 16 juillet 2026, 12h01 minute. Dans ce studio Antenne Midi, c'est un programme riche en couleurs, c'est également le rendez-vous d'une voix et des auditeurs et la chose se passe de 12h à 15h, le tout saupoudré par une très belle sélection musicale. Services informatiques, maintenance, la sécurité, le transport, la rédaction, exploitation et antenne, programme, production, régie d'antenne, le centre émetteur de Grédia, ainsi que les différentes stations provinciales de l'UNAMA sont tous présents. Fatimé Hassan Yatouille s'occupe de la régie recette. Ampata Angèle au niveau des enregistrements. Mon copilote Yarna Yves de Bamsing. Les passagers de ce vol RNT 94.5 MHz. C'est vous, nos fidèles auditeurs. Et dans ce studio, nous sommes deux.
1: Geneviève Valandigouay.
0: Et moi-même, votre commandant de bord, Nadège Demba Dolmian. Tout à l'heure, 12h10, vous aurez gardé l'écoute avec Mac Alex, suivi de la variété musicale, un magazine. Le vécu des enfants et tuteurs interviendra lorsqu'il sera donc 13h10. Radio Service 13h30, Tchad Actualité midi 14h. 14h30, Radio Service 8F1 lorsqu'il sera 15h. On cédera la place à une autre équipe pour vous tenir toujours en haleine. Très ravi de vous retrouver en ce quatrième jour de la semaine et c'est dans Antenne Midi. Nous allons donc ouvrir le bal par une très belle voix de chez nous, celle de Sitson dans le titre Rédé. Ça chante l'amour en ce jeudi.

Vous êtes bien à l'écoute des programmes de radiodiffusion nationale tchadienne, mesdames, messieurs. Et c'est dans Antenne Midi de ce 16 juillet 2026. En fond sonore, nous sommes avec Sitson dans le titre Rédé. 12h08 dans ce studio. Nous allons devoir céder la place à Mac Alex pour votre émission. Gardez l'écoute. Quant à nous, on vous retrouvera. Plaisir à Dieu.

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Bonjour à toutes et à toutes, chers auditeurs de la radiodiffusion nationale tchadienne. Soyez les bienvenus dans Garde l'écoute, votre rendez-vous musical et interactif qui vous accompagne chaque jour du lundi au vendredi de 12h10 à 13h. Nous sommes jeudi 16 juillet 2026 et c'est le 197e jour de l'année. Il reste encore 168 jours avant de tourner la page 2026. Et nous entamons également la 29e semaine de l'année. Merci de choisir la RNT pour vivre ce programme de midi en musique, dans la bonne humeur et le partage. Comme chaque jour, nous vous proposons une sélection de titres qui mettent à l'honneur les talents d'ici et d'ailleurs, sans oublier notre jeu interactif, bien sûr. Vous connaissez le principe, restez attentif tout au long de l'émission. Faites le jeu en appelant au 61-53-53-2061-53-53-20 pour participer en direct. De bons moments de divertissement vous attendent. Et pour assurer cette émission, nous travaillons avec une équipe dynamique mobilisée. À cet effet, nous avons Yarna Yves de Bamsi Junior qui assure la technique. Angèle Gérive. Angèle Ampata est à l'enregistrement. Abou, à la locomotion, au micro, je suis votre humble serviteur, rappelez-moi comme vous voulez, Alexis Dimastra ou Maki Alex. Et à toutes et à tous, installez-vous confortablement, ouvrez grand les oreilles et profitez de cette parenthèse musicale. Mais avant cela, voici pour vous les trois questions. La première question, quand célèbre-t-on la journée mondiale de la justice internationale? Quand célèbre-t-on la journée mondiale de la justice internationale? Deuxième question, que signifie la CPI? Que signifie la CPI? Et enfin, à qui peut-on attribuer cette citation? Quand la mémoire va chercher du bois mort, elle ramène le fagot qui lui plaît. Quand la mémoire va chercher du bois mort, elle ramène le fagot qui lui plaît. Mais sachez qu'au cours de cette émission, nous aurons également Madame Maïmouna Traoré, leader de l'association Faiseur d'Espoir, qui est avec nous pour nous parler d'un grand événement qui se prépare actuellement et d'ici demain, il va y avoir le lancement officiel de cet événement. Ah oui, elle représente l'association Faiseur d'Espoir et on va tout à l'heure la retrouver pour en savoir davantage. Entre-temps, on ouvre l'antenne avec Souviens la musique qui va nous chanter Hypocrisie. On écoute.

0: Ah oui, souviens la musique sur la platine de votre radio. Hypocrisie, il y a tellement d'hypocrites qui nous entourent. Donc faites attention avec qui, à votre entourage. Sachez avec qui vous devez faire chemin ensemble. Madi Dangaya, depuis Walia City, big up à toi. Salut à toi, Madi. Nous saluons également Nestor Mbaibino qui nous suit depuis Farcha. On me fait signe qu'il y a un premier auditeur au bout du fil. Et c'est Kiram Youssouf qui ouvre le bal. Bonjour, Kiram. Allô, Kiram.
1: Bonjour, Bibos.
0: Bonjour, patron, on dit quoi?
1: Bon, la tête sur les épaules. Non?
0: N'est-ce pas? Hein? Ça va?
1: Bon, ça va. Ça
0: quoi de neuf? Quelles sont les bonnes nouvelles?
1: Bon, on attend le retour de notre ami.
0: Mais lequel?
1: Jim Narum.
0: Ah oui, Jim Narum Florent, oui, c'est vrai. D'accord.
1: On attend cette petite mobilisation
0: pour
1: être à ses côtés. Hein,
0: Inch'Allah.
1: Un des fidèles auditeurs. Hein,
0: tout à fait. C'est important.
1: Parmi les fidèles, donc on ne peut pas les laisser à côté.
0: Exactement. C'est vrai.
1: Bien là. Je propose 17 juillet.
0: 17 juillet pour la première question, d'accord.
1: La deux, c'est CPI ou bien
0: CPI.
1: Hein? Ah, ok.
0: CPI.
1: Pour pénal international.
0: D'accord. La troisième.
1: La troisième, je propose
0: Birago Diop. D'accord. Oui. Tout est noté.
1: Merci et bon.
0: Merci. J'ai une dame qui est arrivée d'Abidjan qui est avec moi ici.
1: Ah, ça c'est...
0: Notre invitée. Elle s'appelle Maimouna Traoré.
1: Ok.
0: Leader de l'association Faiseur d'Espoir.
1: Clin d'œil à elle et... Je profite pour un Traoré qui est sur notre axe ici, axe sénateur du Berlinus. Nous avons Brahim Traoré.
0: Wow.
1: Donc, un clin d'œil.
0: Vous le connaissez? Brahim Traoré. Ah oui, elle dit. Oui, allez-y, parlez.
1: Oui, qu'est-ce qu'elle dit?
0: Elle veut vous saluer.
2: Oui, bonjour, comment allez-vous?
1: Oui, ça va. J'aime bien vraiment Abidjan. Hein?
2: Ah, d'accord. Vous êtes de là-bas, vous connaissez? Vous avez déjà été?
1: Bien que je n'ai pas mis pied, mais je connais qu'il y a Trècheville, il y a à Bobo.
0: Abidjan est d'où?
1: Ouais.
0: Il me semble.
1: Quelque chose.
0: Oui, ouais, là-bas, c'est comme mon deuxième pays. Hein. Je pars, je reviens.
1: Je vois. Beaucoup de choses.
0: Merci. Et
2: merci,
0: surtout,
2: merci beaucoup.
0: Elle est venue nous parler, en fait, de la conférence internationale des faiseurs d'espoir.
1: Et ça se déroule quand hein? J'ai un problème de retour, j'étais dans mon quartier. Hein.
0: Voilà, donc vous avez...
2: Alors, l'association, la conférence Faiseurs d'espoir se déroulera déjà à partir de demain, sur 3 jours. Donc, c'est vraiment 3 jours intensifs où nous allons partager autour de la famille. La thématique que nous abordons, c'est justement la famille pilier des nations.
1: Là, ça, c'est vraiment formidable. Ça fait penser au Burkinabé Joseph Kizorwe, l'histoire générale de l'Afrique.
0: C'est ça même. Mais...
1: Là, comment faire pour prendre part? Est-ce qu'il y a des modalités?
2: Oui, bien sûr. Alors, déjà, la conférence va se dérouler à l'hôtel Radisson Blue. Vous connaissez?
1: Oui, Radisson, oui.
2: D'accord, ok. C'est une conférence qui va réunir plusieurs personnes. Alors moi-même, je viens de France, donc je suis originaire de la Côte d'Ivoire, c'est vrai, mais je vis en France, donc je viens de France. Ouais. Plusieurs personnes se déplacent d'un peu partout dans le monde. On a des personnes qui viendront du Canada, on a évidemment aussi des Tchadiens, bien entendu.
0: Oui.
2: D'accord. On a des personnes qui viennent de France, de la Belgique, des personnes qui viennent aussi des États-Unis, du Togo, du Cameroun, voilà, donc c'est vraiment...
0: C'est pas pour rien que c'est une conférence internationale.
2: Exactement.
0: C'est pas pour rien.
1: Oui. Ça arrive à tomber, hein, parce qu'on parle de la réécriture de l'histoire du Tchad aussi.
0: Tout à fait. Hein? Tout à fait.
2: Alors, je vous donne le numéro si vous voulez prendre un billet pour assister à cette conférence-là qui est sur 3 jours. Le numéro, c'est le 68... 96-30-00. 68-96-30-00.
1: Ok.
2: Alors, le billet, il est à 35 000 francs CFA. Voilà. Et c'est, en tout cas, moi, je ne peux que vous encourager à nous rejoindre. C'est une conférence qui est ouverte aussi bien aux hommes, aux femmes, voilà, qu'aux plus jeunes. On va vraiment aborder des sujets qui concernent la famille, qui est un sujet qui nous concerne tous, n'est-ce pas?
0: D'accord. Et Kiram, je vais ajouter une chose. Les gens vont dire que 35 000, pourquoi? Donc, durant les trois jours là, vous allez manger. Donc, chacun, c'est comme si vous avez donné de l'argent pour aller pour votre repas de 3 jours.
2: Exactement.
1: Oui, c'est un rendez-vous du donner, du recevoir, et c'est un plus.
0: C'est ça.
2: Yes.
1: Tête qui se frotte et machin. Donc,
0: C'est ça.
1: c'est pas mal.
2: Donc,
0: Voilà.
2: le corps sera nourri, l'esprit aussi.
0: Tout à fait.
1: OK.
0: Et surtout, venez avec moi demain. C'est important. Hein?
1: On a la distance.
0: Donc, merci Kiram. Et à tout à l'heure. Ça, toutefois, on est déjà entré dans le vif du sujet comme ça. Hein? D'accord. On écoute un peu, vous souvenez, et on revient tout à l'heure.

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1: Ah oui, 61 53 53 20, c'est le numéro d'appel. Nous allons nous rendre cette fois-ci à Koumra. Madame Maïmouna, Koumra, c'est au sud du Tchad. Là, tout à l'heure, on était avec Hiram qui nous a appelé de N'Djamena. On va aller à Koumra retrouver un autre auditeur qui s'appelle Maître Exaucé Maesra. Bonjour, Maître.
2: Bonjour.
1: Comment allez-vous?
2: Ça va.
1: Oui, j'ai une brave dame avec moi, une belle dame. Et puis, elle s'appelle Madame Maïmouna Traoré. Elle est leader de l'association Faiseurs d'Espoir qui organise une conférence internationale des Faiseurs d'Espoir.
2: Je vous ai suivi hier matin sur l'Aleppo.
1: Oui, c'est vrai. On a reçu également une autre personne, qui est la chargée de communication, qui est venue parler de cette conférence.
2: Ah, d'accord.
1: Aujourd'hui, c'est Madame Traoré qui est là.
2: Elle est domiciliée au Tchad, je pense.
3: Bonjour, Monsieur Koumra. Comment allez-vous? C'est bien, Monsieur Koumra.
2: Oui,
3: c'est
2: ça. Il va très bien.
1: Il vit à Koumra, mais il s'appelle Exaucé. Maître Exaucé.
3: Wow. Oui. Maître Exaucé. Quel beau prénom. Enchanté. Alors, je viens de la France pour répondre à votre question. Oui. Donc, cette conférence, comme vous avez déjà suivi l'émission hier, c'est une conférence qui va réunir plusieurs pays. J'espère déjà vous voir demain, à partir de demain, parce que nous commençons déjà aujourd'hui même. Donc, j'espère que vous serez là, que vous serez avec nous. Et surtout, ne venez pas seul, venez avec madame.
1: Madame.
3: D'accord.
1: Ou bien fiancée.
3: Voilà, madame ou future madame.
1: Même là, ça peut aller, non? Même avec deuxième bureau. Ou soit maîtresse, celui qui vient avec sa maîtresse.
3: On accueille tout le monde. On n'est pas là pour juger, voilà. Oui. On accueille tout le monde. N'hésitez surtout pas à nous rejoindre, parce que c'est une conférence où nous allons vraiment aborder des thématiques qui concernent la famille. Nous savons tous que la famille, c'est vraiment le pilier d'une nation.
1: Tout à fait.
3: Parce que, effectivement, nous venons tous d'une famille.
1: C'est ça.
2: Donc, OK.
3: Yes.
2: Alex,
1: oui.
2: J'ai reçu l'invitation de Madame Traoré, pas de toi.
1: D'accord. OK, je me tais.
2: Donc, on est à toi d'abord, parce que c'est toi qui es le chef de l'émission.
1: Non, moi, c'est pas grave. Moi, je suis juste un canal par lequel on passe pour faire passer le message.
2: Ok, hier, j'ai capté la télé sur le Tchad et puis voilà, je suis tombé dessus.
1: Oui.
2: Je suis obligé de suivre jusqu'à la fin.
1: Ah bon?
2: J'ai parfaitement compris. Oui, j'ai suivi jusqu'à la fin et voilà. Je ne voulais pas tellement te déranger hier, j'allais envoyer un message, j'ai dit non, c'est un téléphone. Donc, comme elle a parlé, je pense que c'est très bon.
1: Oui.
2: La famille d'abord, c'est le socle de toute société.
1: Tout à fait.
2: C'est la base de tout.
1: Sans la famille, on n'est rien.
2: Donc, la famille, on n'est rien. Donc, plaise à Dieu, je prie d'être là.
1: Inch'Allah.
2: De voir tout ce qu'il y a de beau, parce que le mot espoir, bon, ça donne à rêver.
1: Tout à fait.
3: Yes.
2: Avec Madame ou Madame Traoré, il vous fera des grands espoirs au Tchad.
3: Inch'Allah. Venez, on vous attend. Est-ce que vous avez déjà le numéro pour prendre le billet?
2: Non, madame.
3: Ah, d'accord. Je vous le donne du coup.
2: Oui.
3: En tout cas, j'espère vraiment vous voir demain. Parce que vous avez suivi l'émission à la télé. Là, vous tombez encore à la radio sur l'émission. Et moi, je pense qu'il n'y a pas de hasard. C'est vraiment
2: pour le bien.
3: Alors, le numéro, c'est le 68 96 30 00.
1: Voilà. 68 96 30 00.
2: Merci.
3: OK. À ce soir ou à demain, Monsieur Exaucé, parce que nous commençons aujourd'hui, jeudi, vendredi, samedi et dimanche.
1: Voilà.
2: OK. Oui.
1: Donc, vous ne mangez pas à la maison. Hein. Avec 35 000, là, vous mangez là-bas sur place.
3: Exactement.
2: Alex, oui, je vais laisser le ventre vide. Pour déguster déjà là-bas.
1: Purgez-vous à la maison avant de venir.
2: Allô?
1: Oui, purgez-vous à la maison avant de venir.
2: Oui, je vais purifier, puis je ne touche rien. Puis voilà, je vais profiter des mains là-bas.
1: D'accord, il n'y a pas de souci.
2: OK, on attaque le questionnaire.
1: La première question.
2: Non, on va de troisième. La première,
1: d'accord, troisième. D'accord, il n'y a pas de souci.
2: Le cérébre de la job.
1: D'accord, deuxième.
2: Cour pénale internationale.
1: Là, c'est votre domaine, ça.
2: Oui, ça, là, même si je me réveille à 1 heure, je vais répondre.
1: Et première.
2: Et chaque 17 juillet.
1: D'accord, tout est noté.
2: Ok.
1: Merci.
2: Merci, merci Alex, aujourd'hui. Merci. Je suis plus que ce que je vais gagner. Mais si j'ai un petit peu, je dédie.
1: Oui.
2: À ma victoire à Madame Traoré.
3: Oh, merci beaucoup, Monsieur Exaucé. Je suis touché.
1: Madame Traoré, en train de me ravir la vedette là.
2: Je te l'avais dit, c'est moi qui suis à l'honneur, je m'excuse, mais quand même, tu es le maître de l'émission, donc voilà. À tout seigneur, tout honneur, je te donne le respect à toi d'abord.
1: Merci beaucoup, merci. Mais bon, comme elle est notre hôte là, c'est bien de lui donner ce respect, c'est bien.
3: Merci beaucoup, Alex.
1: Merci, on est ensemble. Merci, on vous accompagne avec Dimradé qui va nous chanter Mila. On fait du mbala ici au Tchad aussi, hein. Madame Traoré, c'est un Tchadien qui chante, il fait du mbala.
3: Waouh!
1: Oui, on va écouter un peu.
3: Yes.
1: Au revoir.
3: Yes.

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1: Jim Radi avec Mila sur la platine de votre radio. Ah oui, Jim Radi qui est à cheval entre le Canada et le Tchad. Bien sûr, actuellement, il est ici. Ah oui, pour ses activités, comme d'hab, hein, les cours qu'il organise, le cours de jazz, bien sûr. Et à d'autres projets également. Merci et bon séjour à toi, Jim Radi. Nous sommes à Chagua cette fois-ci avec M. Séraphin. Séraphin, bonjour.
2: Bonjour, mon collègue. Mais, vous... Et bonjour à...
1: Madame Traoré.
2: Vous voyez,
1: est-ce que vous vous rendez compte qu'on est entré dans le vif du sujet directement avec Mme Traoré sans toutefois qu'elle se présente? C'est vous qui faites ça là, vous les auditeurs là. Vous avez commencé directement avec les questions. Même les questions que j'ai prévues pour lui poser, là, vous avez déjà commencé avec ça. Donc, on continue dans la même, sur la même... La même option avec vous, ou bien on lui pose des questions avant que vous ne...
2: Bon, on répond d'abord à la question.
1: D'accord, ok, allons-y alors.
2: Parce qu'on laisse l'opportunité, peut-être le réseau du tel
1: est... Le réseau est bizarre.
2: Je n'aurai pas le temps de causer avec la grande dame là.
1: D'accord, j'ai compris aussi. Ok, allons-y.
2: Mm-hmm. Et la deuxième.
1: Deuxième.
2: Cour pénale internationale.
1: Mm-hmm.
2: Et je m'arrête là.
1: Mm-hmm.
2: Et je dis bonjour à votre invité spécial.
1: Oui, Madame Traoré.
3: Bonjour, bonjour Séraphin, comment allez-vous?
2: Je vais bien, vous, bienvenue au théâtre.
3: Merci, merci beaucoup pour l'accueil, merci. Alors j'espère vous voir aussi pendant cette conférence-là que nous organisons sur 4 jours. La conférence des faiseurs d'exploits.
2: Mm-hmm.
3: Je pense que vous en avez entendu parler déjà tout à l'heure quand vous vous êtes connecté à cette superbe émission. En tout cas, c'est une conférence qui va se dérouler autour du thème de la famille pilier d'une nation.
2: La très famille, intéressant.
3: Très intéressant. Merci, merci. Effectivement, très intéressant.
2: J'ai déjà pris aussi le contact, donc...
3: D'accord. OK. Ouais. OK. N'hésitez pas aussi à en parler autour de vous.
2: D'accord.
3: On va en parler autour de vous parce que nous avons effectué le déplacement. Nous sommes venus de plusieurs pays, voilà, pour vous rencontrer, voilà, pour poser le pied sur la terre tchadienne. Donc, voilà, merci en tout cas pour cet accueil-là. Moi, c'est vraiment la première fois que je viens au Tchad et je suis tellement contente de voir les Tchadiens, voilà, de me rendre compte, en fait, de cette chaleur-là. J'ai déjà commencé aussi avec les gros poissons. Waouh, qu'est-ce que c'est, hein? Qu'est-ce que c'est appétissant.
1: Ah oui?
3: N'hésitez pas à en parler autour de vous parce que nous sommes vraiment là pour ça et nous sommes vraiment là aussi pour vous, pour le peuple tchadien. Donc venez nombreux à cette conférence là que nous organisons donc sur 3 jours,
1: ouais.
3: 3 jours intensifs où nous allons vraiment aborder des thématiques de la famille. Nous allons creuser, nous allons même aborder des thématiques parce que quand on parle de famille, la famille c'est quoi la famille? Venez, nous allons en parler, parce que je ne vais pas tout dire là, n'est-ce pas?
1: Oui, c'est ça. Le reste, c'est là-bas.
3: Exactement. On va parler
2: donc,
3: de la...
2: C'est très intéressant, donc...
3: Yes.
2: Merci beaucoup.
1: Merci beaucoup, Séraphin.
3: Donc, merci, Séraphin.
1: Tout est dit. Donc, Madame Maimouna est revenue chez elle, hein, parce que ici, c'est le berceau de l'humanité.
3: Yes.
1: Le Tchad est le berceau de l'humanité. Donc, vous êtes revenue juste à la maison.
3: Yes, merci, merci.
1: Et puis surtout, hier, il y a eu l'ouverture du forum africain de l'eau. Donc, plusieurs chefs d'État ont effectué le déplacement ici.
3: Yes.
1: Et actuellement, les activités se déroulent au Radisson également. Et sachez que le président a fait une déclaration comme quoi, d'ici l'année prochaine, les autres qui viendront au Tchad, tous les étrangers qui seront au Tchad n'auront pas de visa.
3: Waouh!
1: Voilà! Donc...
3: Waouh! Ça, c'est une très bonne nouvelle.
1: C'est ça.
3: C'est vraiment un pays de l'hospitalité.
1: Voilà. C'est comme un peu la Côte d'Ivoire.
3: Yes.
1: C'est, tout le monde est accepté là-bas aussi.
3: C'est vrai.
1: Hein. Voilà. C'est vrai. Ok. On va prendre Dorsna Maurice depuis Abéché. Vous connaissez Abéché? Abéché? Vous avez entendu parler d'Abéché?
3: Abéché?
1: Oui.
3: Pas vraiment.
1: Je crois que c'est à plus de 500 km d'ici. Hein.
3: D'accord.
1: Je crois il y a un auditeur qui est là-bas qui s'appelle Maurice.
3: Maurice.
1: Oui. Donc, non, Maurice, bonjour.
3: Bonjour, Maurice.
4: Bonjour, le Sénégal.
1: Comment allez-vous?
0: Je vais très bien et vous-même?
1: Dieu merci, ça va très bien. Je suis avec madame Maïmouna Traoré.
0: Traoré.
1: Oui, elle est venue pour la conférence internationale des faiseurs d'espoir.
0: Ok, là c'est bien.
3: Bonjour,
0: je vais répondre
3: Marissa,
0: d'abord au questionnaire.
1: Elle vous
0: je
1: parle.
0: Je vais très bien et vous-même?
3: Je vais bien, merci.
0: Merci. Soyez le bienvenu au chat.
3: Merci, merci beaucoup pour l'accueil. Merci.
0: J'espère que vous allez nous régler la famille.
3: Oui, bien sûr. On est venu pour ça. Donc, on a besoin de vous. On a besoin que vous soyez là, justement, pour venir entendre, pour venir écouter, pour venir vraiment prendre tout ce que nous avons apporté pour le peuple tchadien. Parce qu'une nation ne peut être solide qu'avec des familles solides.
1: Voilà,
3: et c'est vraiment pour ça que nous sommes là. Donc, j'espère en tout cas vous voir pendant ces 3 jours.
0: Ok. D'accord. Malgré la distance là, qui nous fait défaut,
1: c'est
0: nous sommes à 900
1: kilomètres quand même, Benjamin.
0: Oui.
3: Wow.
0: Mais en tout cas, il n'y a pas de problème, il y a un ami là, il va me représenter.
3: Exactement, c'est ce que j'allais dire, monsieur Maurice.
0: Merci, je ne
3: exactement
0: pas.
3: Exactement ce que j'allais dire.
0: Il va faire la réservation.
3: C'est ça, super.
0: Merci. Bon, vous avez déjà appelé le numéro là.
3: D'accord.
0: Moi-même, j'ai pris ça, donc je vais le faire part.
3: Ok, super.
1: D'accord.
3: Merci,
1: d'accord.
3: Je compte sur vous.
0: Je vous en prie.
3: Merci, Maurice.
0: Ok, d'accord. Pour le questionnaire, Marc Alex.
1: Oui.
0: La troisième.
1: Oui, la troisième.
0: L'écrivain et poète et vétérinaire sénégalais, Kirako Diop.
1: D'accord, c'est noté. Deuxième.
0: La deuxième. Cour pénale internationale.
1: D'accord. La troisième.
0: Et la
1: première.
0: La première.
1: Oui.
0: Chaque 7G.
1: D'accord, c'est noté également.
0: Bonne animation.
1: Merci beaucoup, on est ensemble. On va laisser en fond sonore Taïbas. Bon, on écoute pendant 40 secondes et puis on revient. Merci. Merci.

0: Taïbas Robonate sur la platine de votre radio. Mesdames, messieurs, il est exactement 12h38. Nous allons continuer tranquillement notre émission et je rappelle que nous avons Madame Maïmouna Traoré qui représente l'FZ d'espoir, bien sûr, hein, à l'occasion de cette conférence que l'association compte organiser, la conférence internationale des FZ d'espoir, demain à Radisson Blu. Et on avait sans toutefois lui poser la question sur l'association, la présentation de l'association. Déjà, on était déjà dans le vif du sujet. Madame Mouna, est-ce qu'on peut revenir un peu en arrière?
1: Bien sûr.
0: Il faut que les gens connaissent également l'association Faiseur d'Espoir. C'est quoi exactement cette association? Qu'est-ce qu'elle fait exactement?
1: Yes, merci. Merci en tout cas. Merci beaucoup, merci Mac Alex pour cette opportunité, merci pour la parole donnée, merci de nous inviter sur ce plateau dans cette émission pour pouvoir justement nous présenter et présenter ce pourquoi nous sommes là, pourquoi nous sommes venus sur cette terre tchadienne, dans cette nation, en tout cas, qui nous accueille chaleureusement. D'accord. Alors, l'association Faiseur d'Espoir International, c'est un réseau d'entrepreneurs.
0: Ouais.
1: Un réseau d'entrepreneurs chrétiens qui souhaitent mettre leurs dons, leurs compétences et leurs talents au service de Dieu et des nations. Les Faiseurs d'Espoir sont bien plus qu'un réseau d'entrepreneurs. C'est une communauté de femmes et d'hommes qui souhaitent exercer leur influence positivement dans leur famille, dans leur entreprise et dans la société.
0: Okay.
1: Au sein de cette association, nous croyons que chacun a reçu des talents et des dons de Dieu et que ces talents peuvent contribuer au développement de nos nations lorsqu'ils sont mis au service des autres. Aujourd'hui, je suis donc là pour vous inviter nombreuses à notre grande conférence annuelle qui se déroulera à l'hôtel Radisson Blu du vendredi 17 au dimanche 19 juillet. Donc, autour de la thématique, comme je l'ai dit tout à l'heure, et je le rappelle, la famille pilier d'une nation.
0: Nation, d'accord.
1: Alors, je tiens à souligner que nous commençons déjà aujourd'hui.
0: Oui.
1: Déjà, nous commençons aujourd'hui à partir de 15 heures. Vous pouvez nous rejoindre au stade Congo.
0: Paris-Congo.
1: Au stade Paris-Congo, vous pouvez nous rejoindre. Nous aurons une tournée d'évangélisation où nous pourrons déjà commencer à faire connaissance et où nous aurons l'occasion aussi de mieux connecter avec, avec le peuple tchadien. Donc, nous vous invitons vraiment nombreux et nombreuses. Nous sommes là pour vous.
0: D'accord.
1: Donc, venez nous rencontrer.
0: Il n'y a pas de souci. Merci. Avant de poursuivre avec vous, nous allons aller à Wadi Fira pour prendre un auditeur qui est au bout du fil. Il s'appelle Raphaël. Raphaël, bonjour.
2: Oui, bonjour.
0: Comment allez-vous, cher Raphaël?
2: Bon, 5
0: sur 5. D'accord. Nous sommes avec Madame Maïmouna Traoré, qui est venue nous parler de la conférence internationale de l'association Faiseur d'Espoir, qui va débuter demain.
2: Ah, ok. Je n'ai pas le poste de radio à côté demain aussi.
0: D'accord, il n'y a pas de souci. Oui, vous voulez lui poser une question ou bien on commence déjà par le jeu?
2: Bon, on commence avec le jeu.
0: D'accord.
2: On commence avec le jeu.
0: D'accord. Première question, quand célèbre-t-on la Journée mondiale de la justice internationale?
2: C'est la deuxième.
0: Deuxième, que signifie CPI?
2: CPI.
0: Troisième, à qui peut-on attribuer cette citation? Quand la mémoire va chercher du bois mort, elle ramène le fagot qui lui plaît.
2: Je vais retourner.
0: Il n'y a pas de souci, à tout à l'heure. D'accord, merci beaucoup. Et Madame Traoré, on va poursuivre avec vous. Dites-nous, et quels seront les grands axes de cette conférence qui va débuter demain?
1: Alors, cette conférence sera articulée autour de trois grands panels déjà. Donc là, je parle des panels, mais au-delà des panels, nous aurons d'autres interventions beaucoup plus en profondeur où nous allons vraiment partager autour du sujet qui concerne vraiment la famille. Au programme, nous aurons un panel famille.
0: Okay.
1: D'accord. Nous aurons... Alors, je vais m'arrêter un peu sur le panel famille, parce que dans le panel famille, nous allons vraiment aller toucher des problématiques de la famille. Nous allons toucher aux problématiques de l'éducation. Nous allons toucher aux problématiques du couple. Nous savons très bien que ça, c'est un sujet qui nous concerne tous.
0: Donc, le panel va axer son intervention sur la famille. Maintenant, il y a deux sous-thèmes, c'est ça?
1: Alors, le thème du panel, c'est famille, filier des nations.
0: C'est ça.
1: D'accord? Dans famille, il y a plusieurs, quand on parle de famille, on retrouve tout dans la famille. Dans la famille, on retrouve l'entrepreneuriat. Dans la famille, on retrouve le leadership. Donc, le deuxième panel sera un panel business.
0: Cool.
1: Donc, un panel, parce qu'on parle de faiseurs d'exploits.
0: Tout à fait.
1: Donc, faiseurs d'exploits, c'est quoi? Faiseurs d'exploits, ce sont des personnes qui font de l'exploit dans les nations. Donc, on parle de famille pour faire de l'exploit. On parle de business pour faire de l'exploit. Et le troisième panel sera le panel F2E.
0: Ouais.
1: Pour parler aussi de cette association,
0: F2E,
1: Faiseur d'Exploit,
0: okay.
1: D'accord, qui est vraiment une association que, en tout cas, moi, je n'ai pas vu pareil. Moi, je n'ai pas vu pareil comme association. Personnellement, depuis que je suis dans cette association, j'ai profondément été touchée lorsque j'ai rejoint l'association par les enseignements, par les partages, les témoignages, par les coachings, par les échanges qui m'ont permis de grandir, qui m'ont fait grandir et d'élargir ma vision. D'élargir ma vision pour devenir la meilleure version de moi-même. Et ça ne s'arrête pas.
0: C'est ça.
1: Parce que lorsqu'on parle de meilleure version de soi, où se trouve le curseur? Je peux aller au-delà. Donc, quand je deviens meilleur aujourd'hui, et si je continue, je ne peux que devenir meilleur de jour en jour et de plus en plus et de mieux en mieux.
0: Tout à fait.
1: Et lorsque je deviens meilleur, qui en profite? D'abord moi, ensuite ma famille,
0: et
1: la nation. Et la nation.
0: Donc, les trois sont étroitement liés.
1: Exactement, exactement. Donc, voici les trois... trois grandes thématiques que nous allons aborder. Mais nous aurons d'autres interventions aussi, d'autres thématiques. Voilà, venez et puis vous allez découvrir toutes les différentes interventions, les différents thèmes que nous allons aborder.
0: D'accord. Et les intervenants viennent d'où?
1: Yes. Alors, nous avons des intervenants. Nos principaux intervenants sont le pasteur Joël Kabasele, qui est très connu, qui nous vient du Congo.
0: Okay.
1: Nous aurons aussi des intervenants qui nous viennent du Nigeria et on a aussi un intervenant qui nous vient de Tchad. Donc, on a le pasteur Nagueral.
0: Ah, Nagueral, ok, d'accord.
1: Et le pasteur Olivier Mbété, aussi, que nous allons recevoir, qui partageront leur expérience et leur vision autour de ce thème essentiel.
0: D'accord. C'est très intéressant, et je crois que ceux qui vont rater cette occasion vont le regretter, ce qui est sûr.
1: Yes.
0: Donc, ça vaut le coup d'appeler au 68 96 30 00 pour faire la réservation, parce que hier, quand on avait reçu Madame Jeanne d'Arc, elle disait que les gens se bousculent, donc ceux qui viendront en retard n'auront pas cette possibilité d'avoir leur billet. Donc il faut se manifester à temps. D'accord. On va aller à Dingangali pour prendre un auditeur. Lui, il s'appelle Maloumana Mathieu. Nous, on l'appelle M-O-Cube. Bonjour.
3: Bonjour, Marc Alex, mon papa gentil.
0: Comment allez-vous?
3: Ça va, on est en garde-vous.
0: Oui, c'est ça. Et Dingangali, ça va?
3: Oui, Dingangali va bien.
0: Il a bien plu.
3: Il a beaucoup plu, étant conséquemment.
0: D'accord.
3: C'est un peu conséquentiel.
0: Ah oui, mais les gens disent que non, mais pourquoi il ne pleut pas? Il a plu, maintenant les gens se plaignent.
3: C'est ça.
0: L'homme est compliqué, donc,
3: L'homme est compliqué. L'homme a double parole. Il a double parole.
0: Je crois que je n'aimerais pas être à la place de Dieu parce que l'homme est compliqué. Même je n'aimerais même pas être à la place d'un chef de l'État. Parce que gérer les hommes, c'est difficile. Hein?
3: Oui, vraiment, c'est une naturelle manière de vivre cette pensée. Donc, c'est compliqué. C'est ça.
0: C'est ça.
3: Tu peux vivre sainement, mais avec ton autrui-là, il peut déséquiter.
0: Tout à fait.
3: Oui, c'est ça.
0: Nous sommes avec Madame Maïmouna Traoré. Elle est leader de l'association Faiseurs d'Exploits. Elle est venue nous parler de la conférence internationale des Faiseurs d'Exploits qui va avoir lieu demain. Début de demain.
3: Oui, j'ai dit welcome à elle. Bienvenue dans notre cher beau pays, le Tchad. Précisément, la capitale de toutes les capitales de l'Afrique tout entière.
1: Merci beaucoup.
3: Et sinon, ça va vous, Traoré?
1: Oui, je vais très bien. Merci beaucoup. C'est un mot carré, c'est pas un mot cube. C'est un mot
0: cube, cube,
1: pardon.
0: Oui,
1: c'est pas un mot carré.
0: Oui, c'est un mot cube.
3: Oui, c'est triple M.
1: D'accord.
0: Ouais, M cube.
1: D'accord. Ok. Enchanté. Merci pour merci pour l'accueil.
3: Oui, restez comme moi. Vous êtes chez vous, en garde-vous, non, à côté de Papa Gentil, qui vous savoure souvent avec des paroles, donc comme ça, c'est bien. Et les beaux bâtiments aussi, la maison, c'est trop convenable aussi pour vous.
1: Ah, merci beaucoup, merci, c'est gentil.
3: Oui, merci pour votre gentillesse, vie de vivre solitairement, donc comme ça, c'est bien.
0: D'accord.
1: Merci.
0: Merci.
3: Oui, ça.
0: Oui.
3: Oui.
0: On commence par...
3: On peut attaquer au troisième
0: question.
3: La troisième question.
0: Ok, allons-y.
3: Oui, c'est le poète sénégalais de son état, Birago Diop.
0: D'accord.
3: Pour le cycle CPI, dont c'est Code pénal international.
0: C'est quoi de cours?
3: Cour pénale internationale.
0: Ah d'accord, ok. Et la première?
3: Oui, c'est chaque 17 juillet.
0: D'accord, ok, c'est noté.
3: C'est moi.
0: Tout est noté.
3: Ok, merci à Dr. Maurice, à Paulina Hani et à vous aussi, Savouré, la très charmante Traoré qui est avec vous.
0: D'accord.
1: Merci, merci beaucoup.
0: Pourquoi à chaque fois quand je reçois une dame ici, vous êtes très content comme ça?
3: J'ai pris l'autre, les contacts, donc au moment où il serait musclé, donc je veux participer.
0: D'accord. Toutes les fois que je reçois une dame ici, les auditeurs sont contents, je ne sais pas pourquoi.
3: Oui, vraiment, merci beaucoup.
0: Merci beaucoup. On vous raccompagne avec ce titre de DFG. Ma, c'est le titre qui passe actuellement en fond sonore.

0: Il est exactement 12h50, DFG va se reposer un peu, ou bien il va chanter en fond sonore pour nous laisser continuer tranquillement cette émission. Nous allons repartir une fois de plus à Béché. Cette fois-ci, c'est avec Firmin. Firmin, bonjour.
1: Allô? Marc, bonjour.
0: Bonjour, hein? Firmin, comment allez-vous?
1: Ça va encore?
0: D'accord. Et à Béché, ça va?
1: Ça va, Béché va bien.
0: Il a plu là-bas aussi, ou bien...
1: Où nous sommes dans la souffrance comme ça depuis presque une semaine, mon frère.
0: Là, là. On vous télécharge la pluie?
1: Peut-être encore.
0: D'accord, ok. Ok. Oui, ça va très bien ici. C'est le beau temps
1: ça
0: ici.
1: Ça fait deux jours, vraiment.
0: Oui, on est là.
1: Ah, okay.
0: Nous sommes avec Mme Traoré.
1: Ah, ok.
0: Oui, qui est venu nous parler des... Oui, oui, il n'y a pas de souci, je vous rappelle les trois questions, ok?
1: Oui.
0: Première question, quand célèbre-t-on la journée mondiale de la justice sociale internationale, tant pour moi.
1: Oui.
0: Deuxième, que signifie CPI? La CPI, c'est quoi? Et oui. Enfin, à qui peut-on attribuer cette citation? Quand la mémoire va chercher du bois mort, elle ramène le fagot qui lui plaît. Allô? Virmain, il est parti? Voilà, oh désolé. On va profiter pour poser quelques questions encore à Madame Traoré qui est avec nous. Dites-nous quel sera le programme. À partir de demain, on aura quoi?
2: Yes.
0: Après demain, et ainsi de suite.
2: Yes. Alors, à partir de demain, le vendredi 17, on commencera à partir de 15h. D'accord. Ensuite, le samedi, ce sera à partir de 8h30.
0: Oui.
2: Et le dimanche 19, ce sera à partir de 14h. Donc, de 14h jusqu'à 19h, jusqu'à dans la soirée.
0: Oui.
2: Donc, réservez bien tous ces créneaux-là, réservez bien ce week-end-là. Moi, je pense que... Est-ce que le tchad est prêt, Marc Alex? Est-ce que le tchad est prêt? Parce que nous, on s'est préparé pour venir.
0: Oui.
2: Mais vraiment, on s'est préparé pour venir. Et je pense qu'il y a peut-être quelqu'un qui est dans sa voiture et qui écoute cette émission.
0: Certainement.
2: Et qui est peut-être en train de se poser des questions sur la conférence et qui se demande est-ce que je pars, est-ce que je pars pas. Moi, j'ai juste envie de dire que, en fait... il faut sortir. Moi,
0: tout
2: je dis
0: fait.
2: Souvent qui sort s'en sort.
0: Il
2: faut sortir, il faut venir découvrir, il faut venir entendre. Et lorsqu'on dit qu'il y a plusieurs pays qui se réunissent dans un même lieu pour apporter du savoir, pour apporter de la connaissance, pour apporter des enseignements, des partages et des témoignages, moi, je pense que ça vaut vraiment le coup de se déplacer.
0: Absolument.
2: Et quand on parle du tarif, Mac Alex,
0: le
2: tarif de 35 000 francs, je pense que ça vaut le coup d'un repas, d'un seul repas. Pas même peut-être parce que l'événement se passe au Radisson Blue.
0: Ça, c'est vrai.
2: Et c'est sur 3 jours. Et sur les 3 jours, vous serez nourri du corps, du ventre, nourri aussi de l'esprit.
0: De l'esprit,
2: Donc, c'est tout bénef. C'est vraiment tout bénef.
0: Oui.
2: En tout cas, lorsque nous avons conscience que la famille, c'est vraiment important. D'accord?
0: Merci.
2: Alors, moi, je vous attends et j'ai hâte de rencontrer.
0: D'accord. D'accord. Ça vaut le coup, les 35 000. Ça, c'est cadeau. C'est cadeau. Parce que déjà, un repas dans un grand hôtel comme Radisson, c'est pas moins de 20 000. Donc, celui qui paye les 35 000, il en a pour 3 jours. En temps normal, ça devait être 35 000 fois 3 jours.
2: Exactement. exactement. Mais voilà, c'est pour dire en fait
0: comme,
2: que c'est
0: comme
2: pas...
0: il y a Dieu dedans.
2: Exactement.
0: D'accord.
2: Et c'est pas la recherche financière en fait.
0: C'est ça,
2: c'est pas,
0: exactement.
2: Voilà, c'est pas la recherche du gain ou du profit.
0: Allez-vous dépenser pour payer, pour louer la maison, l'hôtel, prendre la logistique, tout et tout. Mais vous permettez aux gens de venir manger leur nourriture et de vous suivre.
2: Yes, et Marc Alex, c'est pas tout. On a payé des billets d'avion pour venir.
0: Exactement.
2: Ah oui, on paye pour se loger.
0: Voilà, voilà. Ah oui, ça.
2: On va payer aussi la nourriture pendant notre séjour.
0: Franchement.
2: Voilà,
0: franchement.
2: Donc tout ça, on ne peut pas calculer en fait.
0: C'est ça, d'accord. On va repartir à Wadi Fira, retrouver Raphaël qui nous attend au bout du fil. Raphaël, bonjour. Oubéré, bonjour.
3: Oubéré, bonjour.
0: Oui.
3: On joue avec la deuxième.
0: La deuxième, d'accord, allons-y.
3: C'est CPI, non?
0: Ah oui, CPI.
3: Bon, la cour pénale internationale.
0: D'accord, c'est noté. Et les deux autres, on ne les touche pas?
3: Bon, on est.
0: D'accord, vous êtes devenu auditeur, ok?
3: Ok, bon. à tout à l'heure.
0: Merci beaucoup. On va permettre à Madame Maimouna Traoré de dire son dernier mot avant qu'on boucle l'émission. Madame, vous avez un dernier mot à adresser à tous ceux qui nous suivent.
2: Yes, yes. Merci en tout cas de cette invitation encore une fois.
0: Merci d'être passé.
2: Merci pour ce plateau, pour cette chaleur vraiment du peuple tchadien. Oui. Merci infiniment. Alors j'aimerais juste rappeler pourquoi nous avons choisi le thème « La famille pilier d'une nation
0: oui. ».
2: D'accord ? Parce que nous sommes convaincus qu'une nation ne peut être plus forte qu'avec la famille, qu'avec les familles qui la composent.
0: Tout à fait.
2: Avant d'être un responsable, avant d'être un entrepreneur, avant d'être un dirigeant ou un citoyen tout simplement, chacun de nous est d'abord un enfant qui a grandi dans une famille. C'est dans la famille que se construisent les valeurs.
0: Exact.
2: C'est dans la famille que se construit le caractère. C'est dans la famille que se construit le sens des responsabilités, le respect, l'amour et la capacité aussi à vivre ensemble. Lorsque les familles sont solides, ce sont les fondations même de la nation qui se renforcent.
0: Exact.
2: Et c'est pour ça que j'invite encore les personnes, le peuple tchadien, les personnes qui vivent sur ce territoire du Tchad, parce que nous savons très bien qu'en Afrique, voilà, c'est la terre de l'hospitalité. Hein.
0: Exactement.
2: Le président, le président même a annoncé qu'il n'y aurait plus de visa. Donc, c'est signe que le Tchad est ouvert pour accueillir des personnes. Donc, je suis convaincue qu'il y a des peuples ici qui ne sont peut-être pas tchadiens, mais qui nous écoutent.
0: Tout à fait.
2: Donc, cette conférence est vraiment ouverte à tous.
0: Exactement.
2: Venez et que chacun vienne prendre sa part. Voilà. Merci encore, en tout cas, au peuple tchadien. Et puis merci encore pour cette invitation.
0: Merci d'être venu. Et on vous souhaite une bonne conférence.
2: Merci.
0: Et je vais rappeler le numéro sur lequel on peut vous joindre pour réserver les billets. Nous avons le 68 96 30 00. 68 93 30 00. Donc n'hésitez pas.
2: 68 96.
0: 96, yes. Tout à fait. 68 6 8 9 6. 3000.
2: Yes.
0: Donc 68 96 30 00.
2: Super.
0: Et voilà. Merci beaucoup, merci Madame Traoré. Bonne conférence à vous et
2: merci
0: bon séjour en Yémen aussi.
2: Merci,
0: hein.
2: Merci.
0: D'accord,
2: merci
0: vous êtes chez vous, donc faites comme chez vous.
2: Merci infiniment.
0: Et il y a beaucoup de restaurants aussi, restaurants ivoiriens aussi, un peu partout ici en Yémen.
2: D'accord.
0: Donc si vous voulez manger de la tchèque, n'hésitez pas à poser la question à ma directrice, Madame Amélie.
2: Ok.
0: Oui, qui connaît bien aussi les bons restaurants.
2: Ok.
0: Si vous voulez manger du tchèque aussi, elle peut même demander aux enfants de vous faire ça à la maison.
2: Oh,
0: ou soit
2: c'est gentil.
0: Dans un restaurant sénégalais.
2: Merci. Moi, je vous
0: prends. Merci. On fait avec les deux comme ça, Dangra, Barba Vincent et Apollinaire qui nous suivent actuellement. Merci beaucoup. Mesdames et messieurs, c'est pratiquement terminé pour ce numéro de votre émission. Gardez l'écoute. Rapidement, les réponses aux questions du jour. On va déclarer les gagnants avant de se dire au revoir. La première question, quand célèbre-t-on la journée mondiale de la justice internationale? Il fallait juste proposer chaque 17 juillet. Chaque 17 juillet. Deuxième question, que signifie la CPI? CPI signifie Cour pénale internationale. Cour pénale internationale. Et enfin, à qui peut-on attribuer cette citation? Quand la mémoire va chercher du bois mort, elle ramène le fagot qui lui plaît. Il fallait juste proposer Birago Diop. Birago Diop qui est un écrivain et poète connu notamment pour ses rapports avec la négritude et la mise par écrit de contes traditionnels de la littérature orale africaine, notamment les contes d'Amadou Koumba. Mesdames, Messieurs, pour la première question, le tout premier à nous faire la proposition, c'est Kiram Youssouf, depuis le claque d'Adab Jumbal, suivi de Maître Eusebe Esra de Koumra et de Dorsna Maurice depuis Abéché. Donc, félicitations à vous, Kiram Youssouf, à Maître Eusebe Esra et à Dorsna Maurice. Deuxième question encore, Kiram Youssouf était le tout premier à nous faire la proposition, suivi de Maître Eusebe Esra et de Séraphin Benoît de Chagua. Donc, félicitations à vous, Kiram Youssouf, félicitations à Maître Eusebe Esra et également à Séraphin Benoît de Chagua. Et enfin, pour la dernière question, encore Kiram Youssouf était le tout premier à nous faire la proposition, suivi de Maître Youssef Mayasra et de Dorsna Maurice d'Abéché. Hein, félicitations à vous, Kiram Youssouf. Félicitations à Maître Youssef Mayasra et également à Dorsna Maurice depuis Abéché. Nous félicitons également ceux qui ont fait la même proposition, ou bien les bonnes propositions, mais qui n'ont pas leur nom ici. Et mention spéciale à Kiram Youssouf et à Maître Youssef Mayasra qui ont eu les bonnes réponses. Merci également à Dema Nader Dolmia et à Nadjel Mbaye Toubam qui m'ont appuyé à préparer l'émission en me proposant des questions également de temps en temps. Ah oui, merci beaucoup à vous. Et sachez que la technique, c'est l'affaire de Yardin Yves de Bamsi Junior. Nous avons Angèle Ampata à l'enregistrement. Abou, à la locomotion, au micro, je suis votre humble serviteur. Rappelez-moi quand vous voulez. Alexis Dimasra, au mec Alex. Je vous laisse en compagnie de Nadège qui sera là avec sa stagiaire pour vous conduire jusqu'à 15h. Bon appétit à toutes et à tous.

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Vous venez là de suivre votre émission Gardez l'écoute présentée par Mac Alex ainsi que son invité Madame Traoré. 13h06 minutes dans ce studio. Mesdames, Messieurs, sachez bien qu'à partir de 13h10 minutes, vous aurez votre magazine Le vécu des enfants et leurs tuteurs. Antenne midi de ce 16J se poursuit. Soleya était là dans le titre Dounialom. Nous retrouvons donc ce duo composé de Smarty et Korka Dieng qui nous invite à ne pas parler tellement de notre vie, savoir se préserver, parce qu'on dit souvent que la jalousie a le sommeil très léger. La jalousie ne dort jamais profondément. Donc quand on expose tellement sa vie, voilà, je vais faire ça demain, voilà, je ferai ça après-demain, ce n'est pas bien. Il faut savoir fermer un peu sa vie, fermer un peu sa bouche, c'est important. Nous allons alors écouter le conseil.

0: 13h, 10 minutes dans ce studio. Je vous convie à présent à suivre votre magazine. Bonne écoute, on se retrouve juste après.
1: Mesdames et messieurs, bonjour et bienvenue dans ce magazine consacré au vécu des enfants chez les tuteurs. Nous vous invitons dans un premier temps à écouter ces enfants, certains parents, les avis de nos concitoyens sur le sujet et enfin les éclairages du sociologue. À la présentation, je suis Émile Djoniabé Foxoubo. Dans notre société, de nombreux enfants vivent avec des tuteurs, mais quelles sont réellement leurs conditions de vie? Les réponses de ces enfants sont plus ou moins mitigées.
2: Il y a certains tuteurs, ils sont compliqués avec les enfants qui vivent avec eux. Parfois, ils les traitent mal, parfois, ils mangent aussi mal, ils les habillent aussi mal. Tous les travaux de la maison, là, c'est eux qui font. Ils veulent les envoyer, même là, c'est l'enfant qui est resté avec eux, là, c'est ça qui les envoie. Mais leurs enfants, là, comme s'ils sont restés, comme si les filles chéries ou bien les filles de papa ou bien la fille à maman. Et puis, c'est comme ça qu'ils les poussent à aller se marier ou bien. Parfois, il y a certaines qui fuient aussi. Et il y a certaines qui n'ont pas l'âge même de se marier, même ici. Pour aller se marier. Il y a des hauts et des bas. Mais certains là, je fais que c'est monté. J'ignore seulement certaines choses. Je m'adapte seulement à ça. Parce que ce n'est pas facile. Si avant, j'étais une fille qui n'est pas prudente, bien, la fille qui n'a pas de force, bien, je n'ai pas la foi là. Je ne peux pas continuer jusqu'à rester aussi avec mon tuteur jusqu'à cet stade. Il y a certaines qui m'ont demandé même d'aller me marier, mais je n'ai pas voulu. Je dis que si un jour à l'autre, si j'ai tout, ou bien je vais trouver quelqu'un et puis je vais aller. Mais si avant je suivais les conseils de mes camarades ou bien des autres là, moi là à cette histoire là, peut-être je vais même arrêter les études, je vais me marier et puis peut-être faire des commerces et là là. Mais parce que je suis une fille aussi patiente et je supporte toutes choses. C'est pour cela que jusqu'à cette histoire, je suis jusqu'à même à l'université.
3: Moi, je suis l'un de ces enfants qui vivent chez un tuteur et nos conditions de vie sont très amères. Par exemple, nous, quand on étudie, on n'a même pas le temps d'étudier puisqu'il y a des bruits par-ci, qu'on nous embrouille avec leurs bruits. On n'arrive même pas à bien étudier nos échecs à l'école. Évolue de jour en jour. Alors, concernant certaines charges, on ne trouve pas bien nos satisfactions, par exemple la ration, de certains éléments comme ça. Donc, c'est un peu amer avec nous, quoi.
4: Nous avons beaucoup de difficultés. Certains traitent leurs enfants différemment et puis les enfants des autres différemment. Les enfants fréquentent dans les écoles privées, les enfants des autres fréquentent les écoles publiques. Les moyens sont difficiles. À l'exemple, l'argent de poche ou bien l'habillement ou bien mode de vie. Comme à l'école, nous avons des besoins. Ils ne donnent pas assez pour qu'ils assurent leurs besoins à l'école. Les manques de fournitures scolaires poussent les enfants à faire de nombreuses choses comme les vols, tout ça. Je peux prendre l'exemple d'une amie. Mon amie, elle vivait chez sa tante. Sa tante a un enfant qui fréquente l'école privée et puis elle fait école publique. Et pour trouver l'argent des besoins, même il n'y a pas. Elle est obligée d'aller chercher les mecs pour assurer ses besoins. Parce que les hommes de nos jours, on ne sait pas. Ils te donnent quelque chose, ils veulent en retour. Et puis il y a aussi des tuteurs qui sont généreux. Ils traitent leurs enfants de même manière que ceux des autres, même pied d'égalité. Son enfant fait l'école privée et l'enfant de l'autre même fait école privée. Ils donnent les chances de même façon.
1: Alors, que pensent les parents ou tuteurs qui ont la charge de l'éducation de ces enfants?
5: Je dois traiter ces enfants sur le même pied d'égalité comme mes enfants. Si mon enfant est à l'école primaire, dans l'école privée, ses enfants ont le droit d'aller à l'école privée. Si c'est à l'école publique, ses enfants ont le droit d'aller à l'école publique. Si c'est le manger, ils vont manger sur le même plat. Il n'y a pas de différence de les scinder en deux parties. Je dois traiter la mienne différemment.

0: que celle de mon frère. Si tel en est le cas, pourquoi amener l'enfant chez moi? En tant que tutrice, je dois le traiter de la même façon. Si elle est un peu déraillée, je dois le corriger en tant que mère de ses enfants.
1: Je pense que les conditions de vie sont misérables. Il y a certains parents qui poussent les filles à aller se marier juste à cause des maltraitances dans les foyers. Bon, ils ne considèrent pas les filles ou bien les enfants rester comme leurs propres enfants. Il y a certains enfants qui sont avec les tuteurs, mais qui se débrouillent eux-mêmes pour trouver de quoi s'habiller et des trucs pour les prendre en charge. Donc, c'est ça qui pousse certaines filles à se marier et puis les pousse à sortir hors de la maison, de faire des choses mécontentes qui les bouleversent aussi. Et puis, c'est là les traumatismes, quoi. Je les vois, elles sont misérables et ils n'ont pas la collaboration entre les filles parce que isolées, puis détestées par leur comportement.
2: Quand quelqu'un perd ses parents au village et puis une fois arrivé, les parents quittent en ville pour aller au village et demandent à la fille de fin ou de fin, elle peut rester avec moi parce que je suis en ville. Donc une fois arrivée avec l'enfant en ville, on le maltraite, on le considère comme une villageoise. On ne l'inscrit même pas à l'école et puis on le maltraite. Le mari de la femme défend la fille qui est restée avec eux. La femme peut dire, soit tu choisis la fille ou tu me choisis. Il n'exclut même pas l'enfant à l'école. Tous les travaux ménagers, c'est la fille qui fait. Mais leur propre enfant ne fait rien. Ils se connectent et ils partent dans des établissements privés, mais la fille, parfois, va dans des établissements publics. Dans ce cas, pour faire l'inscription, l'établissement public même, là, pour aller au cours, l'enfant part vers le 8h, 9h et arrivé là-bas, le monsieur ou l'ancien le frappe tous les jours. L'enfant part en retard. Mais leurs enfants mangent bien. L'enfant du défunt ou défunt ne mange pas bien comme les autres, ne s'habille pas bien comme les autres. Parfois, il part, il voit ses amis. Ses amis disent que si c'est comme ça, tu as 500, tu pars au marché de Dembe, tu peux payer quelque chose et puis vendre, tu peux trouver de quoi à survivre. C'est là où les autres enfants qui n'ont pas de bonnes intentions, ils poussent. Ah, tu pars faire quelque chose comme ça, tu peux trouver l'argent plus facilement. Et c'est là qui pousse aux autres enfants, c'est prostituer quoi.
3: Que pensez-vous vraiment de la vie des enfants qui vivent chez les tuteurs?
4: De nos jours, on a constaté que beaucoup des enfants que les parents ont amenés du village ou bien l'enfant de leurs frères, beaucoup des enfants sont maltraités. Beaucoup vivent sur, pas leurs parents, leurs tuteurs, mais ils sont traités de manière différente que leurs enfants. Tantôt, on constate que leurs enfants sont à l'école privée et les enfants qui sont avec les tuteurs sont à l'école publique. Généralement, quand tu le vois en matière d'habillement, ils sont mal habillés. Même tu le vois physiquement. Ils ne mangent pas la même nourriture. Ouais. Certains ont des repas d'autre qualité, l'autre ont des repas dérisoires. Donc physiquement, on constate, on voit la différence. Quand vous entrez dans une maison, vous savez tout de suite que celui-là, c'est un enfant qui est sous tutelle. Celui-là, c'est l'enfant de tel ou de tel. Donc la différence est visible, que ce n'est pas normal. Quand on prend un enfant d'un frère ou d'une sœur, on doit s'occuper normalement. On doit le traiter au même niveau que tout autre enfant. De faire la différence, c'est inhumain.
5: Après l'avis des enfants sur les conditions de vie chez les tuteurs et les avis des parents eux-mêmes, écoutons l'éclairage du sociologue Dr Igwe Thiago, enseignant-chercheur à l'Université de N'Djamena.
6: C'est un fait de société. Ces enfants, on les qualifie généralement des enfants adoptés ou des enfants adoptifs. Ils vivent aussi chez leurs tuteurs comme s'ils étaient leurs propres parents.
5: Quelles sont les principales raisons qui poussent les parents à confier leur progéniture aux tuteurs parents pour questions d'école, meilleurs avenir ou conditions de vie difficiles?
6: On peut les ranger dans toutes ces catégories que vous citez. Donc la première raison peut être c'est que les parents qui les ont confiés à ces tuteurs sont à la recherche des meilleures conditions de vie. Nous prenons le cas des enfants qui viennent du village. Au village, comme on le sait tous, les conditions de vie ne sont pas parfois réunies. Ses parents préfèrent les envoyer en ville, en milieu urbain ici, afin qu'ils trouvent un avenir adéquat, qu'ils vivent dans de meilleures conditions. Et l'autre aussi aspect, c'est l'aspect de la scolarisation. Donc les parents, en confiant leurs enfants à leurs frères qui se trouvent en ville, espèrent que les leurs aussi feront comme leurs propres enfants, qu'un jour, ils pourront aussi devenir des cadres, des personnes respectées et respectables dans notre société.
5: Quelles sont les conditions de vie le plus fréquemment observées chez ces enfants?
6: On peut répondre de deux manières. Bon, il y en a parmi les tuteurs qui traitent les enfants de leur père comme s'ils étaient leurs propres enfants, c'est-à-dire leur donnent les mêmes possibilités, les mêmes chances en matière de scolarisation, leur offrent aussi des cadeaux, de tout ce qu'il leur faut pour les mettre à l'aise. Et malheureusement aussi, il y a une catégorie qui ne traite pas aussi les enfants comme ils étaient les leurs. Et ces enfants, généralement, ils sont traités pas comme les autres enfants parce qu'ils peuvent subir toutes sortes de maltraitances, toutes sortes de violences parce qu'ils n'étant pas les enfants de ses propres parents. Donc on peut répondre ici de deux manières. Là, il y a une partie qui traite bien les enfants, mais ce qu'on constate le plus souvent, c'est que la plupart de ces enfants sont maltraités, vivent dans des conditions difficiles, parce que c'est les premiers à se lever, c'est eux qui font tout dans les maisons, et ils sont aussi les derniers à se coucher. Malheureusement, il y a une catégorie comme ça. Il y en a qui sont vraiment exposés à la violence physique et morale, ils subissent des sévices corporels. Il y en a qui sont même blessés, qui sont même abandonnés, presque laissés à demi-mort. Malheureusement, c'est une situation que nous regrettons, mais nous constatons cela dans notre société dans laquelle nous vivons.
7: Peut-on parler de certaines formes de maltraitance dans ces cas?
6: Les sévices corporels, donc ces enfants sont violentés physiquement et ils en ressortent avec des coups de blessure par-ci, par-là. Il y en a qui sont aussi blessés, où le sang aussi peut couler. Il y a certaines catégories de parents qui versent aussi de l'eau chaude sur les enfants, comme j'en ai eu à constater. Et donc voilà ces formes de maltraitance qu'ils subissent, et ce n'est pas chose normale. Vu que c'est des êtres humains, comme tout autre, donc l'être humain devait être traité dignement et avec beaucoup d'égard.
7: Quel impact cette situation peut avoir sur la santé mentale, physique des enfants?
6: Ça peut causer leur retard physique, ça peut causer aussi un retard psychologique. Mais quand l'enfant se trouve tout le temps maltraité, et qu'il ne vit pas dans les conditions adéquates, il va de soi qu'il y ait un retard au niveau scolaire. Il en va aussi de sa santé. Sa santé physique se trouve aussi être affectée.
7: Quelles sont les responsabilités minimales à respecter?
6: Il faut les traiter aussi comme les propres enfants parce qu'ils sont là au service de ses parents. Donc on devait être dans une situation où ses enfants aident leur propre tuteur. Et en retour aussi, les tuteurs leur rendent aussi des services pour qu'ils soient aussi des citoyens bien formés, des hauts cadres aussi dans ce pays. Donc voilà les responsabilités. Donc elles sont situées donc de part et d'autre. Donc chacun devait assumer sa part de responsabilité, que nous soyons tuteurs ou enfants adoptés.
7: D'accord, docteur, pour le respect de l'être humain, étant donné que vous êtes un sociologue, quels seront vos mots de fin? Les conseils que vous adressez aux familles et à la communauté?
6: Ces enfants, il faut les traiter comme tous les autres enfants. Ils sont là, ils nous rendent aussi énormément service. Bon, pour les cas de famille que je vois, et même moi aussi qui vous parle, j'ai aussi des enfants à ma disposition. Il faut les traiter parce qu'ils nous rendent énormément service. Donc, il faut les mettre au même pied d'égalité comme nos propres enfants parce que personne ne sait l'avenir. Parce que c'est le service qu'on rend à l'enfant demain et que demain, s'il est reconnaissant, il pourra aussi nous le rendre. Donc mon mot, c'est que ces enfants doivent être traités aussi avec égard. Pas trop de maltraitance à leur égard. Il faut les traiter comme si c'était nos propres enfants. Au niveau des enfants d'abord, donc les enfants doivent respecter les tuteurs comme si c'était leurs propres parents. Parce que quelqu'un qui accepte déjà de te prendre en charge, de te payer tout, il faut le respecter. Il faut le prendre comme si c'était votre père géniteur. Donc les enfants doivent obéissance à leur tuteur. Et les tuteurs aussi traiter ses enfants comme si c'était nos propres enfants. Vu les services qu'ils nous rendent aussi, les responsabilités sont encore situées là, à ce niveau. Donc que nous soyons enfants adoptés ou tuteur. Voilà mon mot de fin.
8: Merci.
6: C'était un plaisir pour moi d'avoir cet entretien avec vous.
9: Derrière chaque enfant confié à un tuteur, il y a une histoire, un espoir ou un désespoir. Parfois un combat silencieux pour grandir dignement. C'est ici que s'achève notre magazine consacré à la réalité des enfants vivant chez les tuteurs. Pour la réalisation de ces magazines, Abdoulaye Touche, coordination Amélie Dolmian et à la présentation, je suis Émile Djongyabe Foksoubo.

13h27 minutes dans ce studio de radiodiffusion nationale tchadienne. Vous venez là de suivre votre magazine Le vécu des enfants et leurs tuteurs. Sachez qu'à partir de 13h30, nous allons ouvrir la chemise de vos avis et communiquer. Franck Kelly de la télé était là dans le titre Inelmbi, proverbe africain de ce 16 juillet. Le baobab ne grandit pas en un jour, mais chaque jour le rend plus fort. Le baobab ne grandit pas en un seul jour, mais chaque jour le rend plus fort. Voilà donc notre proverbe de ce 16 juin 2026. Nous soufflons en musique. Nous retrouvons Khaled dans le titre « C'est la vie ».

0: 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Nous ouvrons à présent la chemise où vous avisez communiquer avec Geneviève.
1: Dans le cadre de la liquidation de la société Finadev Tchad, conformément à la décision COBAT 2026-002 portant nomination de Mme Khadidia Lamana en qualité de liquidateur banqueur de Finadev Tchad, l'étude de maître Koudiabé Tedjova, huissier commissaire de justice, titulaire de charge, informe le public qu'il sera mis en vente volontaire aux enchères, sous pli fermé au plus offrant et dernier enrichisseur d'un immeuble assis au quartier Abena, section 2, îlot 36, lot 4, appartenant à la société Finadev Tchad. Selon le programme ci-dessus, visite des articles se fera tous les jours du 15 au 20 juillet 2026 de 9h à 16h au siège de Finadev Tchad, 6 au quartier Abena, sauf le dimanche. Dépôt des soumissions à partir de 21 au 23 juillet 2026, de 10h à 15h30. À l'étude de maître Koudiabé Tedjoba, 6 à l'avenue Pascal Youadoumadi, en face de la pharmacie Panacée, ou contacter les numéros suivant: 63 29 38 43, 63 29 38 43, ou encore 66 52 35 39, ou encore 66 52 35 39, 94 63 43 43, 94 63 43 43. Les conditions de la vente. L'immeuble 6 en vente l'est en état. Par conséquent, les délais relatifs à l'immeuble ne peuvent être garantis ni par le commissaire priseur, ni par l'équipe de la liquidation. Le paiement du prix de l'adjudication doit être versé le même jour de la vente ou au plus tard dans les 48 heures. Jour ouvrable suivant la notification. Le non-respect du délai de paiement entraînera l'annulation de la vente. La justification devra aussi, et dans le délai ci-dessus indiqué, payer le montant de 12% en sus l'adjudication et le frais de procès verbal de remise au titre des frais d'enregistrement et émulement dû au commissaire priseur pour certains articles au prix élevé. Le paiement sera effectué par versement sur le compte bancaire de l'étude de maître Koudiabé Tedjoba, logé à la banque UBA, agissant en qualité de commissaire priseur. Toute vente est sujette à des prix de réserve raisonnables. Si le prix de réserve d'un article n'est pas atteint, le commissaire priseur et Finadev Tchad peuvent retirer de la vente l'édit article. 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La direction du centre Almouna convie le public à assister à la présentation dédicace du livre intitulé « Abou Ceinture » de M. Makaila Azil Ahmad Agbach, le dimanche 19 juillet 2026 à 11h dans la salle auditorium Nadia Karaki. Le vice-recteur de l'Université La Francophonie de N'Djamena, UFN, porte à la connaissance de l'ensemble du personnel, toutes catégories confondues, étudiants, enseignants et administrateurs, que les examens du second semestre de master, session normale de l'année universitaire 2025-2026, se dérouleront le 27 juillet au 1er août 2026, tous les jours de 16h à 20h. Un calendrier sera disponible dans les différents tableaux d'affichage et servira d'aiguillon pour tous les renseignements complémentaires d'ordre pratique. L'Université La Francophonie de N'Djamena souhaite une bonne préparation afin de mieux affronter ces futurs challenges. Le professeur Ngamastra Nadu Urum, le professeur Bayara Yoyana, le général Banyana Kosngar, M. Ndogona Mobay Yamamra Belmong Naoudi Dimra Mal Dimwo Oyad Be Yaita Banti, la famille Yamasna Eloi Tatona Dim Mwayabai Takassin et la grande famille Sodom Marc ont le profond regret, d'annoncer aux beaux-parents de Kumogo Goro 1, aux parents de village et ceux de N'Djamena le décès de maman Naringaral Noëlla, parents du village et ceux de N'Djamena le décès de maman Naringaral Noëlla, l'épouse du colonel Sodom Marc, décédé le 12 juillet 2026 en France. Le corps arrivera le dimanche 19 2026. Ce communiqué s'adresse à la communauté Ngam de N'Djamena, Sar, Maro, Danamadi, Moyo, Djeke, Moussoro, Sanodjo 1, Dinga, Nyon, Ngagoyo, Bejo, Moussumba et de Kabo par RCA. L'enterrement est prévu le mardi 21 juillet 2026 au cimetière de Toukra à 13h. Le lieu de recueillement est au domicile familial au quartier Chaguanon, loin de la Grande Sido, en face de l'église Maratana. Dieu a donné, Dieu a repris, que son nom soit loué et que l'âme de la défunte repose en paix. La délégation composée du pasteur Lomaï Joseph Dikolum Lomaï, Madame Rayamta Alhere, Madame Yandim Koulrom et Philippe Laozingar est de retour à N'Djamena. Par ailleurs, elle remercie tous ceux qui ont soutenu par la prière financièrement. La grande famille de Feu Ndobot Ribé, les familles Feu Albangar Ribé, Ramadingar Ribé, Ramtangar Pierre, Dumba Altangar, Dambrik Dieudonné, Meglé Halime Ndobot Ribé, Mbaynad Mouna, Madame Rarik Ngar, Né Roneliam Ngar Dim Bat et les enfants de Rarik Ngar, résidents à N'Djamena, ont la profonde douleur d'annoncer le décès de leur frère, grand-frère, père, oncle et époux, le nommé commissaire divisionnaire Rarik Ngar Ndobot Ribé, survenu ces jours 11 juillet 2026 à l'hôpital général de référence nationale de N'Djamena de suite de maladie. Cet avis de décès s'adresse aux parents des villages Mbirinti par Gamongo, Manaï par Gabri Gungolo, la belle famille de Ngurmora par Komogo, Mundu Sarlaï et aux amis, voisins, collègues, au chef de la communauté Mourum, Djimrangar, Séraphin. Le lieu de recueillement se trouve au domicile familial au quartier Kabalaï. Date de l'enterrement aura lieu ce samedi 18 juillet 2026 au cimetière de Toukra. Les enfants de Gali Moussa Ndjoulou et de Keti Kebei Nabia, Docteur Ndjoulou Fidel Ndila Gali Moussa, Moussa Gali, Kidaina Alice Gali, Issa Nimane Gali et leur tante Ndila Ndjoulou ont la profonde douleur d'annoncer aux parents de Kiabe, de Gila, Gondore, Kobo, Sar, Moussa Kaba et aux connaissances et amis le décès de leur père, époux et frère Gali Moussa Ndjoulou, survenu le 13 juillet 2026 à N'Djamena. Le recueillement est au domicile familial au quartier Amtoukoui. L'enterrement est prévu pour le samedi 18 juillet 2026 au cimetière de Toukra. Que son âme repose en paix.
0: La suite nécrologie, Deguelo Jérémy, Dokwada Daniel, Abadmo Pierre, Adogré, Doc Mbamo André, Kakak Philippe, Borei Bang Ose, Gilouna Yaouda, Aourde Bagay, Kakak Jérémy, Akwa Abadmo Kefas, Dokwada Yaya, Docteur Ipainet Sende Djangrang, Zassiel Djanto, Deguelo Djoussoutna, Faxa Jonas, Jacques Ingir, Boaza Yacob Mboulso, Alaï Ambulmato et la grande famille Kodokma Kelap annoncent avec regret à Djogde Arumde, Enoch Mayo, Litasu Maïdi, Yonuna Kakak, Fulbus Kayalto, Warga Michel, Barnabas Angaya, Gabde Tilim II, Gaswa Awoto, Kumadai Agaida, Jesse Kanzor, Malki Francis, David Mbena, Benadia Mamate, Mikael Gamjang, Mate Besso, Gendarme Doumdé, Bakhtar Oursouna, Odegué Titus, tous à Iré, Dokwada Eli Romba, Akoutmo Kelsou, Abourma Ababa, Lawana Besegen, Agathe Tadang, Adogré Wadal, Abongor, Gengeng Doche Jacques, Arnaud Degilo, Sosten Tatene, Mariam Almam, Akelo, Mikel Amarndou, Artomas Piatene Amundou, Briskila Almam, Anna Basile, Louise Warga, Djarto Mada Adjouman, Haroun Assang, Henri Aynoum, Anna Magoum, Samuel, Akan Kounfare, Halziar Djepchang, Hakim, Joana Kakak, Youssouf Bakam, Asser Kien, Ketura Mamate, Alakire Tarfoussa, Akolobo, Zenias Janto, Berkia Vamada, Sem Djokde, Aman Priol, Degelo Richard, Salmaï Bassonet à Abéché, au préfet Besso Ngaldou, Bertuela Amjaras, Angeline Priol à Maroua et Paul Zongré à Yaoundé au Cameroun, Obet Adigim, Ezekiel Ingir, Jeruska Ababa à Mesken, Barsissa Gengeng à La Lumia, Gengeng Suleiman aux États-Unis d'Amérique, Caroline Dokwada, Anga Youssouf Gilouna en France, aux parents de Kossop, Ere, Koyom, Djouman, Kolobo, amis et connaissances, le décès de leur mère et épouse, Madame Diop, Degelo, Nerama, Madaga, survenu à N'Djamena le mardi 14 juillet 2026 des suites de longues maladies. L'inhumation aura lieu, Dieu voulant, le vendredi 17 juillet 2026 au cimetière de Toukra. Le lieu de recueillement est à Chagua, derrière Don Bosco, paix à son âme. Page noire toujours, les familles Dewa Goloum sous Pierre Djamous Tokidang, dimanche Gender, Débogué, les enfants et petits-enfants ont la profonde douleur d'annoncer le décès de leur épouse, sœur, mère et grand-mère, Madame Dewa Goloum Nengojo Agathe, décès survenu le 13 juillet 2026 au centre hospitalo-universitaire La Référence Nationale de N'Djamena des suites de maladies. Cette triste nouvelle s'adresse aux parents de Bédé Gué, Ndaïli, Dembo, Mousnini, Ndinanyo, Mainana, Moïsala, Sar, Mundu, Pala et à ceux de la diaspora. Le lieu de recueillement est au domicile familial au quartier Atron, non loin de l'école catholique associée Père Vernet. La date de l'inhumation sera communiquée ultérieurement. Dieu a donné, Dieu a repris, que l'âme de la défunte repose en paix. La famille Domo et la famille Ngarbaroum ont le regret d'annoncer le décès de Habib Parias Ngarbaroum, survenu le 13 juillet à l'hôpital général de référence nationale des suites de longues maladies. Cet avis s'adresse à Sa Majesté, le chef de canton Goulay de Donomanga, Tamita Didingar, la grande famille de Donomanga de Kou et celle de la diaspora. L'inhumation aura lieu le samedi 18 juillet au cimetière de Toukra. Le lieu de recueillement est à Moursal, au domicile de Edgar Ngarbaroum. Que Dieu accueille l'âme du défunt dans son royaume. La grande famille Ngarmadi et les enfants Emmanuel Milamad Ngar, Singalumbay, Yves ont la profonde douleur d'annoncer le décès de leur frère, oncle Ngara Mgogo, Jacques, décès survenu le mercredi 15 juillet 2026 à Bol des suites de courtes maladies. Cet avis s'adresse aux parents et amis de Bol, N'Djamena, à la communauté Bémar, ceux de Kouloum, Bémara, Madana, Koundou, Gama, Koro et ceux d'ailleurs. La famille informe que le corps sera acheminé le vendredi 17 juillet 2026 à Madana. Le lieu de recueillement est chez Emmanuel Milamadngar à Dembe 2, non loin du rond-point Gazelle. Dieu a donné, Dieu a repris, que son nom soit loué. Bégoto, Dieu donné, Nadimbaï, merci. Ndedjibois, Jean-Pierre, Roda, Théophile, Ala Toingar, Thomas, Degoum, Samedi, Tobi, Kéré, Demba, Louise, Guidbé, Albertine, Mokono, Guidbé, Mathieu, Colonel, Guidbé, Pierre, Maurice, Mbaye, Dodim, Marceline Rachel Mbaigé, donc le bon d'obé, nous dit adjoa, Mimadi. Ngakutu Narcisse, pasteur Lona et Josias Ndjedoum Vincent ont la profonde douleur d'annoncer le décès de leur fille et sœur Alain Dixem Naomi, décès survenu le 14 juillet 2026 à N'Djamena. Cet avis s'adresse à Sa Majesté Aliou Yandim, le chef de canton de Siagon, au chef de village de Bemadja, Ngomdi Apollinaire Odirom Nuditi et Nodialngar Nuditi, Ngaro Benoît Tandrom, Denise Toussa Bemadja, les villages, les chefs de village de Siagon, Benodio, Bakaba, Betolbo, Kamba, Masra Sandana et à Ndobakoi Tobi, changement à Benodio. Nodi Ayoum Tobay Clément Sido, Betelum Toussassar, Mbaidodim Modeste, Midia Nestor, Madame Domnaine Génie, Madame Mbaidodim Nekoutou, Noditi Toussagoré, Naïm Samuel, Noditi Marcelo, Gollum Nodiayoum, Samedi Gessinda Toussadoba, le pasteur Ogrob, Jonas Amassaged, Mété Hubert Claire, Mouhourou, tous à Bangor et la toute communauté, à la grande communauté Yamoud de N'Djamena. L'inhumation aura lieu le jeudi 16 juillet 2026 au cimetière de Toukra. Le lieu de recueillement est au domicile de Bégoto, Dieudonné à Koundoul. Que l'âme de la défunte repose en paix. Et enfin, ce dernier avis de remerciement, la famille d'Awadu et les ressortissants de Guira, profondément touchés par les nombreuses marques de sympathie et d'affection que vous avez témoignées à leur endroit lors du décès de leur fils et frère Ngarka Patrice, décédé le 21 juin 2026 à N'Djamena, tiennent à remercier du fond de leur cœur pour vos soutiens, vos prières, vos visites que vous avez témoignées. En un grand réconfort pendant cette douloureuse épreuve. Ces remerciements vont à l'endroit de la grande famille de Guira, Muyo, Nara, aux voisins, amis et connaissances, aux belles familles, à l'église Akam de Koundoul, aux fossoyeurs, à ses collègues étudiants et tout le personnel de l'Institut Kofid, sans oublier ses anciens collègues étudiants de Bangui. Que le Seigneur, dans son infinie miséricorde, vous bénisse, vous protège et vous rende au centuple pour tout le bien que vous leur avez témoigné. La radiodiffusion nationale tchadienne par nos voix adresse ses sincères condoléances à toutes ces familles affligées.

0: Oumadia Yaour Amjamena Pilala dans la province du Bata. Il est 14h. Tiens, l'actualité midi, c'est la voix de Dien Djimtou Dimassal. Bonjour.
1: Nadège, bonjour. Forum africain de l'eau, les travaux ont démarré hier ici à N'Djamena. Les déclarations et pactes ont été signés. Papier de réflexion et reportage à suivre. La ministre de la Justice poursuit sa mission de travail dans l'est du pays. Elle est à Adré où elle a eu une séance de travail avec les autorités locales et acteurs de la société civile. Et puis la célébration de la Journée mondiale des compétences des jeunes à suivre. Voilà pour les titres. Mesdames, Messieurs, bonjour. Je disais en titre, N'Djamena est depuis hier la capitale africaine de l'eau. Le forum se tient dans un contexte d'accès difficile à l'eau potable par la population. Innocente Virginia Kemba.
2: L'eau, ce liquide si précieux est à la fois source de vie et de mort. Alors que notre pays accueille le Forum de l'eau, l'accès à l'eau potable demeure un défi. Dans plusieurs parties du pays, les populations sont contraintes à la migration au parcours de plusieurs kilomètres pour s'approvisionner en eau. Beaucoup se contentent de puiser cette ressource dans des mares ou des puits à ciel ouvert au bout d'un effort surhumain. Animaux et hommes boivent ce même liquide. Pas clair, pas potable, mais buvable, puisqu'ils n'ont pas le choix. L'on se souviendra encore, avec un pincement au cœur, de ces tragédies dans le Wadi Fira et le Wadi Erlamis récemment. Voir des Tchadiens s'entretuer après une dispute autour d'un puits de fortune est inconcevable. Le forum de N'Djamena, au-delà des discours, doit marquer un engagement fort et concret des dirigeants. Un point de départ pour la mobilisation de ressources, un engagement collectif pour que les citoyens aient accès à l'eau potable, où qu'il soit et qui qu'il soit. Le gouvernement a certes engagé des travaux de réalisation d'ouvrages hydrauliques dans les provinces, mais le défi demeure grand. Il va falloir intensifier les actions à tous les niveaux, assurer un suivi et veiller à l'entretien du réseau existant. C'est conscient des réalités que le président de la République, Mohamed Idriss Débitno, a déclaré, et je cite, « J'engage le gouvernement, les départements ministériels et agences gouvernementales concernées à tenir cette promesse pour que l'eau pour les populations, l'eau pour l'alimentation et l'eau pour la planète, telle que soutenue par la Banque mondiale, soit une réalité vivante. » Fin de citation. Vivement que cet engagement solennel tienne ses promesses et que l'eau ne soit plus un luxe, une source de conflit ou d'un déplacement massif de la population, mais une ressource disponible et accessible à tous.
1: Innocente Virginia Kemba, après l'ouverture des travaux du forum, le président de la République, Maréchal Mohamed Idriss Déby Itno, a décoré les responsables de la Banque mondiale, partenaire majeur du forum africain de l'eau. Angal Toklok, reportage.
3: Co-organisatrice du Forum africain de l'eau aux côtés du gouvernement tchadien, la Banque mondiale a joué un rôle central pour la tenue de cette rencontre continentale. De la mobilisation des décideurs africains à celle des partenaires techniques et financiers, en passant par la promotion de nouveaux mécanismes de financement de la sécurité hydrique, la Banque mondiale a contribué à faire de N'Djamena le point de convergence des réflexions africaines sur l'avenir de l'eau. En marge de l'ouverture du Forum, le président de la République chef de l'État, Maréchal Mohamed Idriss Déby Itno, reçoit une délégation conduite par la directrice générale des opérations, Anna Bidjerdé. Cette audience est l'occasion de dresser le bilan de ce partenariat entre le Tchad et la Banque mondiale et d'échanger sur les perspectives qui s'ouvrent désormais pour le Tchad. Au-delà du succès organisationnel du forum, les discussions portent sur la transformation des engagements pris en projets concrets au bénéfice des populations. En reconnaissance de cet engagement, le chef de l'État élève plusieurs responsables de la Banque mondiale. La directrice générale des opérations, Anna Bidjerdé, et le vice-président régional pour l'Afrique de l'Ouest et du Centre, Ousmane Diagana, sont faits commandeurs de l'Ordre national du Tchad. Le grade d'officier est décerné à Harold Tavares, administrateur représentant le Tchad au Conseil des administrateurs du groupe de la Banque mondiale pour le groupe Afrique 2, ainsi qu'à Clara de Souza, directrice des opérations sortantes pour les pays du Sahel. La directrice générale des opérations exprime sa satisfaction.
4: Our partnership with Tchad is very, very productive.
5: Nous avons un partenariat très productif avec le Tchad, un partenariat de très longue date, qui s'est accru de manière significative ces dernières années en termes de volume. Nous avons des engagements nets à plus de 2,75 milliards de dollars américains qui couvrent des secteurs divers et variés, l'énergie, l'agriculture, l'eau, l'éducation, la santé, l'environnement. Aujourd'hui, nous avons couvert beaucoup de sujets, en particulier la nécessité de mobiliser le secteur privé de manière encore beaucoup plus forte, reconnaissant que le secteur privé peut être un acteur d'accélération, de mobilisation des ressources, mais également de la mise en œuvre de programmes avec des résultats encore beaucoup plus impactants.
4: And accelerating the implementation of our projects together.
3: Par cette distinction honorifique, le chef de l'État tient à saluer l'engagement constant de la Banque mondiale aux côtés du Tchad, mais aussi sa contribution décisive à la réussite du Forum africain de l'eau, appelé à accélérer les investissements en faveur de la sécurité de l'eau sur le continent africain.
1: Justement, Angal Toklok, lors du Forum, les chefs d'État et des partenaires ont pris des engagements à travers les déclarations faites hier au cours de la cérémonie d'ouverture des travaux. C'est un pas important pour la gestion de l'eau en Afrique, n'est-ce pas, Vourbobe Passiri?
6: Conçu pour transformer la gestion de l'eau en un puissant levier de création d'emplois, de productivité et de prospérité, cette plateforme de chefs d'État et de partenaires financiers se structure autour de trois piliers interconnectés. Il s'agit de l'eau pour les populations, l'eau pour l'alimentation et de l'eau pour préserver la planète. Pour le président gabonais Brice Clotaire Oligui Nguema, il faut une gouvernance solide pour la sécurité hydrique.
7: Disposer des ressources hydriques ne suffit pas sans une gouvernance solide, des infrastructures fiables et un financement adéquat. Nous le savons, aucun État ne peut de manière isolée résoudre un enjeu d'une telle ampleur.
6: La sécurité hydrique n'est pas un enjeu sectoriel, mais un fondement de la transformation, estime le président de la République islamique de la Mauritanie, Mohamed Ould El Ghazouani.
8: Préserver l'eau, c'est préserver la vie. Investir dans l'eau, c'est investir dans la paix, agir pour l'eau, c'est construire l'avenir de l'Afrique.
6: Selon le chef de l'État de la République démocratique du Congo, Félix Antoine Tshisekedi Tshilombo, le renforcement de la coopération entre les pays reste une priorité.
9: Nous devons consolider les organisations de bassin, partager les données, coordonner les investissements et promouvoir une utilisation équitable et raisonnable, durable des ressources transfrontalières. L'eau peut devenir une diplomatie de la paix. Elle peut rapprocher des communautés, soutenir les échanges économiques, prévenir les déplacements forcés et créer des intérêts communs suffisamment puissants pour consolider la stabilité régionale.
6: D'un montant global de 3,8 milliards de dollars, le fonds annoncé à travers le pacte pour l'eau doit être mobilisé. Le président de la République du Tchad, Maréchal Mohamed Idriss Déby Itno.
10: Je lance un appel solennel à l'ensemble de nos partenaires, notamment les banques nationales et continentales, doivent jouer un rôle très important. Doivent assumer leurs responsabilités, ainsi que les différents fonds partenaires de l'Afrique, à honorer les engagements pris avec nos États et dans le cadre de l'initiative Water for World. Accélérer la mobilisation des financements annoncés, conduisez les réformes nécessaires, assurer un suivi rigoureux parce que l'eau est source de toute vie.
6: Il faut dire que la mise en œuvre de ces pactes nationaux pour la gestion de l'eau doit être menée directement par chaque État. C'est en quelque sorte une feuille de route stratégique permettant d'aligner les réformes politiques, de renforcer la performance des institutions et de mobiliser massivement des capitaux publics et privés.
1: Il est 14h09. Tout autre chose à présent. Le Premier ministre, chef du gouvernement, ambassadeur Alamagne Halina, a reçu ce 16 juillet 2026 en audience la ministre des Affaires étrangères de la République du Libéria, Sarah Beysolow Nianti. Une visite qui s'inscrit dans le cadre du renforcement des relations bilatérales du Bolo Gongong en Telme. Reportage.
11: Émissaire du président libérien Joseph Boakai auprès de son homologue tchadien, Madame Sarah Beysolow Nianti est porteuse d'un pli fermé au président de la République, Maréchal Mohamed Idriss Déby Itno. À son arrivée, la chef de la diplomatie libérienne a été accueillie avec tous les honneurs protocolaires dus à son rang avant de s'entretenir avec le chef du gouvernement. Au cœur des échanges, la coopération politique, économique, sécuritaire et environnementale entre les deux pays. Les deux personnalités ont évoqué en outre les enjeux enjeux régionaux et la nécessité de conjuguer les efforts pour la paix et le développement

0: avec le Tchad. De son côté, en recevant le prix au nom du président de la République maréchal Mohamed Idriss Déby Itno, le Premier ministre a remercié son hôte de cette visite et a réitéré l'engagement du Tchad à consolider les liens d'amitié et de fraternité qui unissent les deux nations. Pour le pli fermé, le chef du gouvernement ambassadeur Alamaya Alina a rassuré la diplomate qu'il sera remis à son illustre destinataire. Cette audience s'est déroulée en présence de la ministre déléguée aux affaires étrangères, Fatima El-Djinay Garfa, et des membres du cabinet du Premier ministre.
1: En mission dans la partie est du pays, la ministre de la Justice de l'ONU, Alix Naimbaye, se trouve ce jeudi à Dréou. Elle a eu des rencontres avec les autorités départementales et les représentants des organisations de la société civile. Plus de détails avec Pourneye Esrom.
2: La ministre de la Justice garde des Sceaux, Ndolenoudji Alix Naimbaye, a effectué une mission de travail à Adré, chef-lieu du département d'Assonga, afin de s'enquérir des réalités du secteur judiciaire et pénitentiaire du département. À son arrivée, la ministre a été accueillie par le préfet du département d'Assonga, le colonel Dilo Bergou Darga, entouré de ses proches collaborateurs ainsi que plusieurs autorités administratives. Lors d'une rencontre organisée à sa résidence, le préfet du département d'Assonga, le colonel Dilo Bergou Darga, a déclaré que le département d'Assonga jouit de la sécurité et de la stabilité et a demandé la construction de la nouvelle maison d'arrêt en dehors de la ville en raison de l'état actuel de cette maison d'arrêt. La ministre de la Justice, garde des Sceaux, Ndolenoudji Alix Naimbaye, a précisé que cette visite vise à faire le suivi de la situation des tribunaux et des maisons d'arrêt ainsi qu'à œuvrer à l'amélioration des services judiciaires. Par la suite, la ministre a effectué une visite à la maison d'arrêt d'Adré et s'est informée des conditions de vie des détenus. Elle a insisté sur la nécessité de moderniser la maison d'arrêt et d'améliorer les conditions de vie des détentions dans le respect des droits humains. Adré pour Nigeria, pour le poste national.
1: Chaque 15 juillet, le monde célèbre la Journée mondiale des compétences des jeunes, instituée en 2014 par l'Assemblée générale des Nations unies. Cette journée vise à rappeler l'importance stratégique de doter les jeunes de compétences nécessaires. Galami Assil.
3: Cette célébration intervient dans un contexte où le marché du travail connaît des profondes mutations. L'essor de l'intelligence artificielle, la transition écologique, la transformation numérique et l'évolution des défis sociaux redéfinissent les compétences recherchées par les employeurs et les exigences de la vie professionnelle. Face à ces changements, les jeunes ne peuvent plus se limiter à l'acquisition des compétences techniques traditionnelles. Ils doivent également développer des compétences numériques, maîtriser les outils liés à l'intelligence artificielle, comprendre les enjeux environnementaux et renforcer leurs aptitudes socio-émotionnelles, civiques et relationnelles. Placée cette année sous le thème « Des compétences pour un avenir commun », la Journée mondiale des compétences des jeunes met en lumière la nécessité de concevoir des programmes de formation intervenants, innovants et inclusifs. L'objectif est de préparer les jeunes à s'intégrer durablement dans les sociétés et des économies en constante évolution, tout en leur permettant de devenir des acteurs du changement. Les activités prévues à cette occasion encouragent le gouvernement, les établissements de formation, les entreprises, les organisations de la société civile et les partenaires au développement à renforcer leur collaboration afin d'offrir aux jeunes des opportunités d'apprentissage adaptées aux réalités du 21e siècle. Au Tchad, cette journée constitue également une occasion de réaffirmer l'importance des politiques publiques en faveur de l'emploi des jeunes, de la formation professionnelle et du développement de l'entrepreneuriat. Les initiatives portées par les institutions publiques, les centres de formation et les partenaires techniques contribuent progressivement à renforcer les capacités des jeunes et à améliorer leur employabilité. Former les jeunes aujourd'hui, c'est leur donner les moyens de bâtir un avenir commun plus prospère, plus innovant et plus résilient.
1: Plusieurs stagiaires de l'Office national de la promotion de l'emploi, ONAPE, sont désormais déployés sur le terrain pour joindre la pratique à la théorie. La cérémonie d'insertion des jeunes dans les métiers verts s'est déroulée à Farcha, dans la commune du premier arrondissement. C'est le directeur de l'ONAPE, Nassouradine Abakar Kessou, qui a officié la cérémonie en présence du maire de la dite commune et de plusieurs autres responsables communaux. On en sait davantage dans ce reportage signé Mamad Kial.
4: Ils sont 200 demandeurs d'emploi de l'ONAPE qui sont désormais installés sur un espace cultivable de 10 hectares où ils exerceront leurs activités maraîchères pour une période de 3 mois. Ceci leur permettra de mettre en pratique leurs connaissances acquises

0: tout au long de leur formation théorique. Le maire de la commune du premier arrondissement, Jamal Yaya Moussa, a salué cette initiative qui contribue directement à l'insertion sociale des jeunes.
1: Les métiers verts ne sont pas un luxe, c'est une nécessité vitale pour notre ville. Un jeune formé en pépinière, en reboisement ou en gestion des espaces verts ne gagne pas juste un emploi. Il gagne une mission, celle de rendre notre ville plus respirable, plus viable pour les générations futures.
0: De son côté, le directeur de l'ONAP, Nasruddin Abakar Kessou, s'adresse aux bénéficiaires en ces termes.
2: À compter de ce jour, vous ne serez plus simplement des chercheurs d'emploi, vous devenez des producteurs, des entrepreneurs agricoles, des créateurs de richesses et des bâtisseurs de l'avenir de notre pays. Vous n'avez pas les droits d'échouer. Votre détermination, votre discipline et votre esprit d'initiative permettront de démontrer que les métiers verts constituent une véritable opportunité d'insertion et de création de richesses. Votre succès nous donnerait la force et la légitimité nécessaires pour étendre cette expérience à d'autres jeunes et à d'autres localités de notre pays.
0: Notons que ce projet Jeunesse Emploi Vert est l'initiative de l'ONAP et la mairie de N'Djamena. Des kits maraîchage et des intrants agricoles ont été remis à cette occasion aux bénéficiaires.
3: La délégation provinciale de la santé publique et de la prévention de l'ENDI-Est tient la session de son comité directeur du premier semestre de l'année 2026. Les travaux ont été officiellement ouverts par le délégué général du gouvernement auprès de la dite province. Le récit de Nour Youssouf Abba.
4: Cette rencontre vise à renforcer la coordination, la gouvernance et la performance du système de santé provincial à travers l'évaluation des activités menées depuis le début de l'année ainsi que le suivi de la mise en œuvre des recommandations issues des précédentes sessions. Dans son intervention, le délégué provincial de la santé et de la prévention, Dr Ahmad Ismail Hassan, a souligné que ce comité directeur constitue un cadre privilégié de concertation, d'évaluation et d'orientation des actions sanitaires. Selon lui, cette instance permet de réunir l'ensemble des acteurs du secteur afin d'analyser les résultats obtenus, d'identifier les défis et de proposer des solutions adaptées. Président, l'ouverture officielle des travaux, le délégué général du gouvernement auprès de la province de l'Enedi-Est, Garohorgomti Eli Memhoji Tolgar, a salué la mobilisation des membres du comité. Il les a exhortés à prendre une part active aux échanges afin que les recommandations formulées contribuent efficacement à l'amélioration de l'offre des soins et au renforcement des performances du système de santé dans la province. Les travaux se sont déroulés dans un climat de collaboration et de responsabilité marqué par des présentations techniques, des échanges constructifs et des analyses sur les principaux défis du secteur sanitaire. Amdjaras, Nour Youssouf Abba, Radio Tchad.
3: Des boutiques calcinées, des marchandises estimées à plus de 700 millions de francs CFA partis en fumée. C'est le bilan d'un incendie au marché de Massakouri dans la nuit du lundi à mardi. Informé, le président provincial de la CCMA pour le Hadjar Lamis, Adam Ali Youssouf, s'est rendu sur les lieux pour constater les dégâts. Information fournie par Mamat Omar Adoum. Le délégué général du gouvernement auprès de la province de Wadi Fira a présidé ce matin à Biltin une rencontre préparatoire relative à la Semaine nationale de l'arbre édition 2026. Mamat Saleh Omar nous en dit plus.
5: Cette réunion est l'occasion pour le délégué général du gouvernement auprès de la province de Wadi Fira, Brahim Issa Galmaï, en sa qualité du président d'honneur du comité d'organisation de la Semaine nationale de l'arbre édition 2026, d'inviter les différentes commissions et la population à plus de mobilisation afin d'accueillir les autres marques pour la circonstance. Parmi les premières délégations attendues, celle du ministre en charge de l'environnement et ses collègues membres du gouvernement seront accueillis entre le 17 et 18 juillet, a souligné les premiers responsables de la province de Wadi Fira. De leur côté, les différents intervenants ont rassuré le délégué général du gouvernement de la province de Wadi Fira, Brahim Issa Galmaï, qu'ils prendront toutes les dispositions nécessaires pour la réussite de la Semaine nationale de l'arbre édition 2026 dans la province de Wadi Fira. Biltin, Mahamatale Omar, Radio Tchad.
3: Cette brève, une grosse pluie s'est abattue sur la ville de N'Djamena la nuit dernière. La rédaction de Radio Tchad s'est rapprochée de l'Agence nationale de la météorologie pour être située. Élément de réponse à suivre dans nos prochaines éditions. Il est 14h19 à Mbarlé, même heure à Bogomoro et à Mayash, province du Charibagrimi. Point final à cette édition, mais avant de nous séparer, je vous restitue les principaux points qui l'ont constitué. Forum africain de l'eau, les travaux ont démarré hier ici en N'Djamena. Des déclarations et pactes ont été signés ou viennent de suivre le papier de rédaction et le reportage. La ministre de la Justice poursuit sa tournée de travail dans l'est du pays. Elle a eu des séances de travail ce matin avec les autorités locales et autres acteurs de la société civile. Voilà, fini pour ce journal réalisé par Adjara Aaron Cheikh, collaboration technique Yana Yves Debamsi. Présentation Digne Dimassal. Merci à toute l'équipe de la rédaction qui m'a aidé à la confection du journal. Je vous retrouve, Dieu voulant, demain à la même heure. Belle après-midi à toutes et à tous. Au revoir.

14h24 minutes dans ce studio de radiodiffusion nationale tchadienne. Vous venez là de suivre Tchad Actualité Midi, présenté par Dian Dimte Dimassal, le collectif d'artistes composé de Matibi, Geneviève, Anonyme, Rof et Abdoulaye Ndergué, dans le titre La Paix, qui a raccompagné les pas. 14h25 minutes dans ce studio. Sachez que vous êtes bien donc dans Antenne Midi de ce 16 juillet 2026. À méditer de ce jour, la patience n'est pas l'art d'attendre, mais l'art de continuer à avancer avec confiance pendant que les choses prennent leur temps. La patience n'est pas l'art d'attendre, mais c'est plutôt l'art de continuer à avancer avec confiance pendant que les choses prennent leur temps. C'est cela, comme on le dit, la patience. C'est attendre, même si ça doit prendre une éternité, avec confiance, on s'est dit que ça va venir. C'est cela, la patience. Nous restons en musique chez nous, toujours. Nous retrouvons Caleb Ngaba qui dit que le cœur de l'homme, si on pouvait comprendre le cœur de l'homme est tortueux, périlleux, rempli d'hypocrisie, de jalousie. Et Caleb Ngaba nous dit que ce n'est pas nous. Si tu es quelque part et que tu es à l'écoute des programmes de la RNT, sache que tu n'es pas le seul ou le premier à qui on jette des peaux de banane, on glisse des peaux de banane, à qui on crie dessus, on torture, on fait tout ce qu'on veut. On est un peu comme la poubelle. Acceptez, ne vous dites pas que vous êtes le premier. La vie a toujours été ainsi faite. On va alors savourer.

14h29 minutes dans ce studio de radiodiffusion nationale tchadienne. La citation de ce 16 juillet, le succès ne vient pas de la chance, mais de la persévérance qu'on choisit chaque jour. Le succès ne vient pas de la chance, mais plutôt de la persévérance que l'on choisit chaque jour. Donc c'est cela, le succès. Ce n'est pas la chance, le succès, mais c'est la persévérance. C'est toujours se dire que je vais y arriver et je me donne à fond et je dégage le meilleur de moi et finalement on va arriver au succès. Voilà la citation de ce 16 juillet 2026. À la maison, dans vos bureaux, vos voitures, au marché, la RNT vous accompagne. Les femmes sont des reines. Et les femmes tchadiennes, il ne faut pas les draguer, il faut les séduire. Il y a une grande différence entre draguer et séduire. Mec au programme, à l'écoute donc des programmes de radiodiffusion nationale tchadienne. Je vous amène retrouver ce duo composé de Centrinos, Raphaël et Fanico qui disent que les femmes africaines, elles sont belles, elles sont jolies. Eh bien, les femmes vont vous faire perdre la raison tellement elles sont belles. Vous n'aurez plus de mots à placer. Et dans ce studio, et moi et Geneviève même, on ne s'est pas négligé. En ce jeudi, on va savourer.

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1: 14h33 minutes dans ce studio de radiodiffusion nationale italienne. À présent, la suite fin de vos avis communiqués.
2: La direction du centre Almona convie le public à assister à la présentation dédicacée du livre intitulé Abou Ceinture de M. Makaila Asil Ahmad Agbach le dimanche 19 juillet 2026 à 11h dans la salle auditorium Nadia Karaki.
1: Nécrologie, la famille Pumne Insala, Asurpo, Pepe, Falsia, Kumna, Yufi annoncent le décès de leur fils frère Nemdi Pumne Victor, survenu le 14 juillet 2026 à l'hôpital général de référence nationale aux environs de 11h. Cet avis s'adresse plus particulièrement aux parents Garang Sala Ngabana, Baidandi Ngabana, Tose Vincent, Ingansala Kaitwang Bel et Sirandi Tosa Fianga, Ayada Amarwa, Arepa Sakelo, Dimsia Pala, Igre au Nigeria. L'inhumation aura lieu le vendredi 17 juillet 2026 au cimetière de Toukra. Le lieu de recueillement est chez son père à nous, par Dingangali, dans le 9e arrondissement. Dieu a donné, Dieu a repris, que le nom de l'Éternel soit loué. Je reprends rapidement ce communiqué pour une meilleure édition. La famille Pumne Insala, Sorpo, Pepe, Falsia, Komna, Yofi annonce le décès de leur fils frère Nemdi Pumne Victor, survenu le 14 juillet 2026 à l'hôpital général de référence nationale aux environs de 11h. Cet avis s'adresse particulièrement aux parents Garansala Ngabana, Baidandi Ngabana, Tose Vincent, Ingansala Kaitwangbele et Sirandi, tous à Fianga, Ayada Marwa, Arepa Sakelo, Dimsia Pala, Igre au Nigeria. L'inhumation aura lieu demain vendredi 17 juillet 2026 au cimetière de Toukra, le lieu de recueillement chez son père à Noub, par Dingangali, dans le 9e arrondissement. Dieu a donné, Dieu a repris, que le nom de l'Éternel soit loué. Enfin, ce dernier avis de décès, Margus Djogdelang, Ngambi Djogdelang, Mborom Doronzu, député Andegewe Wedu, Djogdelang Ankobona, Docteur Andaza Michel, Docteur Jean-Paul Mbatna, Docteur Boukal Michel, Kefas Gage, Atapi Marc, Dougloum Tebder, Angolo Basuma Akai, Danjo Balou, Keskeng Paul, Matna Nankere, Mpi Nankere, Maha Joseph, Gage David, Baloum Mathias et toute la famille Gogor annoncent avec douleur le décès de leur épouse et belle-fille la nommée Ndonga Lare Mbang, survenue le 13 juillet 2026 à l'hôpital général de référence nationale des suites de maladie. Cet avis s'adresse à Sa Majesté Maloum Mbatna Bakchoro, Sa Majesté Keining Boke, Amarba Karaou, pardon, au chef des villages d'Assidi Aouzou, Ambour, Matna Koussabona, Djoujoua Gabriel, tous à Karzaou, Abdoulaye Zara, Ambena Jérôme, Brahim Kalam, tous à Bongor, Changbei Djogdelang, Ngima Dambale, pasteur Jairus Adeboum, Akelo, Alazia Théophile, Absakine Margou en France, Sera Djogdelang à Amtiman, Faliazar Ngambi à Oumadjar, Dering Markila à Mongo, Amadou Abdoulaye Douala aux oncles maternels Di, Wakta Abe, Alifa Tabangé, Jean Bandala, Sambei Koma, Mundu Harang Service, Dividi Célestin Madei, tous Anjamena, Tissembi Eli et toute la famille Dira par Bakchoro, la belle famille de Mouroum Touloum, Ngamogo par Lai, Dimrang Amundu, sans oublier la famille Mouroum de Nangigoto. Le recueillement est chez son époux Marcus Djogdelang à Agassi, non loin du lycée. L'inhumation aura lieu lundi 20 juillet 2026 au cimetière de Toukra. Dieu a donné, Dieu a repris, que l'âme de la défunte repose en paix. La radiodiffusion nationale italienne, une fois de plus, par nous, vous adresse ses sincères condoléances à toutes ces familles éplorées.

14h39, bienvenue dans ce studio de radiodiffusion nationale tchadienne. Vous êtes bien dans Antenne Midi de ce 16 juillet 2026. Le dicton de ce jour, à la Sainte Carmen, l'été affirme son règne. À la Sainte Carmen, l'été affirme son règne. Je vous amène quelque part en Afrique de l'Ouest. Nous retrouvons le jeune Walisek, fils de Tchonsek, dans le titre « Je t'aime ». Très beau tube, on va savourer.

fidèle auditeur à l'écoute des programmes de radiodiffusion nationale tchadienne. Il me demande, mais c'est quoi? Ça dit que Halebi Boulmasore, Djegama, ça veut dire petite fille, belle jeune fille, ne t'éloigne pas de moi, reste tout près de moi, moi je t'aime, à cause de toi je suis prête à tout faire. Voilà le message, allons déguster.

14h43 minutes dans ce studio de radiodiffusion nationale tchadienne. Cette citation positive, c'est pour envoyer également des ondes positives hein, à tous ceux qui traversent des moments difficiles, ceux qui frappent à certaines portes et que ça tarde à s'ouvrir, ceux qui se posent mille et une questions. Eh bien, sachez que chaque levée de soleil est une invitation à croire que le meilleur reste à venir. Chaque lever de soleil est une invitation à croire que le meilleur reste à vivre. Si Dieu nous a accordé le souffle de vie aujourd'hui, c'est pour une bonne cause. C'est peut-être parce que le meilleur reste à venir. On ne se décourage pas. Voilà la citation de ce jour. Nous retrouvons Mandoui Célestin qui dit « Amos pas Marie, laisse-moi chanter pour toi ». Celui-là, vraiment, il connaît encourager les femmes. Hein. Mm-hmm. Les hommes, ne soyez pas avares de compliments. Dites-nous de belles choses. Hein. Même si ce n'est pas bien fait, dites que c'est bien. Ça va faire plaisir. Amos pas Marie.

14h47 minutes dans ce studio. La RNT nous rassemble. La voix nous unit très rapidement ce dernier avis de décès qui vient de nous parvenir. La famille Homi, la grande famille Tomiar, ont le profond regret de vous annoncer le décès de leur fils et frère, le nommé Bakumu Homi, décès survenu le jeudi 16 juillet 2026 à l'hôpital général de référence nationale des suites de maladie. Cet avis de décès s'adresse à Baïchani Idriss Bagaya, Bali Bagaya, Bokar Bakidri, chef de village de Tomiar, Bakiri Philippe, tous à Djokdo par Deresia, Kemchang André à Bianganda, Temengdi Kemchang à Sar, Gigoy Kumla, Seyid Mundum, Palna Salomon, tous à Bangor, Bas Golong Kumla et Ndarbig à Mundu, Kualchumbo Homi au Canada, Seth Kumla Kangrang au Sénégal, Kelma Barakao Homi au Congo, Majudoy Homi Benjamin et Kelma Swagde Homi à Lomé au Togo, Saman Bosco et Bablam Ada au Nigeria et toute la communauté Gabri de N'Djamena. La date de l'inhumation vous sera communiquée ultérieurement et le lieu de recueillement est à Abena au domicile familial. Paix à l'âme du défunt.

Nous sommes en Côte d'Ivoire avec les patrons qui eux disent que ton ennemi n'est jamais loin. Et c'est vrai, c'est celui qui plonge la main dans le même plat que toi. C'est celui en qui tu as entièrement confiance. Cette personne est comme ton ombre. Hein. Tu te dis que bon, sans lui, là, moi, je ne peux pas. Alors que lui, c'est un sourire jaune. Lui, ce sont, hein, son cœur est tout noir. Il a d'autres pensées. C'est pour mieux te connaître. Il vient en mode sous-marin, comme j'aime le dire. Il vient pour mieux te connaître afin de mieux t'attaquer. Attention donc à cette vie que nous menons. Aujourd'hui, grand Hyacinthe Mayangar, ça, c'est pour toi.

Les bonnes choses se passent ici sur les ondes de radiodiffusion nationale tchadienne. La rumba, le bébé chaud des femmes, Fally Ipupa dans le titre Bakalos, et là, il s'impose. C'est pour toutes les belles femmes et tous les grands messieurs, les debout, les coulées peuvent rester de côté, on va savourer.

0: Un fidèle auditeur m'a demandé, mais Nadège, c'est une spéciale dédicace aux dames. Non, je ne vous ai pas oublié les hommes. Les hommes debout, les babatiers qui savent danser avec classe et qui ne dansent qu'avec la femme de sa vie ou l'homme de son cœur. Ça se danse comme ça, hein, pas avec celui ou celle d'autrui. Et ça se danse sans poussière. Les bonnes choses se passent ici dans Antenne Midi de ce jeudi 16 juillet 2026. Fidèle auditeur, j'espère que vous avez passé de bons moments en notre compagnie. Et sachez qu'en ce midi, il y a eu les services informatiques, maintenance, la sécurité, le transport, la rédaction, exploitation et antenne, qualité d'écoute, production, régie d'antenne, programme, production, centre émetteur de Grédia, sans oublier les différentes stations provinciales de l'ONAMA. Fatimé Hassani Yatoui s'est occupé de la régie recette. Une autre dame encore, Ampata Angèle. Au niveau des enregistrements, mon copilote Yarna Yves de Bamsing qui va céder sa place à Tchoboué Gabriel. Les passagers de ce vol RNT 94.5 MHz, c'est vous, nos fidèles auditeurs. Et dans ce studio, nous sommes deux.
1: Geneviève Valandigbay.
0: Et moi-même, Nadège Demba Dolmian. Nous allons également céder la place à une autre dame, Ashta Abakar, qui sera là dans quelques minutes. Mais bien avant cela, notre proverbe africain qui dit ceci: la poule qui court après deux criquets risque de rentrer le ventre creux. La poule qui court après deux criquets risque de rentrer le ventre creux. Bon après-midi à tous. Au revoir.

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1: Le voyage peut être long, mais chaque pas nous rapproche de la source. Et s'il est vrai que chaque pas nous rapproche de la source, il est aussi vrai que chaque minute passée dans ce bel auditorium, pendant ces 48 dernières heures, nous avons avancé ensemble, main dans la main, idée après idée, échange après échange, vers notre ambition commune qui est de faire passer l'Afrique de la vision à l'action. Excellence, Monsieur le Premier ministre chef du gouvernement, représentant Son Excellence le maréchal Mahamat Idriss Déby Itno, président de la République du Tchad, chef de l'État, Monsieur le ministre de l'Hydraulique et de l'Assainissement de la République du Sénégal, Monsieur le directeur mondial du pôle expertise en eau du groupe de la Banque mondiale, Monsieur le représentant résident de la Banque mondiale au Tchad, Monsieur le directeur général des pratiques et partenariats mondiaux de la Banque islamique de développement, BID, Madame la vice-présidente du Sénat, Monsieur le vice-président de l'Assemblée nationale, Mesdames et Messieurs les présidents des grandes institutions de la République du Tchad, Mesdames et Messieurs les membres du gouvernement de la République du Tchad, Excellences, Mesdames et Messieurs les ambassadeurs et représentants des organisations internationales accréditées au Tchad, Mesdames et Messieurs les députés et sénateurs, Mesdames et Messieurs les ministres, conseillers et proches collaborateurs du Président de la République chef de l'État et du Premier ministre chef du gouvernement, Monsieur le maire de la ville de N'Djamena, distingués invités en vos rangs, grades et qualités, tout protocole respecté, bonsoir. Bonsoir. Assalamu alaikum, comme pour dire que la paix soit avec vous. Mais surtout une paix renforcée par une meilleure gestion de l'or bleu que nous avons en commun. Soyez les bienvenus à cette cérémonie de clôture du Forum africain de l'eau. Pendant deux jours, N'Djamena a été le point de rencontre d'une vision, d'engagement et d'une volonté collective d'agir. Au début de ce forum, nous nous sommes posé une question essentielle. Comment? Comment allons-nous faire passer l'Afrique de l'ambition à la mise en œuvre pour garantir son avenir hydrique? Les échanges que nous avons eus apportent une réponse claire. Il nous faut travailler ensemble, il nous faut investir ensemble, il nous faut agir ensemble. Au cours de ces deux journées, nous avons entendu les chefs d'État et les ministres. Nous avons dialogué avec les institutions financières et les partenaires au développement. Nous avons découvert les innovations portées par les chercheurs, les entrepreneurs et le secteur privé. Nous avons vu naître, que dis-je, nous avons vu de nouvelles collaborations se matérialiser. Mais la véritable réussite de ce forum ne se mesurera pas uniquement à la qualité de nos échanges, elle se mesurera aux actions qui suivront, aux investissements mobilisés, aux politiques renforcées, aux projets réalisés et aux vies transformées. Excellences, Mesdames, Messieurs, pour co-présenter cette belle cérémonie de clôture, je serai avec ma Oukti Tchadjaïa, Mariam Djibril, Lawan, Marhaban, Mariam.
2: Marhaban.
1: J'ai tenté.
2: Très bien, tu as très bien prononcé. السيدات والسادة الضيوف الكرام، السيد رئيس الوزراء رئيس الحكومة، على كل على حسب رتبته ومقامه، السلام عليكم ورحمة الله وبركاته. في ختام نقاشات مثمرة وتجديد الالتزام من أجل الإدارة المستدامة لموارد المياه في قارتنا، نجتمع اليوم في مراسم الاختتام الرسمي للمنتدى الإفريقي للمياه المنعقد تحت الرعاية السامية للمشير رئيس الجمهورية رئيس الدولة. لقد شكل هذا اللقاء القارئ الذي استضافته جمهورية تشاد منصة متميزة للحوار والتعاون والتبادل الخبرات بين الدول الإفريقية والمؤسسات الإقليمية والدولية والشركاء التنمية وسائر الجهات الفاعلة الملتزمة بجعل المياه ركيزة للسلام وتعزيز الصمود وتحقيق التنمية المستدامة. وبهذه المناسبة سيكون لنا تباعا شرف الاستماع إلى كلمة السيد الممثل المقيم للبنك الدولي في تشاد، يليه خطاب رئيس الدولة رئيس الحكومة الذي سيلقي الكلمة الرسمية لإعلان الختام المنتدى الإفريقي. والآن أدعو أختي من بوركينا فاسو ألدا كوما للتكملة.
1: شكرا.
2: عفوا.
1: Excellences, Mesdames, Messieurs, alors que nous arrivons au terme de cette rencontre historique, la présente cérémonie officielle de clôture connaîtra principalement des discours solennels et ce, en trois temps. Nous aurons à l'occurrence une allocution qui portera sur les remarques de la conférence des Nations Unies sur l'eau, puis les déclarations de clôture du groupe de la Banque mondiale et de la Banque islamique de développement. Et pour finir, en toute solennité, nous allons avoir le discours officiel de clôture du Forum africain de l'eau qui sera prononcé par Son Excellence Monsieur le Premier ministre, chef du gouvernement, représentant Son Excellence le maréchal Mahamat Idriss Déby Itno, chef de l'État. Mesdames, Messieurs, sans aucune autre forme de transition, je voudrais inviter ici notre premier intervenant. Il faut dire qu'il porte avec lui le pays qui sera co-président avec les Émirats Arabes Unis de la prochaine conférence des Nations Unies sur l'eau pour 2026. Je vous prie d'accueillir avec des applaudissements bien nourris Monsieur le ministre de l'Hydraulique et de l'Assainissement de la République du Sénégal, président du Conseil des ministres africains chargé de l'eau, Monsieur Cheikh Tidiane Diagne. Vous avez la parole.
3: Assalamu alaikum. Excellences, Monsieur le Premier ministre, Excellences, Mesdames, Messieurs les ministres, Mesdames, Messieurs les représentants de la Banque mondiale, Mesdames, Messieurs les représentants des partenaires techniques et financiers, Mesdames, Messieurs les représentants des organisations du secteur privé, de la société civile, des organisations communautaires, des collectivités territoriales, des communautés de chercheurs, chers participants, Mesdames et Messieurs, c'est pour moi un honneur immense de prendre la parole ici au nom de Son Excellence M. Assirou Diomaye Diakhar Faye, président de la République du Sénégal, à l'occasion de la cérémonie de clôture de ce Forum africain de l'eau. Je voudrais tout d'abord remercier très sincèrement les autorités de la République du Tchad pour la qualité de l'accueil et de l'organisation de cette rencontre. Remercier également tous les partenaires, au premier rang desquels le groupe de la Banque mondiale, mais également tous ceux qui se sont mobilisés pour le succès de ce forum. Nous repartons de N'Djamena pleinement rassurés et revigorés, partant d'engagements politiques de haut niveau, partant de savoirs et d'expériences partagées, partant d'actions programmées, tant de relations et de partenariats noués ou projetés pour nourrir notre rêve de voir l'eau devenir en Afrique et partout dans le monde, non pas un luxe, mais bien un droit auquel toute personne doit prétendre. Ce forum de N'Djamena intervient à un moment décisif pour notre continent. Il s'inscrit pleinement dans la dynamique de l'année africaine de l'eau, proclamée par l'Union africaine, et dans la mise en œuvre de la nouvelle politique et vision africaine de l'eau 2026 et 2063, 2026-2063, qui a été adoptée à Dakar en octobre 2025 et qui trace désormais l'horizon politique de notre action collective en matière d'eau. Cette vision marque une évolution profonde de notre approche au niveau du continent africain. Elle affirme que l'eau n'est pas seulement un secteur de développement. Elle constitue un levier stratégique de transformation des systèmes alimentaires, de résilience climatique, de création d'emplois, de prospérité partagée, de paix, d'intégration régionale et de souveraineté de notre continent. Monsieur le Premier ministre, Excellences, Mesdames, Messieurs les ministres, en ma qualité de président du Conseil des ministres africains en charge de l'eau, AMCAO, je me réjouis de la remarquable mobilisation des États africains, des communautés économiques régionales, des institutions continentales, des partenaires techniques et financiers, du secteur privé, du monde de la recherche académique, des jeunes et de la société civile sur l'ensemble du continent africain. Cette mobilisation témoigne d'une conviction déjà désormais partagée sur le continent que l'Afrique entend parler d'une seule voix sur les grands agendas mondiaux et les enjeux liés à l'eau. Notre continent est désormais confronté, on le sait, à des défis majeurs, certes, mais il est également porteur de solutions, d'innovations et d'expériences de coopération qui doivent aujourd'hui nourrir l'agenda mondial de l'eau. Comme vous le savez, dans quelques mois, le Sénégal et les Émirats arabes unis auront l'honneur de co-organiser la conférence des Nations unies sur l'eau à Abu Dhabi du 8 au 10 décembre prochain. Cette conférence représente une exceptionnelle opportunité pour l'Afrique et pour la communauté mondiale d'accélérer la réalisation de l'objectif de développement durable 6, de renforcer la gouvernance mondiale de l'eau et replacer ses ressources au cœur des priorités politiques du continent et du monde entier. L'Afrique doit arriver à cette conférence d'Abu Dhabi forte d'une voix et d'une vision commune, porteuse de propositions et d'une ambition partagée. C'est précisément tout le sens de notre rencontre ici à N'Djamena. Elle fait suite à une autre rencontre, celle que nous avons tenue à Dakar en janvier dernier et qui a vu la participation de près de 2000 hommes et femmes venus du monde entier pour réfléchir ensemble sur les voies et moyens d'arriver bien à la conférence des Nations Unies à Abu Dhabi. Et sur le chemin de Dakar à Abu Dhabi, nous avons cette étape cruciale, cette importante réunion, une étape décisive et majeure qui est ce forum ici à N'Djamena. Excellences, Mesdames et Messieurs, les échanges que nous venons d'avoir, ainsi que les recommandations qui sont issues de ces échanges et de la déclaration de N'Djamena, traduisent une ambition politique forte et propose un cadre d'action concret au service de la transformation du continent africain. Cette déclaration ne constitue pas uniquement un appel à l'action. Elle dessine une feuille de route africaine pour accélérer la mise en œuvre de la nouvelle vision africaine de l'eau 2026-2063 et renforcer également la contribution de l'Afrique aux grandes priorités de développement dans le monde. Elle constitue également, cette déclaration, une contribution stratégique majeure à la préparation de la conférence des Nations Unies de 2026. En effet, les orientations de cette déclaration de N'Djamena s'inscrivent parfaitement et en cohérence avec les priorités qui structurent les dialogues interactifs de la dite conférence, notamment l'eau pour les populations, en plaçant l'accès à l'eau et à l'assainissement au cœur de notre action. Ensuite, l'eau pour la prospérité, en faisant de l'eau un moteur de développement économique, de sécurité alimentaire et de création de richesses. Ensuite, l'eau pour la planète, à travers le renforcement de la résilience climatique et de la protection des écosystèmes, mais également l'eau pour la coopération grâce à la promotion d'une gestion concertée des eaux transfrontalières. Comment oublier les dimensions liées à l'investissement, à l'innovation, au renforcement des capacités et à la gouvernance mondiale de l'eau. Autrement dit, Excellences, Monsieur le Premier ministre, chers collègues, Monsieur les ministres et chers participants, la déclaration de N'Djamena constitue une contribution de premier ordre à partir de laquelle l'Afrique pourra construire une position commune, forte et cohérente en perspective de la conférence des Nations Unies à Abu Dhabi. Le succès de la conférence de 2026 dépendra de notre capacité à transformer cette vision commune en une ambition politique portée au plus haut niveau. L'Afrique ne se rendra pas à Abu Dhabi simplement pour exposer des défis. L'Afrique n'ira pas à Abu Dhabi pour se plaindre ou se complaindre. L'Afrique n'ira pas non plus à Abu Dhabi pour ressasser sans cesse, inlassablement, les mêmes problèmes et attendre toutes les solutions des autres. Dans le domaine de l'eau, comme dans d'autres domaines, l'Afrique a aussi à donner. L'Afrique a beaucoup à donner. C'est pourquoi l'Afrique à Abu Dhabi apportera une vision. Elle apportera des solutions, des partenariats, des expériences réussies une expertise avérée, des pratiques et savoirs communautaires éprouvés, des pipelines de projets bancables, concrets et une volonté affirmée de contribuer à la gouvernance mondiale de l'eau plus solidaire, plus inclusive et plus efficace pour tous. Le chemin qui nous conduit de N'Djamena à Abu Dhabi est donc bien plus qu'un calendrier diplomatique. C'est un processus de construction d'une position africaine commune et une dynamique de mobilisation politique de très haut niveau. C'est donc l'occasion pour nous de renforcer nos alliances, de consolider nos priorités et de faire entendre d'une seule et unique voix les attentes et les ambitions de l'ensemble du continent africain. Le Sénégal, en sa qualité de président de l'AMCAO, le Conseil des ministres africains chargé de l'eau, et co-organisateur de la Conférence des Nations Unies sur l'eau de 2026, poursuivra aux côtés des Émirats Arabes Unis, de la Commission de l'Union africaine et de l'ensemble des États membres tous les efforts nécessaires pour que cette voie africaine contribue pleinement aux résultats de la conférence de 2026. Excellences, Mesdames et Messieurs, l'eau, c'est la vie. Et les deux, l'eau et la vie, nous enseignent une belle sagesse. Comme l'a dit Lavoisier, un savant bien connu dans le monde de l'eau pour avoir découvert la molécule d'eau grâce à des réactions entre l'oxygène et l'hydrogène, rien ne se perd, rien ne se crée, tout se transforme. L'eau qui tombe du ciel, par la bénédiction du Tout-Puissant, nourrit et fait grandir nos cultures, abreuve notre bétail, étanche notre soif, puis, enfin, ruisselle et s'infiltre dans la terre avant de nous revenir par les sources qui alimentent nos cours d'eau et nos lacs et par les forages que nous creusons dans la terre pour aller chercher de l'eau. Comme le cycle de l'eau que je viens de décrire, donnons-nous donc la main, réfléchissons ensemble, agissons ensemble, la main dans la main, pour faire en sorte que nul ne puisse plus manquer d'eau sur notre continent. Jeunes et femmes, hommes et vieux, des villes comme des campagnes, que tout ait accès à ce droit humain fondamental qu'est une eau potable de qualité et à des coûts abordables pour tout le monde. Ensemble, mesdames et messieurs, faisons de la déclaration de N'Djamena une contribution essentielle à la consolidation de la position commune de l'Afrique et une contribution décisive également à cette conférence qui va venir, en marquant un tournant dans l'accélération des objectifs de développement durable, la mise en œuvre concrète de la nouvelle vision africaine de l'eau et la construction d'un avenir résilient, plus prospère et plus solidaire pour l'ensemble des hommes et des femmes du continent et à travers le monde entier. Shukran, merci beaucoup, que la paix soit avec vous. Merci.
2: Merci. Merci, Monsieur le ministre, pour cette allocution de haute tenue. Nous vous exprimons notre profonde gratitude pour votre précieuse contribution aux travaux de ces forums ainsi que pour l'engagement constant de la République du Sénégal en faveur d'une coopération africaine. Applaudissez une fois pour lui. السيدات والسادة الضيوف الكلام. الآن يشرفني الأدعو السيد فاروق ملاح بنا الممثل المقيم للبنك الدولي في تشاد والمدير القطري لمجموعة البنك الدولي في تشاد إلى تفضل بإلقاء كلمته. السيد فاروق.

0: Excellences, Monsieur le Premier ministre, chef du gouvernement, Mesdames et Messieurs les chefs des délégations, Messieurs les ministres, Monsieur le maire de la ville de N'Djamena, Mesdames et Messieurs les représentants des institutions régionales et internationales, Mesdames et Messieurs les panélistes et participants, collègues du groupe de la Banque mondiale, distingués invités, Mesdames et Messieurs, Assalamu alaikum wa rahmatullahi wa barakatuh. Nous voici arrivés au terme de deux journées de travaux intenses et fructueux qui ont marqué, j'en suis convaincu, une étape importante dans la construction d'une réponse africaine ambitieuse aux défis de l'eau sur le continent. Je voudrais tout d'abord, au nom de la direction du groupe de la Banque mondiale, adresser mes sincères remerciements au gouvernement de la République du Tchad pour son leadership et son engagement en faveur de la sécurité de l'eau et l'organisation de ce forum. La qualité remarquable de la collaboration tout au long du processus de préparation de ce forum, ainsi que les excellentes facilités mises à disposition de l'ensemble des participants, ont contribué à la réussite de ce forum. L'accueil chaleureux réservé aux délégations et le professionnalisme des équipes tchadiennes ont grandement contribué au déroulement de nos travaux. Je tiens également à saluer l'engagement personnel de Son Excellence, le maréchal Mahamat Idriss Déby Itno, président de la République, chef de l'État. C'est grâce à cette mobilisation au plus haut niveau que N'Djamena a pu accueillir la participation de plusieurs chefs d'État, représentants de chefs d'État africains, ministres, directeurs et j'en passe. Une telle présence témoigne, mieux que n'importe quel discours, de l'importance que les dirigeants du continent aujourd'hui accorde à la question de l'eau comme pilier du développement, de la stabilité et de la sécurité de nos populations. Monsieur le Premier ministre, Mesdames et Messieurs, ces deux jours ont été ponctués par des moments forts dont nous devons collectivement mesurer la portée. Je salue en particulier la signature de la déclaration de N'Djamena qui traduit un consensus politique fort sur les priorités et les engagements que nous partageons pour la gestion durable des ressources en eau en Afrique. Je salue également la signature de plusieurs pactes nationaux pour la sécurité de l'eau, dont celui du Tchad, instruments structurants qui vont désormais guider les réformes et les investissements du secteur dans les années à venir. Enfin, je me réjouis tout particulièrement de la signature de l'accord de financement du projet d'appui à la sécurité de l'eau et de la résilience, le PASER, qui constitue une traduction concrète de notre engagement commun en faveur de l'accès à l'eau et à l'assainissement pour les populations tchadiennes. Monsieur le Premier ministre, Mesdames et Messieurs, ces signatures marquent le début d'un travail exigeant de mise en œuvre. J'encourage vivement les gouvernements africains à poursuivre la mobilisation de l'ensemble des partenaires techniques et financiers et à engager l'opérationnalisation des pactes nationaux avec la même détermination et le même esprit de collaboration qui ont présidé à la tenue de ce forum. Les résultats attendus par les populations, à savoir un accès plus large, plus fiable, plus équitable à l'eau pour les populations, l'alimentation et la planète, dépendront de la rigueur et de la célérité avec lesquelles les engagements pris au cours de ce forum seront traduits en actions concrètes sur le terrain. Je souhaite à ce titre confirmer la pleine disponibilité du groupe de la Banque mondiale à accompagner les différents gouvernements dans cette phase de mise en œuvre en étroite collaboration avec les communautés et tous les partenaires. Monsieur le Premier ministre, Mesdames et Messieurs, cet accompagnement s'inscrit dans notre conviction que l'eau est un bien commun stratégique et que sa gestion durable est indissociable des objectifs de croissance inclusive, de résilience climatique et de stabilité que nous poursuivons ensemble sur le continent. Avant de conclure, Mesdames et Messieurs, permettez-moi d'adresser mes remerciements les plus sincères à l'ensemble des participants venus de tous les horizons du continent et d'ailleurs. Je voudrais remercier les experts, les représentants de la société civile, les représentants du secteur privé, les partenaires, notamment les banques multilatérales de développement, les organisations régionales et les principaux participants pour tous les efforts qu'ils ont faits pour faire de ce forum une réussite absolue. Je remercie aussi mes collègues du groupe de la Banque mondiale ainsi que l'ensemble des panélistes dont la richesse des interventions et la qualité des échanges ont nourri nos réflexions et enrichi les conclusions de ce forum. C'est cette diversité de voix et d'expériences qui a fait la valeur de nos débats. Mesdames et messieurs, le succès de ce forum africain de l'eau ne se mesurera pas uniquement à l'aune des textes signés ici à N'Djamena, mais à celle des résultats tangibles que nous saurons produire ensemble dans les mois et les années à venir. Que cette rencontre soit ainsi retenue, non comme un aboutissement, mais comme un point de départ renouvelé pour une action collective, résolue et durable en faveur de l'eau en Afrique. Je vous remercie de votre amable attention.
1: Merci beaucoup, Monsieur Farouk Mola Bana, représentant résident du groupe de la Banque mondiale au Tchad. Pendant son discours, il a non seulement remercié tous ceux qui ont contribué à la bonne tenue et au bon déroulé de ce forum, mais je retiens sa toute dernière phrase qui dit que ce forum ne doit surtout pas être vu comme un point d'arrivée, mais surtout un point de continuation pour mettre en œuvre...

0: 60 ناجحا، أي أن نسبة النجاح لهذا العام بلغت 55.69% من إجمالي الممتحنين. وبالنظر إلى نتائج السنتين السابقتين عام 2024 كانت نسبة النجاح 41.83%، وفي عام 2025 نسبة النجاح 46.21%. نلاحظ بوضوح ارتفاعا في نسبة نجاح هذا العام بفارق 49.48%.
1: اعتمدت الجمعية العامة للأمم المتحدة 15 من يوليو اليوم العالمي لمهارات الشباب، واحتفالية هذا العام تجيء تحت شعار مهارات من أجل مستقبل مشترك. الزميل عبد الله هارون أعد لنا ورقة حول هذه الاحتفالية.
2: اعتمدت الجمعية العامة للأمم المتحدة 15 من يوليو مناسبة دولية للتذكير بالأهمية الاستراتيجية للاستثمار في مهارات الشباب، خاصة في ظل التغيرات المتسارعة التي يشهدها العالم. ويحتفل بهذه المناسبة هذا العام تحت شعار مهارات من أجل مستقبل مشترك، وهو شعار يسلط الضوء على أهمية تطوير برامج تدريبية مبتكرة وشاملة تمكن الشباب من اكتساب الكفاءة اللازمة للمساهمة في تنمية مجتمعاتهم، وتعزز قدرتهم على مواكبة التحولات الاقتصادية والتكنولوجية. كما تدعو هذه المناسبة الحكومات ومؤسسات التعليم والتكوين والقطاع الخاص إلى توحيد الجهود من أجل توفير فرص التعليم والتدريب تتماشى مع متطلبات القرن 21، بما يضمن للشباب فرصا أفضل في سوق العمل. وفي جهة يشكل اليوم العالمي لمهارات الشباب فرصة لتجديد الالتزام بدعم سياسات التشغيل للشباب وتعزيز التكوين المهني وتشجيع ريادة الأعمال وتواصل المؤسسات الحكومية إلى جانب مراكز التكوين والشركاء الفنيين والماليين تنفيذ مبادرات تهدف إلى تنمية قدرات الشباب وتحسين فرص اندماجهم في سوق العمل. هذا ويبقى الاستثمار في مهارات الشباب ركيزة أساسية لبناء مستقبل أكثر ازدهارا وابتكارا، وتمكين الأجيال القادمة من مواجهة تحديات المستقبل والمساهمة في تحقيق التنمية المستدامة.
1: كما أطلقت الهيئة الوطنية لتركية العمل مشروع توظيف 200 شاب تم تدريبهم في مهن البستنة، وذلك خلال مناسبة جرت يوم أمس ببلدية الدائرة الأولى، حضرها المدير العام للهيئة نصر الدين أبكر كيسو إلى جانب عمدة البلدية جمال يحيى موسى. محمد عمر إدريس وتفاصيل الخبر.
3: يعد تدريب الشباب ودمجهم في الوظائف والمهن المختلفة رافعة أساسية لخلق وظائف مستدامة وتعزيز الأمن الغذائي والمساهمة في تنويع الاقتصاد الوطني. عمدة الدائرة الأولى جمال يحيى موسى أكد أن المهن الخضراء ليست رفاهية، إنها ضرورة حيوية لحياتنا، وأن الشباب الذين تم إعدادهم في المشاتل أو إعادة التشجير أو إدارة المساحات الخضراء لا يحصلون فقط على وظيفة، بل يحصلون على مهنة وجعل مدينتنا أكثر قابلية للتنفس واستدامة للأجيال القادمة. مدير الهيئة الوطنية لترقية العمل نصر الدين بكر كيسو أوضح أن هذا المشروع أكثر من مجرد مشروع إدماج، أنه استجابة شاملة لتطلعات شبابنا وتعبير عن مكافحة البطالة ورافعة قوية للتنمية المحلية. وأضاف كيسو أنه بإطلاق مرحلة إدماج الشباب هذه يؤكد التزامهم بجعل تشغيل الشباب أولوية وطنية، وترجمة رؤية المشير رئيس الجمهورية رأس الدولة المشير محمد إدريس ديبي إتنو الذي يضع الشباب وريادة الأعمال في صميم عمل حكومته. هذا وقد يعد مشروع توظيف الشباب في هذا المجال لتشغيل 100 شاب على 10 هكتارات للبستنة من قبل الهيئة الوطنية لترقية العمل.
1: وإلى مدينة بلتن حاضرة ولاية وادي فيرة، وتحضيرا للأسبوع الوطني للشجرة دورة عام 2026، عقد المندوب العام للحكومة لدى الولاية إبراهيم عيسى قلماي عقد اجتماعا موسعا مع مختلف اللجان المعنية. مراسلنا موسى أحمد دود وحيثيات الاجتماع.
4: في إطار الاستعدادات للأسبوع الوطني للشجرة، عقد مندوب العام للحكومة لدى ولاية وادي فراء إبراهيم إساق المي اجتماعا موسعا ضم مختلف اللجان المعنية. خلال الاجتماع تم مناقشة خطة الأمل الخاصة بالفعاليات الأسبوع الوطني للشجرة وآلية التنسيق بين اللجان لضمان تنفيذ البرامج والأنشطة المقررة بما يشمل حملات التشجير والتوعية البيئية ومشاركة المؤسسات الحكومية وجمعيات المجتمع المدني، وأن الأسبوع الوطني للشجرة يمثل مناسبة وطنية لتعزيز ثقافة التشجير بما يسهم في تحسين المشهد البيئي ومكافحة التصحر. وفي ختام الاجتماع شدد مندوب العام للحكومة إبراهيم إساق المي على اللجان المختصة بمواصلة الاستعدادات واستكمال الترتيبات الفنية والتنظيمية لضمان انطلاقة الفعالية بصورة التي تحقق الأهداف المرجوة.
1: شكبي غابرييل، ساعتنا داخل استديو الأخبار تشير إلى تمام السادسة والدقيقة الثالثة بعد العشرين. هكذا مستمعينا في كل مكان انتهت نشرتنا الإخبارية الأولى لهذه الأمسية، وختاما هذه تحياتنا في الإشراف العام وكالعادة الأستاذ يوسف محمد زين، التنسيق عثمان آدم الدود، التنفيذ الفني تشوكبي غابرييل، الإعداد والإخراج معا مصطفى بشار محمد، وفي التقديم محدثتكم الزوارة نور الفائق. جميعنا نشكر لكم المتابعة، أما الآن ننتقل بكم إلى فندق راديسون بولو ومتابعة فعاليات اختتام المنتدى الإفريقي للمياه.
5: ديلو ترافو premièrement garantir l'accès universel à une eau potable sûre et à des services d'assainissement dignes. Derrière chaque statistique se trouvent des familles, des femmes et des enfants qui consacrent encore une part excessive de leur temps à la recherche de l'eau. Nous devons accélérer la construction des ouvrages, sécuriser leur maintenance, construire des ouvrages et améliorer la gouvernance des services et veiller à ce qu'aucun territoire ne soit laissé de côté. Les pactes nationaux de l'eau signés lors de ce forum fixent les objectifs ambitieux mais réalistes pour 2030 qui nous permettront d'améliorer substantiellement l'accès à l'eau dans nos pays. Ces pactes ne sont pas des documents de planification. Ils sont de véritables outils de planification. Ils constituent le véritable cadre d'investissement et de recevabilité avec des cibles annuelles, des financements identifiés et des mécanismes de suivi. Deuxièmement, faire de l'eau un moteur de souveraineté alimentaire et de transformation économique. L'agriculture africaine ne peut plus dépendre exclusivement des pluies incertaines. L'irrigation, la collecte et le stockage de l'eau, les techniques de précision et la valorisation durable des ressources doivent changer l'échelle. L'eau doit permettre de produire davantage en toute saison, de sécuriser les pâturages, réduire les conflits d'usage et de créer des emplois pour la jeunesse. Troisièmement, bâtir une véritable coalition de financement. Les budgets publics ne peuvent à eux seuls répondre à l'ampleur des besoins. Les banques multilatérales de développement les institutions financières régionales, les fonds climatiques et le secteur privé doivent unir leurs capacités. Mais les États doivent, en retour, offrir des projets mûrs, de règles claires, des procédures rapides, une gouvernance transparente et un suivi rigoureux des résultats. La coopération régionale n'est pas une option, elle est une nécessité. Nos fleuves, nos lacs et nos nappes souterraines ignorent les frontières. Leur gestion exige la confiance, le partage équitable, la prévention des conflits et des investissements communs. Les organisations des bassins doivent être davantage soutenues, car elles constituent des instruments essentiels de sécurité, de résilience climatique et d'intégration régionale. Mesdames et messieurs, pour le Tchad, la sauvegarde du bassin du lac Tchad est une urgence vitale. Il est l'une des illustrations les plus saisissantes des défis auxquels notre continent est confronté. L'avenir du lac Tchad ne concerne pas uniquement les États riverains. Il engage la sécurité, la stabilité, le développement économique et la sécurité alimentaire de plus de 30 000 âmes. Nous ne pouvons nous résoudre à voir cet espace stratégique s'affaiblir sous l'effet conjugué du climat, du changement climatique, de crises sécuritaires, de la pression démographique et de l'insuffisance des investissements. Le temps est venu de faire du lac Tchad une priorité africaine et internationale. Mesdames et messieurs, distingués invités, la déclaration de N'Djamena consacre une ambition commune. Les pactes nationaux pour l'eau offre désormais un cadre pour aligner les politiques, les réformes, les financements et la mise en œuvre. La signature du projet de sécurité de l'eau au Tchad et du programme de résilience du système alimentaire montre que la volonté politique peut, lorsqu'elle rencontre des partenariats solides, se transformer immédiatement en action. Mais notre responsabilité commence précisément là où le forum s'achève. Une déclaration n'a de valeur que si elle devient une feuille de route. Un financement n'a d'impact que s'il est décaissé à temps. Un ouvrage n'est utile que s'il fonctionne durablement. Un engagement n'est crédible que s'il est suivi, évalué et rendu public. Le gouvernement tchadien prendra toute sa part sous l'impulsion du président de la République. Chef de l'État, nous poursuivrons l'extension de l'accès à l'eau potable et à l'assainissement, le développement des infrastructures d'irrigation et d'hydraulique pastorale, la réforme de la gouvernance du secteur et l'accélération de l'exécution des projets. Chaque initiative devra désormais répondre à quatre exigences. Un objectif précis, un calendrier réaliste, un financement sécurisé et des résultats tangibles. Nous veillerons également à renforcer la participation des collectivités des communautés de femmes et de jeunes du secteur privé, car la sécurité de l'eau se construit avec les populations et pour elles. Mesdames et messieurs, distingués invités, distingués participants, investir dans l'eau, c'est investir dans la dignité humaine. C'est protéger la santé. Soutenir l'eau, c'est soutenir l'école, nourrir les populations, renforcer la productivité, prévenir les déplacements et consolider la paix. Que l'on retienne de N'Djamena, non pas la qualité des débats, mais la réalité de nos réalisations. Car en définitive, ce ne sont pas nos déclarations qui transformeront la vie de nos populations. Ce sont les ouvrages que nous construirons, les services que nous améliorerons et les engagements que nous tiendrons. Que le forum de N'Djamena soit le point de départ d'un véritable engagement et d'une mobilisation durable en faveur de l'eau et du développement de notre continent. Pour finir, je renouvelle les remerciements du gouvernement au groupe de la Banque mondiale, à l'ensemble de nos partenaires, aux équipes d'organisation et à tous les participants, à nos hôtes venus des pays frères et amis. Je souhaite un excellent retour. C'est sur ces mots, et au nom du maréchal Mahamat Idriss Déby Itno, président de la République, chef de l'État, que je déclare clos les travaux du Forum africain de l'eau. Vive la coopération africaine et internationale. Vive l'intégration africaine. Vive la solidarité autour de l'eau. Je vous remercie.
6: Merci, merci Excellence, Monsieur le Premier ministre, chef du gouvernement, représentant Son Excellence le maréchal Mahamat. Merci, merci, merci beaucoup. Je disais qu'il représente Son Excellence le maréchal Mahamat Idriss Déby Itno, président de la République du Tchad, chef de l'État. Merci de continuer de l'accompagner par vos applaudissements bien nourris. Excellences, mesdames et messieurs, distingués invités, tout protocole respecté, alors que le discours officiel de Son Excellence, Monsieur le Premier ministre, chef du gouvernement, vient de refermer les travaux du Forum africain de l'eau 2026, nous repartons tous avec une conviction renouvelée. Et l'histoire retiendra qu'en l'an 2026, les 15 et 16 juillet, N'Djamena, capitale du pays de Toumaï, berceau de l'humanité, aura accueilli les bras grands ouverts l'Angola, le Bénin, le Burkina Faso, le Burundi, le Cameroun, la Côte d'Ivoire, le Ghana, le Gabon, la Gambie, la Guinée-Bissau, le Kenya, le Libéria, Madagascar, la Mauritanie, le Mali, le Niger, le Nigeria, la République démocratique du Congo, la République centrafricaine, le Sénégal, la Tanzanie et le Togo. Quel marathon! Et je crois, mesdames, messieurs, qu'accueillir un événement de cette importance, c'est l'expression toute simple d'un engagement national. Je vous prie de vous tenir debout pour applaudir le Tchad. Merci au Tchad, Soukran. Soukran, Soukran Katir. Ce n'est pas fini. Vous pouvez vous rasseoir. J'ai encore quelque chose à dire. Au Tchad, mesdames, messieurs, au Tchad, nous étions réunis autour d'une vision. Du Tchad, nous repartons avec des engagements. Au Tchad, nous sommes arrivés avec des défis. Du Tchad, nous repartons avec des partenariats. Au Tchad, nous avons commencé par des questions. Du Tchad, nous repartons avec une volonté commune d'agir. Comme l'a dit Son Excellence, Monsieur le Premier ministre, les déclarations adoptées, les partenariats construits, les échanges initiés vont désormais se poursuivre au-delà de N'Djamena. Ils se poursuivront dans nos institutions, dans nos communautés, dans nos décisions d'investissement. Je répète, dans nos décisions d'investissement. Investissez en l'Afrique. Car la sécurité hydrique ne se construit pas uniquement par des discours, elle se construit par l'action. Non pas pour nous seulement, mais pour toutes les femmes, pour tous les hommes, pour tous les enfants de notre continent. Et c'est pour eux que nous allons continuer. Nous allons continuer, nous allons continuer, nous allons continuer jusqu'à ce que toutes et tous aient accès à l'eau. Mesdames, messieurs, je voudrais donc annoncer que nous allons avoir une photo de famille. Et pour cette photo de famille, je voudrais inviter ici les représentants des États, les représentants des organisations internationales, les partenaires techniques et financiers, le management du groupe de la Banque mondiale. Je vais demander au protocole de procéder à la disposition et lorsque justement ces participants à la photo de famille seront placés, nous pourrons inviter Son Excellence Monsieur le Premier ministre à les rejoindre.
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0: Si vous écoutez Radio Tchad, il est 20h et c'est l'heure de suivre le flash d'information présenté par Seydar Maktouandi Roland. Le président de la République, Maréchal Mamad Idriss Déby Itno, salue les efforts de la Banque mondiale pour le développement du pays. Quelques responsables de cette institution financière, partenaire majeur du Forum de l'eau, ici à N'Djamena, ont été décorés par le chef de l'État. Et sachez que les travaux de ce forum amplifient cet après-midi. Dans son allocution au nom du chef de l'État, le Premier ministre ambassadeur Alama Alina a énuméré les grandes actions à mener après la signature des pactes nationaux pour la gestion de l'eau. À la primature, le Premier ministre chef du gouvernement ambassadeur Alama Alina a reçu ce jeudi en audience la ministre des Affaires étrangères de la République du Libéria, Sarah Beslow Niati. C'est une visite qui s'inscrit dans le cadre du renforcement des relations bilatérales. Et puis, 31 290 candidats déclarés admis au baccalauréat, deuxième tour de la session de juin 2026 sur 32 722 inscrits. Les résultats définitifs sont rendus publics cet après-midi par l'Office national des examens et concours du supérieur ONEX. Et c'est tout, mesdames, messieurs, pour ce flash d'information. Merci à vous de l'avoir suivi. Le journal, c'est à 20h30.
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20h, passé très exactement de 4 minutes sur les ondes de la radio diffusion nationale tchadienne, et bien c'est l'antenne soirée du jeudi 16 juillet 2026 qui se poursuit avec au programme à 13 exactement 20h et 30 minutes comme annoncé, Tchad Actualité soir le journal. À 21h10, vous suivrez votre émission Santé pour tous. Table ronde interviendra à 21h37 plutôt, et puis à 22h40, vous aurez un magazine sur la promotion du vivre ensemble, quand c'est à 23h, sur le chat d'actualité, dernière, les dernières informations de la soirée, puis la version arabe littéraire à 23h30. 24h, c'est dans l'antenne à l'équipe d'antenne de Radio Tchad. Parlons d'équipe britannique au micro, je suis comme Akoy Baudelin, mon frère, Akoy, l'ami de tous. Je suis pour cela, c'est de Tchobo et Gabriel, commande technique. Nous bénéficions de la collaboration des techniciens du Centre Unité de Guerre pour la mise en œuvre de l'intelligence informatique également, qui a lu ce chat du message du personnel. Nous restons toujours en musique, hein, et ce, pour nous permettre de nous détendre confortablement.

20h, passé très exactement de 8 minutes sur les ondes de la radio diffusée nationale tchadienne. Et bien, mesdames et messieurs, compte tenu du volume de notre chemise des aviers, nous levons à présent. 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Décès, la famille Poumne, Insala, Surpo, Pepe, Falsia, Kumna, Yufi annoncent le décès de leur fils frère Nemdi Poumne Victor, survenu le 14 juillet 2026 à l'hôpital général de référence nationale aux environs de 11h. Cet avis s'adresse particulièrement aux parents Ngaran Sala Ngabana, Baidandi Ngabana, Tose Vincent, Ingasala Kaitu Anchbel, Sirandi tous à Fianga, Yada à Marwa, à Repas qui se trouve à Kielo, Dimsia à Pala, Igré au Nigeria. L'inhumation aura lieu le vendredi 16 juillet 2026 au cimetière de Toukra. Le recueillement est au domicile de son papa, à nous par Digangali dans le 9e arrondissement. Dieu a donné, Dieu a repris, que le nom éternel soit loué. Amen. Jean-Pierre Begoto, Dieudonné, Nadjibaye, merci, Ndejiboua, Jean-Pierre, Roda Théophile, Ala Toinga, Thomas, Dengoun Samedi, Tobé Kéré, Demba Louise, Guidebé, Albertine Mokono, Guidebé Mathieu, Colonel Guidebé, Prier, Maurice Mbaï, Dojim Marcelin, Rachel Mbaïgué, Dunkel Bondobé, Nouji Ayou, Bemadj, Ngakoutou, Narcisse, Pasteur Lona et Josias, Ndéje Ndoum Vincent, ont la profonde douleur d'annoncer le décès de leur fille et sœur Alan Dixem, Naomi, décès survenu le 14 juillet 2026 à N'Djamena. Cet avis s'adresse à Sa Majesté Aliou Yangjim, le chef de canton de Siangon, au chef de village.

Lago Benoît, Tendrom, Denise, tous à Bemadja, le chef de village de Siagon, Bendojo, Bakaba, Betolbo, Komba, Masra, Sandana, et à Ndoubakoy, Tobé Changement à Benoudjo, Nodji, Ayoum, Tobay Clément, Sidot, Betelum, tous à Sal, Mbaye Dojim Modeste, Midji Anestor, Madame Dobnaï Né Eugénie, Madame Mbaye Dojem Né Koutou Nojiti, tous à Gorée, Naïmem Samuel, Nojiti Marcelo, Gollum Nodji Ayom, Samedi Ngesinda, tous à Dorba, le pasteur Ogrob Jonas à Massaguette, Mété Urbert, Claire Mohoro, tous à Bongor, et à toute la communauté Yamod de N'Djamena. L'inhumation aura lieu le jeudi. L'inhumation aura eu lieu aujourd'hui, jeudi 16 juillet 2026, au cimetière de Toukra. Le recueillement est au domicile de Bégoto, Dieudonné à Koundoul. Que l'âme de la défunte repose en paix. La famille Donon et la famille Ngarbarum ont le regret d'annoncer le décès de Habib Farias Ngarbarum, survenu le 13 juillet à l'hôpital général de référence nationale des suites d'une longue maladie. Cet avis s'adresse à Sa Majesté le chef de canton Goulaye de Donomanga, Tamita Djidingar, la grande famille de Donomanga, de Kou et à celle de la diaspora. L'inhumation aura lieu le samedi 18 juillet au cimetière de Toukra. Le recueillement est à Moussal, au domicile de Edgar Ngarbarum. Dieu a repris, que le nom éternel soit glorifié. La grande famille Ngarmadji et les enfants Emmanuel Milamadngar, Singalembaye, Yves ont la douleur d'annoncer le décès de leur frère, oncle Ngarhamgogo, Jacques. Décès survenu le mercredi 15 juillet à Bol des suites d'une courte maladie. Cet avis s'adresse aux parents et amis de Bol Ndjamena, à la communauté Bémara, ceux de Kouloum, Bémara, Madana, Kundu, Gama, Koro et à ceux d'ailleurs. La famille informe que le corps sera acheminé le vendredi 16 juillet à Madana. Le recueillement est au domicile d'Emmanuel Milad Mangal à Dembe 2, non loin du rond-point Gazelle. Dieu a donné, Dieu a repris, que son nom soit loué. Le professeur Ngamasra Nadiorum, le professeur Baniara Oyoyana, le général Baniana Kosangar, Monsieur Ndongona, Mobaye Yamara Belmong Naouji, Jim Ramal, Jim Moniade, Beyata Bantim, la famille Yanadna Eloi, Todona Jim, Na Albaï Takassin et la grande famille Sodom Marc ont le profond regret d'annoncer aux beaux-parents de Kumogo Ngoro 1, aux parents du village et à ceux de N'Djamena le décès de Maman Naringaral Noëlla, épouse du colonel Sodom Marc, décès survenu le 12 juillet 2026 en France. Le corps arrivera le dimanche 19 juillet 2026. Cet avis s'adresse à la communauté Ngam de N'Djamena, Sar, Maro, Danamadji, Moyo, Djeke, Moussoro, Sonodjo, Ndinakion, Gangoyo, Bejo, Mousmba et de Kabo par RCA. L'inhumation est prévue donc pour le mardi 21 juin 2026 au cimetière de Toukra à 13 h. Le recueillement est au domicile familial au quartier Chagoua, non loin de la Grande Sido, en face de l'église Maranatha. Dieu a donné, Dieu a repris, que le nom de l'Éternel soit glorifié et que l'âme de la défunte repose en paix. La grande famille de Feu Ndombot Ribé, les familles de Feu Altangar Ribé, Ramadingar Ribé, Ratangar Pierre, Ndouba Altangar Darbigué, Dieudonné, Mengle Halim et Ndombot Ribé, Mbaye Nadé, Mouna, Madame Rari,
Singar, Nero Neliam Ngar Djimbante et les enfants Rari Singar résidant à N'Djamena ont la profonde douleur d'annoncer le décès de leur frère, grand frère, père.

Et pour le nommer commissaire divisionnaire Larisingar Ndombont Ribé, survenu ce 11 juillet 2026 à l'hôpital général de référence national d'N'Djamena des suites de maladie. Cet avis s'adresse aux parents des villages Birimti, par Ngamongo, Manaï, par Gabringolo, la belle famille de Ngourmoura, par Kumogo, Mundu, Sar, Laï et aux amis, voisins, collègues, aux chefs de la communauté Morom-Djim, Rangar, Séraphin. Le recueillement est au domicile familial au quartier Kabalaï. La date de l'inhumation sera. La date de l'inhumation est fixée donc au samedi 18 juillet 2026 pour le cimetière de Toukra. Deguelo Jérémy, Dokwada Daniel, Abatmo Pierre, Adogré Dokmbamo André, Kakak Philippe, Boré Mbangosé, Gilouna Yaouda, Aourdé Bagay, Kakak Jérémy, Akwa Abatmo Kefas, Dokwada Yaya, Docteur Epainette Sende Njangrang, Zaciel Janto, Degelo Djousnat, Vaxa Jonas, Jacques Hingir, Boaz Yacoub Mbousso, Alaï Amboulmato et la grande famille Kodokumaka Kealab annonce avec regret à Djogde Arundé, Enoch Mayo, Litassou Maïdi, Yonon Kakak, Fulbus Kayalto, Warga Michel, Barnabas Angaya, Gardé Tilim 2, Ngassaou Aoto, Koumandaï Angaïda, Jesse Kansor, Malip Francis, David Bena, Benadja Mamate, Mikal Ngamdjam, Maté Besso, Gendarme Doumdé, Bakhtar Ousouna, Hodege, Titus, tous aérés, Dokwada Eli Romba, Akotumo Kelsou, Abourma Abba, Abad Ababa, Lawana Bessingen, Agathe Tandang, Adogré Wadal Abongo, Gengen Duché Jacques, Arnaud Deguelo, Sosten Tatene, Mariam Alman Akelo, Mikal Amarandou, Artomas Piatene Amundou, Briskila Almam Anna Basile, Louise Warga, Jartomada Adjouman, Haroun Hassan, Henri Aynoum, Anna Mangoum Samuel, Akane Koumfare, Alziar Debchang, Hakim, Johanna Kakak, Youssouf Bakam, Aser Kien, Ketoura Mamate, Alakere, Tarfoussa Akolobo, Zenias Janto, Berkia Vamada, Sem Djordé, Aman Priol, Deguelo Richard Salmaï Barsone Abéché, au préfet Bessou Ngaldou, Betuel Amdjaras, Angéline Priol, Amarwa et Paul Zongré à Yaoundé au Cameroun, Obed Adingim, Ezekiel Hingir, Jérusca Ababa Mesken, Barcia Gengeng à la Lumia, Gengeng Suleiman aux États-Unis d'Amérique, Caroline Dokwada, Angaï Youssouf Guilouna en France, aux parents de Kossop, Eré, Koyom, Djouman, Kolobo, amis et connaissances, le décès de leur mère et épouse, Madame Job Degeleo, née Rahama Madaga, survenue à N'Djamena le mardi 14 juillet 2026 des suites d'une longue maladie. L'inhumation aura lieu, Dieu voulant, le vendredi 17 juillet 2026 au cimetière de Toukran. Le recueillement est à Chagua, derrière Don Bosco, paix à son âme. La famille Homi et la grande famille Tomiar ont le regret d'annoncer le décès de leur fils et frère, le nommé Bakounou Homi, décès survenu le jeudi 16 juillet 2026 à l'hôpital général de référence nationale de N'Djamena des suites de maladie. Cet avis s'adresse à Bachaine Idriss Bagaya, Bali Bagaya, Boukar Bakidré, chef de village de Tomiar, Bachir et Philippe, tous à Djogdou par Deressia,
Kemchang andre a biang anda te mangandi kemchang asar ngiego ye kumla seid mundum palna salomotus a bongor basgulung kumla a ndra andar bigé par mundu ku Kual Chumbu Homi au Canada, 7 Kumla Kangrang au Sénégal, Kelma Barakaou Homi au Congo, Najudoy Homi Benjamin et Kelma Swagde Homi à Lomé au Togo, Saman Bosco et Bablam Ada au Nigeria et à toute la communauté Gabri de N'Djamena. La date de l'inhumation sera communiquée ultérieurement. Le recueillement est à Bénin, au domicile familial Paix à l'âme du défunt. La famille Sakani Motengabo a la profonde douleur d'annoncer aux parents et connaissances le décès de leur père Sakani Motengabo, survenu le jeudi 16 juillet 2026 à l'hôpital général de référence nationale de N'Djamena. Cet avis s'adresse aux familles de Sakiabé et d'ailleurs, les parents sont priés de rester sur place. Le corps sera acheminé le dimanche 19 juillet 2026 à Sar. Colonel Deo Deo Alaitu Irimia. Caleb Deodeo, Akila Gayantou, professeur Likius Andosa, Isaku Bakanga, Amram Wotoro, Kakak Doudé, Bertrand, Bakhtar Dougoudmo, Apollos Walbade, Narcisse Akodmo, la famille Halmo et Adouma N'Djamena annonce avec regret et amertume le décès de leur épouse, fille et sœur Safaratou Akodmo, épouse du colonel Deodeo Alaitu Irimia, décès survenu à N'Djamena le 14 juillet 2026 des suites de maladies. Cet avis s'adresse à Deodeo Sylvain, Yaouda Atoum, Deodeo Rachel, Deodeo Bassamat, Akonzo Doudé, Koying Jacques, Lalia Adaba et Eli Gassato, tous à Kim, Gisil Polo-Arzia, Ez Gisil Akelo, Kefas Agde, Tilon Bakanga, Obed Andosa et Timina, Kerep Amundu, Dussol Wotoro, Seka Youssouf Abongor, Léon Jean Assar. L'inhumation aura lieu le samedi 18 juillet 2026 au cimetière de Toukra. Le recueillement est à Wali Angoumna, non loin de l'hôtel 3 As, au domicile familial. Que, que son âme repose en paix. Tombalbaï Abadamou François, Jous Clément, Ayodi Patrice Golbassia, Pascal Dabkassia, Makara Félix, Ngarta Vandeyo, Tossi Goyong André, Balam Vaglajan, Jacob Samba John Blaise Avutsu, Cindy La Limingue Bernard, Adumbi Ababa Moïse, Ngana Angedem Gaspar, Munkang Daniel Ayakmu, Yadai Henri Fissou, Bahawadi Tongungu, Abouina Gérard Tchakblo, Gangrangsou Bernard, Haroun Tigé, Ayoudi Zoutna Albert, Abouina Yoroka, Adjibira Alifa Philips, Baïsana Kadakna, Ahmed Vélan, Ponga Yohona Likita Daniel, Anjefa Kinga Elgoni et toute la communauté Djagaï et Léo N'Djamena ont la profonde douleur d'annoncer à Tourdaï Thomas, Beigoro Edouard Dos Santos, Kassamsou Daniel Tous Akelo, Yangua Andrea Kousseri, Akuna Hamla Abere, Karanou Dogosu Service, Nadji Eiba, Thomas Danzlada, Akuna Alaï, Aluna Widing, Service Adawa, Caleb Dahaina, Bongor, Marigé Dogosu, Pasteur Njai Douang Gage, Bahawadi Mbogoma Raymond, Gelendeng Pierre Dividi, Luka Djubdurang Tous à Moulkou, Ayagamu David à Boy Kim, Service Sabartang à Pala, Jonah Bando à Sar, Wenamu Vala Robert à Amtiman,
wawili na Eiba Jonas Amongo, Gundungu Antoine, Weidou Flaubert, Adjaragei, deux aux oncles maternels du défunt, Debalambi Jonas, Adetna Michel et Jividi Madei Célestin Djamena, Ngamdere Kenes Aman Ngende, Vorotna Mark et Magoy Daniel Adi. Mozo, toi, la belle famille Luc Azina Dajai, Alaridi Kone et Dambisu Kuman Anjamena, Amaka Ambroise, Manan Justin et Zamgolo Zakaria à Domobara, Jonah Ola, Sembi Evariste à Pala, la belle famille Mahamat Garba et Mahaina Amos, docteur Sukuga à Njamena et Digina Samuel à Djarao, Gasangaou, les deux chefs de village de Djaragaï 1 et Djaragaï 2. Le décès de Vélan Abdelaziz Ponga, Vélan Abdelaziz Ponga est décédé le 14 juillet 2026 à Njamena des suites de maladie. Le recueillement est au domicile du défunt à Toukra sur la route de Kabé. La cérémonie de levée du corps aura lieu le 16 juillet 2026. Le corps quittera le vendredi 17 juillet 2026 et l'inhumation aura lieu le 18 juillet 2026 à Djargaï 2. Que l'âme du défunt repose en paix.

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1: Bonsoir. Bonsoir à tous et bienvenue dans cette édition du journal. Le Forum africain de l'eau de N'Djamena a clos ses travaux cet après-midi. Des déclarations faites et des pactes nationaux signés lors de ce forum. Ils permettront d'améliorer l'accès à l'eau à la population africaine, souligne le Premier ministre ambassadeur Alain Alina. Un forum qui appelle à plus de coopération régionale pour relever les défis. La coopération internationale également, c'est ce qu'on en parle dans ce journal. L'émissaire du président du Libéria, Joseph Boakai, auprès de son homologue tchadien, Mamadi Idriss Déby Itno, reçu à la primature ce jeudi. C'est la ministre des Affaires étrangères libérienne qui a remis au chef du gouvernement un plus fermé destiné au chef de l'État. Le nombre d'admis au baccalauréat 2026 a atteint un record avec un taux de réussite global de plus de 55%. Les résultats définitifs ont été rendus publics cet après-midi. C'est à suivre dans cette édition. N'Djamena est depuis hier la capitale africaine de l'eau. Le forum se tient dans un contexte d'accès difficile à l'eau potable pour la population. Suivez le regard d'Innocente Virginia Kemba.
2: L'eau, ce liquide si précieux est à la fois source de vie et de mort. Alors que notre pays accueille le Forum de l'eau, l'accès à l'eau potable demeure un défi. Dans plusieurs parties du pays, les populations sont contraintes à la migration, au parcours de plusieurs kilomètres pour s'approvisionner en eau. Beaucoup se contentent de puiser cette ressource dans des mares ou des puits à ciel ouvert au bout d'un effort surhumain. Animaux et hommes boivent ce même liquide, pas clair, pas potable, mais buvable, puisqu'ils n'ont pas le choix. L'on se souviendra encore avec un pincement au cœur de ces tragédies dans le Wadi Fira et le Wadi Erlamis récemment. Voir des Tchadiens s'entretuer après une dispute autour d'un puits de fortune est inconcevable. Le forum de N'Djamena, au-delà des discours, doit marquer un engagement fort et concret des dirigeants. Un point de départ pour la mobilisation de ressources, un engagement collectif pour que les citoyens aient accès à l'eau potable, où qu'ils soient et qui qu'ils soient. Le gouvernement a certes engagé des travaux de réalisation d'ouvrages hydrauliques dans les provinces, mais le défi demeure grand. Il va falloir intensifier les actions à tous les niveaux, assurer un suivi et veiller à l'entretien du réseau existant. C'est conscient des réalités que le président de la République, Mohamed Idriss Déby Itno, a déclaré, et je cite, « J'engage le gouvernement, les départements ministériels et agences gouvernementales concernées à tenir cette promesse pour que l'eau pour les populations, l'eau pour l'alimentation et l'eau pour la planète, telle que soutenue par la Banque mondiale, soit une réalité vivante. » Fin de citation. Vivement que cet engagement solennel tienne ses promesses et que l'eau ne soit plus un luxe, une source de conflit ou d'un déplacement massif de la population, mais une ressource disponible et accessible à tous.
1: Innocente Virginia Kemba, le président de la République, Maréchal Mamadi Idriss Déby Itno, salue les efforts de la Banque mondiale pour le développement du Tchad. Quelques responsables de cette institution financière, partenaire majeur du Forum de l'eau, ont été décorés par le chef de l'État, Angal Toglok.
3: Co-organisatrice du Forum africain de l'eau aux côtés du gouvernement tchadien, la Banque mondiale a joué un rôle central pour la tenue de cette rencontre continentale. De la mobilisation des décideurs africains à celle des partenaires techniques et financiers, en passant par la promotion de nouveaux mécanismes de financement de la sécurité hydrique, la Banque mondiale a contribué à faire de N'Djamena le point de convergence des réflexions africaines sur l'avenir de l'eau. En marge de l'ouverture du Forum, le président de la République, chef de l'État, Maréchal Mohamed Idriss Déby Itno, reçoit une délégation conduite par la directrice générale des opérations, Anna Bidjerdi. Cette audience est l'occasion de dresser le bilan de ce partenariat entre le Tchad et la Banque mondiale et d'échanger sur les perspectives qui s'ouvrent désormais pour le Tchad. Au-delà du succès organisationnel du forum, les discussions portent sur la transformation des engagements pris en projets concrets au bénéfice des populations. En reconnaissance de cet engagement, Franchement, le chef de l'État élève plusieurs responsables de la Banque mondiale, la directrice générale des opérations, Anna Bidjerdé, et le vice-président régional pour l'Afrique de l'Ouest et du Centre, Ousmane Diagana, sont faits commandeurs de l'Ordre national du Tchad. Le grade d'officier est décerné à Harold Tavares, administrateur représentant le Tchad au Conseil des administrateurs du groupe de la Banque mondiale pour le groupe Afrique 2, ainsi qu'à Clara de Souza, directrice des opérations sortantes pour les pays du Sahel. La directrice générale des opérations exprime sa satisfaction.
4: Our partnership with Chad is very, very productive.
5: Nous avons un partenariat très productif avec le Tchad, un partenariat de très longue date qui s'est accru de manière significative ces dernières années en termes de volume. Nous avons des engagements nets à plus de 2,75 milliards de dollars américains qui couvrent des secteurs divers et variés, l'énergie, l'agriculture, l'eau, l'éducation, la santé, l'environnement. Aujourd'hui, nous avons couvert beaucoup de sujets, en particulier la nécessité de mobiliser le secteur privé de manière encore beaucoup plus forte, reconnaissant que le secteur privé peut être un acteur d'accélération de mobilisation des ressources, mais également de la mise en œuvre de programmes avec des résultats encore beaucoup plus impactants.
4: And accelerating the implementation of our projects together.
3: Par cette distinction honorifique, le chef de l'État tient à saluer l'engagement constant de la Banque mondiale aux côtés du Tchad, mais aussi sa contribution décisive à la réussite du Forum africain de l'eau, appelé à accélérer les investissements en faveur de la sécurité de l'eau sur le continent africain.
1: Et les travaux du Forum africain de l'eau ont pris fin cet après-midi, Sien Djamena. Dans son allocution au nom du chef de l'État, le premier ministre ambassadeur à la Maalina a énuméré les grandes actions à mener après la signature des pactes nationaux pour la gestion de l'eau. On l'écoute.
6: Nous devons accélérer la construction des ouvrages, sécuriser leur maintenance, construire des ouvrages et améliorer la gouvernance des services et veiller à ce qu'aucun territoire ne soit laissé de côté. Les pactes nationaux de l'eau signés lors de ce forum fixent les objectifs ambitieux mais réalistes pour 2030, qui nous permettront d'améliorer substantiellement l'accès à l'eau dans nos pays. Ces pactes ne sont pas des documents de planification. Ils sont de véritables outils de planification. Ils constituent le véritable cadre d'investissement et de recevabilité avec des cibles annuelles, des financements identifiés et des mécanismes de suivi. Deuxièmement, faire de l'eau un moteur de souveraineté alimentaire et de transformation économique. L'agriculture africaine ne peut plus dépendre exclusivement des pluies incertaines. L'irrigation, la collecte et le stockage de l'eau, les techniques de précision et la valorisation durable des ressources doivent changer l'échelle. L'eau doit permettre de produire davantage en toute saison, de sécuriser les pâturages, réduire les conflits d'usage et de créer des emplois pour la jeunesse. Troisièmement, bâtir une véritable coalition de financement. Les budgets publics ne peuvent à eux seuls répondre à l'ampleur des besoins. Les banques multilatérales de développement, les institutions financières régionales, les fonds climatiques et le secteur privé doivent unir leurs capacités. Mais les États doivent en retour offrir des projets mûrs, de règles claires, de procédures rapides, une gouvernance transparente et un suivi rigoureux des résultats. La coopération régionale n'est pas une option, elle est une nécessité. Nos fleuves, nos lacs et nos nappes souterraines ignorent les frontières. Leur gestion exige la confiance, le partage équitable, la prévention des conflits et des investissements communs.
1: À l'instant, le premier ministre ambassadeur à la Maalina, à l'issue du Forum africain de l'eau cet après-midi à N'Djamena, la qualité sonore de ce thème est à excuser. Direction maintenant la primature, où le chef du gouvernement ambassadeur à la Maalina a reçu ce jeudi en audience la ministre des Affaires étrangères de la République du Libéria, Sarah Beslow-Oniati, une visite qui s'inscrit dans le cadre du renforcement des relations bilatérales. Dibolo Gongon en Telma.
7: Émissaire du président libérien Joseph Boakai auprès de son homologue tchadien, Madame Sara Ben Solio Ouniati est porteuse d'un pli fermé au président de la République, Maréchal Mahamat Idriss Déby Itno. À son arrivée, la chef de la diplomatie libérienne a été accueillie avec tous les honneurs protocolaires dus à son rang avant de s'entretenir avec le chef du gouvernement. Au cœur des échanges, la coopération politique, économique, sécuritaire et environnementale entre les deux pays. Les deux personnalités ont évoqué en outre les enjeux régionaux et la nécessité de conjuguer les efforts pour la paix et le développement en Afrique. Elle a salué la vision du Tchad sur la scène internationale et a réaffirmé la volonté du Libéria de travailler main dans la main avec le Tchad. De son côté, en recevant le pli au nom du président de la République, Maréchal Mahamat Idriss Déby Itno, le Premier ministre a remercié son hôte de cette visite et a réitéré l'engagement du Tchad à consolider les liens d'amitié et de fraternité qui unissent les deux nations. Pour le pli fermé, le chef du gouvernement ambassadeur Alamaya Alina a rassuré la diplomate qu'il sera remis à son illustre destinataire. Cette audience s'est déroulée en présence de la ministre déléguée aux affaires étrangères Fatima El-Djined Garfa et des membres du cabinet du Premier ministre.
1: Toujours au cabinet du Premier ministre ce jeudi, une autre audience s'est accordée au directeur régional de l'UNESCO pour l'Afrique centrale, Hilaire Mputu. L'objet de cette audience, Kilinga Oluna Jonas.
8: L'Organisation des Nations Unies pour l'éducation, la science et la culture, UNESCO, l'un des partenaires clés, accompagne de longue date le gouvernement tchadien dans sa politique socio-éducative et culturelle. Partenaire stratégique du Tchad, elle a pour mission, entre autres, de promouvoir la paix grâce aux 5 programmes majeurs, à savoir l'éducation, les sciences humaines et sociales, la culture ainsi que la communication et l'information. C'est jeudi 16 juillet 2026, son directeur régional pour l'Afrique centrale, Hilaire Mputu, a eu un entretien avec le Premier ministre ambassadeur Alamaya Alina. Au cours de cette audience, les deux personnalités ont revisité les axes de coopération pour lesquels l'organisation onusienne compte intensifier ses interventions au Tchad. Le directeur régional pour l'Afrique centrale de l'UNESCO, Hilaire Mputu, au sortir de l'audience.
9: Nous avons profité de cette occasion pour faire le point sur la coopération entre l'UNESCO et le Tchad. Une coopération très fructueuse et à l'issue de nos échanges, nous nous sommes convenus de renforcer davantage cette coopération au bénéfice du peuple du Tchad, en particulier dans le domaine de l'éducation où l'UNESCO s'est fait confier un portefeuille important, notamment dans le cadre du projet de reconstruction de l'école tchadienne et où l'UNESCO travaille notamment dans le perfectionnement professionnel et la formation des enseignants, dans les domaines de la digitalisation, dans les domaines de la révision des curricula.
8: Ravi des efforts consentis par le Tchad, Hilaire Mputu a réaffirmé le soutien technique de son institution au gouvernement tchadien. Il faut rappeler que le Tchad est membre de cette institution onusienne depuis 1960. Pour la refondation de son école, le développement de ses patrimoines culturels, le pays compte sur ses partenariats dynamiques qui contribuera à la matérialisation du programme politique prôné par le chef de l'État, Maréchal Mahamat Idriss Déby Itno.
1: Ici en Djamena, il est 20h, passé de 43 minutes, c'est l'heure qu'il fait sur l'ensemble du territoire. La suite de l'actualité après cette petite pause. En mission dans la partie est du pays, la ministre de la Justice de l'ONU, Alix Naibai, se trouve depuis ce jeudi à Adré où elle a eu des rencontres avec les autorités départementales et les représentants des organisations de la société civile. Plus de détails avec Pournodie Srom.
10: La ministre de la Justice, garde des Sceaux, Ndole Nnoudi Alix Naimbaï, a effectué une mission de travail à Adré, chef-lieu du département d'Assonga, afin de s'enquérir des réalités du secteur judiciaire et pénitentiaire du département. À son arrivée, la ministre a été accueillie par le préfet du département d'Assonga, le colonel Dilo Bergou Darga, entouré de ses proches collaborateurs ainsi que plusieurs autorités administratives. Lors d'une rencontre organisée à sa résidence, le préfet du département d'Assonga, le colonel Dilo Bergou Darga, a déclaré que le département d'Assonga jouit de la sécurité et de la stabilité et a demandé la construction de la nouvelle maison d'arrêt en dehors de la ville en raison de l'état actuel de cette maison d'arrêt. La ministre de la Justice, garde des Sceaux, Ndole Nnoudi Alix Naimbaï, a précisé que cette visite vise à faire le suivi de la situation des tribunaux et des maisons d'arrêt ainsi qu'à œuvrer à l'amélioration des services judiciaires. Par la suite, la ministre a effectué une visite à la maison d'arrêt d'Adré et s'est informé des conditions de vie des détenus. Elle a insisté sur la nécessité de moderniser la maison d'arrêt et d'améliorer les conditions de vie des détentions dans le respect des droits humains.
1: Plusieurs stagiaires de l'Office national de la promotion de l'emploi, l'ONAPE, sont désormais déployés sur le terrain pour joindre la pratique à la théorie. La cérémonie d'insertion des jeunes dans les métiers verts s'est déroulée et ce matin à Farcha, dans la commune du 1er arrondissement. C'est le directeur de l'ONAPE, Nousradine Abakar Kessou, qui a officié la cérémonie en présence du maire de la dite commune et de plusieurs autres responsables communaux. Le reportage est signé Mamad Kial.
11: Ils sont 200 demandeurs d'emploi de l'ONAPE qui sont désormais installés sur un espace cultivable de 10 hectares où ils exerceront leurs activités maraîchères pour une période de 3 mois. Ceci leur permettra de mettre en pratique les connaissances acquises tout au long de leur formation théorique. Le maire de la commune du 1er arrondissement, Jamal Yaya Moussa, a salué cette initiative qui contribue directement à l'insertion sociale des jeunes.
12: Les métiers verts ne sont pas un luxe, c'est une nécessité vitale pour notre vie. Un jeune formé en pépinière, en reboisement ou en gestion des espaces verts ne gagne pas juste un emploi. Il gagne une mission, celle de rendre notre ville plus respirable, plus viable pour les générations futures.
11: De son côté, le directeur de l'ONAPE, Nasruddine Abakar Kessou, s'adresse aux bénéficiaires en ces termes.
13: Vous n'avez pas les droits d'échouer. Votre détermination, votre discipline et votre esprit d'initiative permettront de démontrer que les métiers verts constituent une véritable opportunité d'insertion et de création de richesses. Votre succès nous donnerait la force et la légitimité nécessaires pour étendre cette expérience à d'autres jeunes et à d'autres localités de notre pays.
11: Notons que ce projet Jeunesse Emploi Vert est l'initiative de l'ONAPE et la mairie de N'Djamena. Des kits maraîchage et des intrants agricoles ont été remis à cette occasion aux bénéficiaires.
1: On en vient à cette actualité. 31 290 candidats déclarés admis au baccalauréat. Deuxième tour, session de juin 2026 sur 32 722 inscrits. Les résultats définitifs sont rendus publics cet après-midi par l'Office national des examens et concours du supérieur ONEX. Le président du jury, BAC 2026, Dompamia Asmbaï, dresse la statistique par série de ces résultats au micro de Mamad Kia.
14: Les résultats définitifs du baccalauréat de l'enseignement secondaire, général et technique, session de juin 2026, se présentent comme suit. Série A4, candidats inscrits 61 031, candidats admis 35 695, série A arabe, candidats inscrits 9 892, candidats admis 7 216, série A bilingue, candidats inscrits 97, candidats admis 67, série C. Candidats inscrits 1264, candidats admis 1055, série C arabe, candidats inscrits 23, candidats admis 18, série D, candidats inscrits 25 952, candidats admis 11 177, série D arabe, candidats inscrits 5 845, candidats admis 2422, série E, candidats inscrits 111. Candidat admis 106. Série G1. Candidat inscrit 929. Candidat admis 560. Série G1 arabe. Candidat inscrit 38. Candidat admis 22. Série G2. Candidat inscrit 947. Candidat admis 750. Série G2 arabe. Candidat inscrit 17. Candidat admis 7. Série G3. Candidat inscrit 85. Candidat admis 67. Nous avons un total de 106 231 candidats inscrits. 59 162 sont déclarés admis, soit un pourcentage de 55,69%.
1: Voilà l'instant, le président du jury, BAC 2026, Dompamia Asmbaï. Mesdames et messieurs, à présent, quelques nouvelles des provinces. Et en bref, la délégation provinciale de la santé publique et de la prévention de l'INEDIS Est tient sa session, la session de son comité directeur du premier semestre de l'année 2026. Les travaux ont été officiellement ouverts ce matin par le délégué général du gouvernement auprès de la dite province. Et sachez aussi que le délégué général du gouvernement auprès de la province, du Wadi Fira, a présidé ce matin à Biltine une rencontre préparatoire relative à la Semaine nationale de l'arbre édition 2026. Les boutiques des boutiques Calcini, des marchandises estimées à plus de 700 millions parties en fumée, c'est le bilan d'un incendie au marché des Massakori dans la nuit du lundi à mardi. Informé, le président provincial de la CCMA pour le Hadjar Lamis, Adoum Ali Youssouf, s'est rendu sur les lieux pour constater les dégâts. Et comme vous le savez, une grosse pluie s'est abattue sur la ville de N'Djamena la nuit dernière. La rédaction de Radio Tchad s'est approchée de l'Agence nationale de la métrologie pour être située. On écoute le directeur de réseau d'observation et des prévisions météorologiques. Il explique, on l'écoute.
15: Hier, nous avons enregistré une grosse pluie, une pluie abondante sur la ville d'N'Djamena. Et là, on déplore beaucoup de dégâts, bien sûr. Toutefois, l'ANAM informe souvent à une journée d'avance, à travers nos bulletins quotidiens, ce qui adviendra, c'est-à-dire la prévision de 24 heures. Donc, tout est prévu dans les bulletins. Hier, nous avons enregistré 114 mm à Wali-et-Barrière. À l'aéroport, nous avons enregistré 114,6 mm. À la météo nationale, nous avons enregistré 62 mm. Donc, la répartition des eaux n'est pas identique. Mais ce qu'il faut retenir, la pluie était abondante. La journée d'hier, plusieurs provinces sont concernées. Nous avons les Délogon, nous avons les Démayo-Kébi, nous avons la province du Charibagrimi, le Bata, le Hadjar Lemis, le Salamat et même la province du Sila. Donc c'est une grosse pluie et c'est un mouvement des amaniagés qui s'est développé et qui a touché plusieurs provinces. Et ce qu'on peut retenir dans les jours à venir, j'exhorte la population d'être vigilante et de suivre au jour le jour les mises à jour qui produit l'ANAM et souvent nos bulletins quotidiens parce que toutes les informations sont contenues dans nos bulletins. Toutefois, nous devons s'attendre à des pluies malgré les perturbations de cette année, les séquences sèches prévues, tout ça, mais toutefois, on a des pluies. La nature des dégâts sont d'ordre humain que matériel. Des voitures embourbées, des voitures emportées, tout ça. Donc, on ne peut pas confirmer, mais toutefois, on aura des pluies. Et on aura aussi des séquences sèches, on aura aussi, bien sûr, des perturbations.
1: À l'instant, Idriss Abdallah Hassan, le directeur du réseau d'observation et prévision météorologique. Il est 20h, passé de 52 minutes. Mesdames, et Messieurs, le rappel de l'essentiel de l'actualité. Les travaux du Forum africain de l'eau amplifieront cet après-midi ici à N'Djamena. Les travaux ont été clos par le Premier ministre ambassadeur Alama Alina, représentant le chef de l'État. Et dans son allocution, il a énuméré les grandes actions à mener après la signature des pactes nationaux pour la gestion de l'eau. Et puis, parlant de la coopération bilatérale, une émissaire du président du Libéria, Joseph Boakai, auprès de son homologue tchadien, a été reçu à la primature ce jeudi. Il s'agit de la ministre des Affaires étrangères libérienne qui a remis au chef du gouvernement un plus fermé destiné au chef de l'État. Baccalauréat, session de juin 2026, le nombre d'admis a atteint un record avec un taux de réussite globale de 55,6%. Les résultats définitifs ont été rendus publics cet après-midi. 20h, passé de 53 minutes, c'est la fin de ce journal. Merci à toute l'équipe de Tchad Actualité Soir. Ce journal a été réalisé par Mbaïre Noudjidene à la technique. Chobé Gabriel, au micro à Seyda Maktouandi Roland. Merci de nous avoir suivis. Passez une excellente soirée en compagnie du reste de nos programmes. Au revoir.

5 minutes, les ondes de la radio-diffusion nationale tchadienne. Après, tchad l'actualité, soit le journal qui était présenté par Sada Makhtondi Roland et cette parenthèse musicale, nous avons la chance de communiquer pour la suite. La délégation composée du pasteur Lonai Josias Dikolom Lonai, Madame Rayamta Alere, Madame Yangjim Koulorom et Philippe Loasingar est de retour à N'Djamena. Par ailleurs, elle remercie de tout cœur tous ceux qui les ont soutenus dans la prière et qui les ont donc également soutenus financièrement. Remerciements à la famille Dawad et les ressortissants de Ngira, profondément touchés par les nombreuses marques de sympathie, d'affection que vous avez témoignées à leur endroit lors du décès de leur fils et frère Ngarka Patrice, survenu le 21 juin 2026 à N'Djamena. Tiennent également donc à vous remercier du fond du cœur les uns les autres pour leur soutien. Prières, visites qui ont été d'un grand confort pendant cette douloureuse épreuve pour la famille. Ces remerciements vont à l'endroit de la grande famille de Ngira, Mogo, Nara, aux voisins, amis, connaissances, aux belles familles, à l'église Akam de Kundo, le fossoyeur, à ses collègues étudiants et tout le personnel de l'Institut COFID, sans oublier ses anciens collègues étudiants de Bangui. Que le Seigneur, dans son infinie miséricorde, vous bénisse, vous protège et vous rende au centuple pour tous les bienfaits que vous avez apportés à la famille. 20h passées de 57 minutes sur les ondes de la radiodiffusion son tchadienne. Mesdames et messieurs, retenez que c'est à 21h10 que vous suivrez votre émission Santé pour tous. D'ici là, restez branchés sur les ondes de la radiodiffusion son tchadienne.

0: Bonjour, bonsoir, mesdames et messieurs. Bienvenue dans la tranche réservée à votre magazine Santé pour tous de la radio-diffusion nationale tchadienne. Il sera question aujourd'hui de la stimulation cardiaque. Cette thématique a fait l'objet des journées scientifiques de rythmologie organisées par l'association Un cœur, un rythme et une vie en collaboration avec le ministère de la Santé publique et de la Prévention et l'Expertise France. La tenue de cette journée traduit une évolution importante du système de santé tchadien. Elle témoigne d'une ambition nouvelle, celle d'un Tchad qui entend renforcer sur son propre sol ses capacités de diagnostic, de prise en charge spécialisée et de maîtrise des technologies médicales. Mesdames et messieurs, retenez qu'un cœur en santé remplit ses fonctions grâce à son propre système de conduction électrique. Toutefois, chez certaines personnes, il peut se produire des troubles du rythme ou arythmie cardiaque, d'où la nécessité de recourir, dans certains cas, à l'implantation des stimulateurs cardiaques permanents. La médecine a introduit en 1950 le concept de la stimulation cardiaque et c'est en 1960 que le tout premier stimulateur cardiaque fut implanté dans un corps humain. Depuis, le développement de cet appareil a évolué très rapidement. Aujourd'hui, plusieurs centaines de milliers de personnes mènent une vie normale grâce au stimulateur cardiaque. À la réalisation, Alif Mamassir, à la présentation, je suis Najma Bikaldom. Les premières journées scientifiques de rythmologie et stimulateurs cardiaques au Tchad sont organisées par l'association Un cœur, un rythme et une vie en collaboration avec la Société tchadienne de cardiologie, avec l'appui du ministère de la Santé publique et de la Prévention et de l'Expertise France et du Centre hospitalier universitaire La Renaissance et celui de la référence nationale. Le directeur général du Centre hospitalier universitaire La Renaissance de N'Djamena, Dr Daoud Salim Mahamat, a salué l'action remarquable de l'association Un cœur, un rythme et une vie.
1: Votre accompagnement, tant technique que stratégique, est l'illustration parfaite d'un partenariat dynamique et prestigieux. La rythmologie et la stimulation cardiaque incarnent une médecine de pointe, à la fois au thème technologique et spécifique et une extrême sensibilité face à la recrudescence et aux défis posés par les pathologies cardiovasculaires. Le renforcement de nos compétences locales n'est plus une option, mais c'est une nécessité absolue. C'est pourquoi je tiens à saluer avec force l'action remarquable de l'association Un cœur, un rythme, une vie. Grâce à votre dynamisme exemplaire, à ces sessions de formation intensive et à votre plaidoyer permanent que nous franchissons aujourd'hui, une étape décisive vers l'autonomie et de l'excellence dans la prise en charge des troubles de rythme cardiaque au Tchad. Vos initiatives ne se contentent pas de renforcer la capacité médical, de notre corps médical, mais elle redonne de l'espoir et elle sauve des vies. En tant que structure d'accueil et de carrefour d'excellence, le Centre hospitalier universitaire de la Renaissance réaffirme son entière disponibilité à pérenniser de cette collaboration indispensable et nous serons toujours au premier rendez-vous de l'innovation pour relever de vos côtés ce noble défi.
0: Le président du comité scientifique, professeur Ali Adam Amat, présente ici la prévalence des maladies cardiovasculaires.
2: La prévalence des maladies cardiovasculaires dans notre contexte est en augmentation sans cesse.

0: cardiaque, les troubles du rythme cardiaque, les accidents vasculaires cérébraux, les syndromes coronariens aigus et les maladies veineuses thromboemboliques. Pour prendre en charge ces pathologies cardiaques, nous avons besoin d'un plateau technique doté de la cardiologie interventionnelle, qui est un ensemble de moyens et techniques permettant de réparer les anomalies cardiaques sans ouvrir le cœur. Elle se subdivise en trois groupes. La cardiologie interventionnelle, celle qui s'occupe des traitements des artères coronaires. La cardiologie interventionnelle structurale, celle qui s'occupe des valvulopathies et des cardiopathies congénitales. Et enfin, la cardiologie interventionnelle, celle qui s'occupe du trouble du rythme et de la conduction. Les premières sous-spécialités ne sont pas encore implantées au Tchad. Il y a un cardiologue interventionnel formé, mais absence de salle de cathétérisme cardiaque, qu'on appelle la coronarographie. En ce qui concerne la rythmologie, grâce au soutien de l'association Un cœur, un rythme et une vie, au dévouement des cardiologues tchadiens et aux efforts importants des hautes autorités via les départements de la santé, avec le leadership de son chef de département, Dr Abdelmajid Abdarrahim, cette activité est en partie réalisable au Tchad. Nous avons donc trois scopies réparties sur les CHU, la référence nationale, et les CHU, la Renaissance. Un rythmologue formé par l'association Un cœur, un rythme et une vie, un centre de programmation et contrôle de pacemaker équipé de 5 programmateurs de marques différentes. À propos des boîtiers, on les obtient par les dons des ONG.
1: Professeur Ali Adam Amat a relevé qu'au cours des travaux, plusieurs thématiques seront abordées dans le domaine de la rythmologie.
0: Ces journées scientifiques sont rendues possibles grâce à l'association Un cœur, un rythme et une vie, avec l'appui de l'expertise France, des CHU, la Renaissance, CHU, référence nationale et du ministère de la Santé publique et de la prévention. Elles vont nous permettre d'aborder des thématiques riches et variées dans le domaine de la rythmologie, allant de la formation théorique aux ateliers pratiques, dans l'objectif de faire un transfert de compétences rendant ainsi autonomes les participants sur l'interprétation de l'électrocardiogramme et l'utilisation des programmateurs de pacemaker. À la fin de la formation, les participants bénéficieront également des attestations afin de les utiliser dans leur progression dans le domaine de la recherche scientifique. En perspective, nous plaidons pour la pérennisation de ces journées scientifiques, l'accompagnement financier et facilitation des stages en France notamment, pour les DSD cardiologie créés depuis septembre 2025. Des bourses de formation spécialisées dans le domaine de la cardiologie interventionnelle et l'installation des salles de cathétérisme coronarographie dans nos CHU.
1: Composé des Tchadiens vivant au pays et ceux de la diaspora, de l'association Un cœur, un rythme et une vie, est une organisation de solidarité internationale. Elle vise à favoriser le développement de la rythmologie et de la stimulation cardiaque au Tchad. Elle effectue des missions de soins, des formations des médecins généralistes et des cardiologues grâce aux collectes des biens matériels et financiers. Docteur Tipkiri Doudering Jonas est le président de cette association.
2: Créée en France en 2015 et officiellement autorisée au Tchad depuis 2022, notre association est une organisation de solidarité internationale, apolitique, à but non lucratif. Sa mission est simple mais essentielle, de contribuer à la prévention, au diagnostic, à la prise en charge des maladies cardiovasculaires, tout en renforçant durablement les compétences des professionnels de la santé tchadiens. Comme chacun le sait, les maladies cardiovasculaires constituent aujourd'hui la première cause de mortalité dans le monde. Pourtant, de nombreuses vies pourraient être sauvées grâce à des diagnostics précoces, des prises en charge adaptées et à l'accès aux technologies médicales modernes, notamment la stimulation cardiaque et la coronarographie. À cet égard, la création d'une salle de cathétérisme cardiaque au Tchad constitue aujourd'hui une nécessité urgente est un enjeu majeur de santé publique. Dans notre

0: première mission au Tchad depuis 2015, nous avons réalisé 6 missions humanitaires permettant à 56 patients de bénéficier gratuitement de l'implantation cardiaque. Aujourd'hui, les patients sont suivis au centre hospitalier universitaire de référence nationale d'N'Djamena. Certes, ce chiffre paraît modeste. Pourtant, derrière chacun de ces 56 patients se cache une vie de sauver. La plupart d'entre eux souffrent de troubles graves de conduction cardiaque, dont le pronostic en absence d'implantation de simulateur cardiaque est particulièrement sombre, avec le risque élevé de décès à court terme. Ces patients aujourd'hui sont témoins vivants de l'impact concret de notre coopération humanitaire. Au-delà de soi, nous avons souhaité bâtir une coopération durable. C'est dans cet esprit que nous avons créé en 2021 un centre de contrôle du simulateur cardiaque. Cette structure permet désormais aux patients tchadiens d'assurer leur suivi sur place, sans avoir supporté des coûts souvent très élevés d'une prise en charge à l'étranger.
1: La septième mission pour le président de l'association Un cœur, un rythme, une vie, Dr Tipkiri Doudering Jonas, a pour ambition de poursuivre cette dynamique en réalisant gratuitement de nouvelles implantations du simulateur cardiaque en remplaçant les générateurs arrivés en fin de vie.
0: La formation occupe également une place centrale dans notre action. Des médecins généralistes, des urgentistes, des cardiologues, des infirmiers, de nombreux étudiants en médecine ont été formés à la réalisation d'un électrocardiogramme. Un groupe de discussion médicale permet aujourd'hui aux praticiens d'échanger rapidement sur des cas complexes d'électrocardiogramme. Par ailleurs, un cardiologue tchadien ici présent a bénéficié d'une formation spécialisée en rythmologie et une simulation cardiaque en France afin de permettre au pays d'acquérir progressivement son autonomie dans cette discipline. À l'occasion de notre septième mission humanitaire, nous avons l'ambition de poursuivre cette dynamique en réalisant gratuitement de nouvelles implantations de simulateurs cardiaques, en remplaçant les générateurs arrivés en fin de vie et en organisant pour la première fois des journées scientifiques consacrées à la rythmologie et à la simulation cardiaque au Tchad et en mettant à la disposition de centres hospitaliers universitaires de référence nationale des équipements, notamment des électrocardiographes et des défibrillateurs.
1: Le président de l'association Un cœur, un rythme, une vie, Dr Tipkiri Doudering Jonas, plaide pour la création d'un véritable centre national de rythmologie interventionnelle et d'implantation des simulateurs cardiaques.
0: Le résultat obtenu démontre qu'une coopération fondée sur le partage des compétences, de solidarité, de confiance peut produire des résultats concrets, durables au bénéfice de la population. Toutefois, plusieurs défis restent à relever. Pour assurer la pérennité de cette activité au Tchad, nous sollicitons l'accompagnement du ministère de la Santé publique et de la Prévention afin de renforcer la formation des cardiologues et du personnel paramédical, de moderniser les équipements des centres hospitaliers universitaires, de soutenir la création d'une activité de véritable centre national de rythmologie interventionnelle et d'implantation du simulateur cardiaque au Tchad, ainsi de faciliter de futures missions humanitaires, notamment en matière logistique, des transports, des équipements médicaux et de la facilité douanière. En accompagnant cette initiative, vous contribuez non seulement à sauver des vies aujourd'hui, mais aussi à bâtir une cardiologie moderne et autonome au Tchad pour des générations futures. Cette ambition que nous partageons avec tous nos partenaires. Je voudrais également exprimer ma profonde gratitude à Son Excellence, Monsieur l'Ambassadeur de France, pour son soutien constant à la coopération sanitaire entre la France et le Tchad. Cette collaboration illustre parfaitement ce qu'on peut accomplir en partenariat fondé sur la confiance, le partage d'expertise et de solidarité. Je tiens également à rendre hommage tout particulièrement au professeur Philippe Chevalier, cardiologue de renommée internationale, chef de service de cardiologie du Centre hospitalier universitaire de Lyon, et président de l'université du Claude Bernard, grâce à sa vision, à son engagement personnel, à son expertise, à son soutien indéfectible, l'arythmologie interventionnelle est aujourd'hui en train de s'implanter durablement au Tchad. Son accompagnement constitue un levier essentiel pour le développement de cette discipline au bénéfice de notre population. Je souhaite m'adresser aux étudiants en médecine ou aux médecins juniors présents dans cette salle. Vous représentez l'avenir du système de santé tchadien. Nous espérons que ces missions humanitaires susciteront chez vous des vocations et vous inspireront à poursuivre cette passion, rigueur et excellence. Le développement de la cardiologie et plus largement de la médecine au service de notre population. Ensemble, continuons à faire battre les cœurs et à redonner espoir aux patients et à construire un système de santé toujours plus performant, plus solidaire et plus accessible au service de tous.
1: Le président de l'Association tchadienne de la cardiologie, professeur Odinghem Domonique, a relevé de son côté que la coronographie et l'arythmologie doivent être vite réalisées au Tchad.
2: L'objet de cette rencontre est les premières journées tchadiennes de rythmologie. On espère très vite que les deuxièmes journées et les troisièmes journées vont suivre. Je vous demande déjà votre soutien pour une continuité de ces activités et je me réjouis en tant que président de la SOTCAR, car voilà un mois que nous avons organisé notre premier congrès scientifique et un mois après, nous organisons aujourd'hui les journées scientifiques de rythmologie. Mais au-delà de cette satisfaction, nous progressions bien et il va falloir être rigoureux dans l'organisation et la formation. Nous souhaitons vraiment que la coronarographie et la rythmologie deviennent très vite une réalité quotidienne dans ce pays. Mais il faut bien le dire, il s'agit de la cardiologie invasive qui nécessite une exigence et une très grande compétence. En ce qui concerne la rythmologie, le pays dispose déjà d'un rythmologue qualifié en la personne du docteur Alawai. Nous souhaitons que votre département crée les conditions pour une stimulation permanente dans le pays en mettant à la disposition des stimulateurs. D'autres cardiologues sont en formation et nous sommes disponibles tant au niveau de l'ACRV que de la SOTCAR à les accompagner. Bien sûr, en collaboration avec tous les partenaires, la coronarographie doit aussi devenir une réalité dans ce pays. C'est notre ardent désir. Le pays dispose d'un coronarographiste formé. D'autres cardiologues sont également en formation. Les décès évitables doivent absolument être évités au Tchad. Il appartient pleinement à votre département de déterminer les conditions pour l'accessibilité de toute la population à ces soins, car les dispositifs utilisés ne sont pas toujours à la portée de la bourse de tout le monde. Je me permets ces quelques mots à l'endroit des petits frères en formation. Vous avez choisi la cardiologie pour aider le cœur des hommes à battre, celui des femmes aussi d'ailleurs. Vous devez donc renoncer à la facilité et être exigeant envers vous dans la formation et durant vos stages auprès de vos maîtres. Nous, en tant que société savante, nous voudrions contribuer à cette formation, le spécialiste étant réellement le dernier maillon. S'il n'est pas compétent, il peut empêcher le cœur de battre. Profitez donc déjà des premières journées de rythmologie pour renforcer vos cours, car il en aura d'autres.
1: L'ambassadeur de la France au Tchad, son Excellence Éric Girard, a indiqué que les maladies cardiovasculaires constituent aujourd'hui un enjeu croissant de santé publique en Afrique et dans le reste du monde.
3: Cette journée est importante. Elle illustre la vitalité de la coopération médicale entre la France et le Tchad et une conviction que nous partageons. Le renforcement d'un système de santé passe avant tout par la formation des professionnels, le partage des connaissances et le développement des compétences. Les maladies cardiovasculaires constituent aujourd'hui un enjeu croissant de santé publique en Afrique comme dans le reste du monde. Pourtant, la rythmologie et la cardiologie interventionnelle demeurent encore des domaines relativement peu soutenus par les financements internationaux, souvent concentrés sur d'autres priorités sanitaires. C'est pourquoi l'initiative qui nous réunit aujourd'hui revêt une importance particulière. Elle permet de développer une expertise nationale dans une discipline appelée à jouer, j'en suis convaincu, un rôle de plus en plus important dans les années à venir. Depuis 2015, l'association Un cœur, un rythme, une vie accompagne avec constance les équipes tchadiennes. Six missions ont déjà permis l'implantation, comme vous le rappeliez, de stimulateurs cardiaques chez 56 patients, 56 vies sauvées. Et cette nouvelle mission permettra à une dizaine de personnes supplémentaires d'être prises en charge. Mais l'essentiel est peut-être ailleurs, dans le transfert de compétences, dans la formation des équipes locales et la création au CHURN d'un centre national de référence pour le suivi des patients porteurs de stimulateurs cardiaques. Cette démarche illustre parfaitement la vision que la France porte de la coopération hospitalière. Au-delà des équipements ou des missions ponctuelles, nous croyons fortement au partenariat entre établissements, aux échanges entre professionnels, à la formation des médecins et des soignants, ainsi qu'à la recherche. C'est ainsi que se construisent des capacités nationales solides et que se développent des expertises qui bénéficieront aux patients tchadiens.
1: Son Excellence ambassadeur de la France au Tchad, Éric Girard, a ajouté que l'initiative de l'association Un cœur, un rythme, une vie revêt une importance particulière. Elle permet de développer une expertise nationale.
3: La France demeure un partenaire engagé du secteur de la santé au Tchad. Depuis les années 2000, plus de 150 millions d'euros, 98 milliards de francs CFA, ont été mobilisés par l'Agence française de développement. Auxquelles s'ajoutent les actions de l'initiative d'Expertise France, nos contributions multilatérales et les projets portés par le service de coopération et d'action culturelle de l'ambassade. Ces interventions couvrent des domaines essentiels, le renforcement des ressources humaines en santé, la santé maternelle et infantile, la nutrition, la vaccination, la recherche, la surveillance épidémiologique, mais aussi le développement de coopérations hospitalières ambitieuses, dynamiques, à l'image de celle que nous célébrons aujourd'hui. Je forme le vœu que cette première édition ouvre la voie à de nombreuses autres initiatives de cette nature et qu'elle contribue à renforcer encore davantage les liens entre les communautés médicales tchadiennes et françaises au bénéfice des patients et du développement de la cardiologie au Tchad. Sachez que nous tous, et je pense qu'aujourd'hui ce sera le cas, nous mettrons du cœur à l'ouvrage.
1: Lançons officiellement les activités des premières journées scientifiques de rythmologie et du simulateur cardiaque au Tchad. Le ministre en charge de la santé publique et de la prévention, Dr Abdelmadjid Abdrahim, a affirmé que ces journées scientifiques doivent être considérées comme un cadre du savoir, mais également comme un instrument de consolidation de l'action publique en santé. Elle participe à la mise en œuvre de la vision du chef de l'État, président de la République, maréchal Mohamed Idriss Déby Itno, et de l'engagement du gouvernement pour une médecine tchadienne plus forte, plus moderne et plus performante.
4: La tenue de cette journée traduit une évolution importante de notre système de santé. Elle témoigne d'une ambition nouvelle, celle d'un Tchad qui entend renforcer sur son propre sol ses capacités de diagnostic, de prise en charge spécialisée et une maîtrise des technologies médicales. Les maladies cardiovasculaires constituent aujourd'hui un défi majeur de santé. Sous l'effet de la transition épidémiologique, elle progresse malheureusement très rapidement et engendre des complications extrêmement graves, notamment le trouble de route et de la conduction cardiaque, dont la prise en charge requiert souvent des tests spécialisés et un plateau technique adapté. Face à la progression de cette pathologie, notre réponse est longtemps restée sur une perspective d'évacuation. Et ça, ce n'est pas une meilleure solution. D'où l'intérêt de développer des compétences locales pour assurer la prise en charge dans notre pays de façon décentralisée. La transformation de notre système de santé est inscrite dans la vision stratégique maréchal Tchad Mohamed Idriss Déby Itno. Son ambition première, c'est de renforcer ou les rendre proches de la communauté, équitable, accessible et fondée sur le développement des soins de santé primaire. Dans le domaine de cardiologie, cette volonté se traduit par le renforcement des services de cardiologie, la montée en puissance professionnelle de santé et la création depuis 2025 d'un DES de cardiologie. Je vous ai dit souvent que le système de santé ne se décrète pas, il se construit de façon progressive. Et nous sommes lancés dans cette dynamique, je dirais, irréversible pour transformer davantage notre système de santé et le rendre beaucoup plus résilient, performant. Il s'agit là d'investissements structurants au service d'une prise en charge durable. Je précise que la santé n'est pas un privilège, ce n'est pas une dépense, c'est une obligation. C'est un droit fondamental, c'est un investissement.
1: Docteur Abdelmadjid Abdrahim a salué l'engagement remarquable de cette association par ses missions d'implantation gratuite des simulateurs cardiaques, par son expertise et par son attachement au service de la population tchadienne.
4: Dans le domaine cardiovasculaire, cette volonté se traduit par le renforcement des services de cardiologie, mais également le renforcement des ressources humaines, parce que sans ressources humaines, on va rester toujours tributaire de l'aide extérieure. L'arythmologie est une discipline de haute technicité. Elle exige des compétences pointues, des équipements adaptés et une organisation rigoureuse. Mais elle représente aussi un marqueur fort de progrès pour notre système de santé. Car un pays qui est capable de diagnostiquer, d'implanter, de suivre et de contrôler sur place, certains dispositifs cardiaques franchissent une étape importante dans la maîtrise de la médecine spécialisée. À cet égard, je voudrais saluer l'engagement remarquable de l'association Un cœur, un rythme. In-vie. Par ses missions d'implantation gratuite de stimulateurs cardiaques, par son expertise et par son attachement au service de la population tchadienne, cette association apporte une contribution précieuse et exemplaire. Je tiens à lui exprimer au nom du gouvernement du Tchad notre profonde gratitude et notre reconnaissance et félicitations. Je veux également souligner que l'enjeu ne se limite pas par la réalisation d'actes médicaux. Le véritable enjeu est celui des transferts de compétences, de la formation, de la pérennisation du savoir-faire et de l'autonomisation progressive de notre système national de santé. C'est en formant nos spécialistes, en consolidant nos centres de référence et en investissant dans la technologie médicale que nous réduisons durablement notre dépendance vis-à-vis de l'extérieur. Cette journée scientifique, donc, est considérée comme un cadre de savoir-faire, mais également comme un instrument de consolidation de l'action politique du système de santé. Elle participe à la mise en œuvre de la vision du chef de l'État et l'engagement du gouvernement pour une médecine tchadienne plus forte, plus moderne et plus performante. J'invite les professionnels de santé, chers cadets, les jeunes médecins, les spécialistes en formation et l'ensemble des participants à tirer pleinement profit de ces échanges. Je félicite chaleureusement les organisateurs de cette première journée scientifique, la Société tchadienne de cardiologie, le comité scientifique, ainsi que tous les partenaires mobilisés pour la réussite de cet important rendez-vous. Je voudrais à cet effet adresser mes vifs remerciements au DCHU qui accueille cette importante rencontre scientifique. Je salue les professionnels de santé que vous êtes et son personnel, son engagement quotidien ainsi que le travail considérable accompli chaque jour pour offrir aux Tchadiens et aux Tchadiennes des soins de qualité, souvent dans des conditions exigeantes. Chaque connaissance acquise, chaque compétence transmise et chaque expérience partagée renforce fondamentalement notre capacité collective à mieux soigner la population tchadienne. Dans le domaine cardiovasculaire, cette volonté se traduit par le renforcement des services de cardiologie, mais également le renforcement des ressources humaines, parce que sans ressources humaines, on va rester toujours tributaire de l'aide extérieure. L'arythmologie est une discipline de haute technicité. Elle exige des compétences pointues, des équipements adaptés et une organisation rigoureuse. Mais elle représente aussi un marqueur fort de progrès pour notre système de santé. Car un pays qui est capable de diagnostiquer, d'implanter, de suivre et de contrôler sur place, certains dispositifs cardiaques franchissent une étape importante dans la maîtrise de la médecine spécialisée. À cet égard, je voudrais saluer l'engagement remarquable de l'association Un cœur, un rythme. In-vie. Par ses missions d'implantation gratuite de stimulateurs cardiaques, par son expertise et par son attachement au service de la population tchadienne, cette association apporte une contribution précieuse et exemplaire. Je tiens à lui exprimer au nom du gouvernement du Tchad notre profonde gratitude et notre reconnaissance et félicitations. Je veux également souligner que l'enjeu ne se limite pas par la réalisation d'actes médicaux. Le véritable enjeu est celui des transferts de compétences, de la formation, de la pérennisation du savoir-faire et de l'autonomisation progressive de notre système national de santé. C'est en formant nos spécialistes, en consolidant nos centres de référence et en investissant dans la technologie médicale que nous réduisons durablement notre dépendance vis-à-vis de l'extérieur. Cette journée scientifique, donc, est considérée comme un cadre de savoir-faire, mais également comme un instrument de consolidation de l'action politique du système de santé. Elle participe à la mise en œuvre de la vision du chef de l'État et l'engagement du gouvernement pour une médecine tchadienne plus forte, plus moderne et plus performante. J'invite les professionnels de santé, chers cadets, les jeunes médecins, les spécialistes en formation et l'ensemble des participants à tirer pleinement profit de ces échanges. Je félicite chaleureusement les organisateurs de cette première journée scientifique, la Société tchadienne de cardiologie, le comité scientifique, ainsi que tous les partenaires mobilisés pour la réussite de cet important rendez-vous. Je voudrais à cet effet adresser mes vifs remerciements au DCHU qui accueille cette importante rencontre scientifique. Je salue les professionnels de santé que vous êtes et son personnel, son engagement quotidien ainsi que le travail considérable accompli chaque jour pour offrir aux Tchadiens et aux Tchadiennes des soins de qualité, souvent dans des conditions exigeantes. Chaque connaissance acquise, chaque compétence transmise et chaque expérience partagée renforce fondamentalement notre capacité collective à mieux soigner la population tchadienne.
1: Mesdames et messieurs, depuis 2021, l'association Un cœur, un rythme, une vie a mis en place un centre de contrôle de pacemaker au centre hospitalier universitaire, la référence nationale de N'Djamena. Pour tous les Tchadiens, ou soit les étrangers vivant au Tchad peuvent se faire contrôler leur pacemaker au centre hospitalier universitaire, la référence nationale de N'Djamena. L'objectif de l'implantation des pacemakers est d'aider ceux qui n'ont pas les moyens de se faire soigner dans leur pays gratuitement. C'est le souci qui a motivé les jeunes médecins compatriotes vivant en France, accompagnés des médecins cardiologues. Au CHU, la référence nationale est celui de la Renaissance, effectue des opérations d'implantation aux personnes souffrant des troubles cardiaques. L'implantation des pacemakers se fait gratuitement durant les 10 jours de cette mission au Tchad. Mesdames et messieurs, c'est sur cette note que nous réformons votre magazine Santé pour tous consacré aujourd'hui aux premières journées scientifiques aux rythmologies et stimulation cardiaque au Tchad. Ces journées sont organisées par l'association Un cœur, un rythme et une vie en collaboration avec la Société tchadienne de cardiologie, avec l'appui du ministère de la Santé publique et de la Prévention, de l'Expertise France et du Centre hospitalier universitaire La Renaissance de N'Djamena et celui de la référence nationale. Était à la réalisation Alif Mohamed Sid, le magazine a été animé et présenté par Najnoma Bekaldorm. Merci de nous avoir suivis et nous vous souhaitons une excellente suite des programmes de la radiodiffusion nationale tchadienne. Au revoir et à la semaine prochaine.
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0: Mesdames, Messieurs, bienvenue dans cette émission spéciale dédiée à la Semaine nationale de la femme tchadienne, édition 2026. C'est un honneur et un plaisir de vous retrouver aujourd'hui pour explorer un sujet qui nous touche tous de près, défis et opportunités de l'employabilité des femmes au Tchad. Et cette semaine est l'occasion de célébrer les avancées réalisées pour l'égalité des sexes et de mettre en lumière les voix des femmes qui se battent pour assurer leur place dans le monde du travail. Alors que nous célébrons la Semaine nationale de la femme tchadienne, les contributions des femmes dans notre société, il est essentiel de discuter des obstacles qu'elles rencontrent et des solutions à envisager pour améliorer leur employabilité. Nous avons sur ce plateau Madame Nomlar Sabra Alice, elle est chef de service accueil et orientation des demandeurs d'emploi à l'UNAP. Bienvenue sur ce plateau.
1: Merci.
0: Ensuite, nous avons l'un des habitués de ce plateau, de l'UNAMO, bien sûr. Il s'appelle Al Swakar Ambera, il est manager de Job Booster Tchad. Bienvenue sur ce plateau.
2: Merci.
0: Nous avons Madame Edith Miguemadi, conseillère emploi à l'UNAP. Bienvenue. Et enfin, Madame Aziza Dadjo Goni, chef d'agence à l'UNAP de Goudi. Bienvenue.
3: Merci.
0: Mesdames, Messieurs, dites-nous quelle est la situation de l'employabilité des femmes au Tchad. On commence par Madame Alice.
1: Merci. La situation de l'employabilité des femmes au Tchad, à mon avis, reste très limitée. Je dis très limitée. Pourquoi ? Parce que l'accès à l'emploi des femmes jusqu'à de nos jours reste faible en raison des formations, en raison aussi des situations socio-culturelles. Et si on voit aussi bien les contraintes culturelles, je dis ça pourquoi ? Parce que les femmes, d'une manière générale, on ne pousse pas loin dans les études, la majorité, même si dernièrement, nos petites sœurs, je dirais, sont en train de vouloir quand même changer le cap. Mais les femmes, quand on parle de la formation, aller trop loin, pousser trop loin, ne connaît pas trop les femmes. Et deuxièmement, les pesanteurs socioculturels, quand je dis ça, entre-temps, on nous dit souvent que la place de la femme, c'est à la cuisine. Et tu es une femme, pourquoi perdre ton temps à continuer les études ou bien aller chercher encore plus loin? Si tu as déjà un petit quelque chose avec ton BEPC, tu peux déjà t'insérer avec ton bac, avec ta licence, tout ça. Et au fur et à mesure, on se rend compte que de nos jours, la licence est devenue un bac.
0: C'est ça.
1: Si je peux me permettre le terme. À mon niveau, c'est ça, ce qui freine un peu l'employabilité de la femme.
0: D'accord. Merci. Je vais m'adresser à Al Swakar, qui suit de près cette situation et qui rencontre beaucoup de jeunes qui sont en quête d'emploi et qui organise également, anime également des séminaires pour les jeunes qui initient des projets et tant autres. Dites-nous, quel est votre regard par rapport à cette question qui a été posée?
2: Merci à Mac Alex pour déjà l'invitation ici sur ce plateau-là. Pour moi, c'est un honneur d'échanger aux côtés de ces grandes dames. Je voudrais d'entrée de jeu dire que si on voit déjà en termes de nombre ici sur le plateau, on a plus de femmes que d'hommes.
0: Tout à fait.
2: Et c'est juste l'occasion qui fait qu'il y ait plus de femmes que d'hommes. Mais quand on les transfère sur le monde de l'emploi, c'est carrément autre chose. Donc mon analyse par rapport à la situation de l'emploi ou l'employabilité en général ici au Tchad, c'est que c'est rouge. Quand on dit c'est rouge, c'est que c'est une situation vraiment critique. Maintenant, quand il arrive qu'on en parle dans le milieu jeune ou bien spécifiquement pour les femmes, la situation devient encore plus critique. Donc voilà, malheureusement aujourd'hui c'est très difficile pour les femmes d'avoir accès peut-être à des opportunités d'emploi, et ceci serait lié, comme déjà madame l'a dit, à plusieurs facteurs qui sont connus dans notre contexte. Il faut dire qu'aujourd'hui les femmes rencontrent plus d'obstacles pour renforcer leur employabilité que d'opportunités.
0: Ouais. D'accord. Pour ne pas reposer la même question aux deux autres invités, dites-nous, je m'adresse d'abord à madame la conseillère et ensuite la chef d'agence UNAP. Dites-nous, vous, au sein de vos services, quelles sont généralement les questions, les préoccupations des dames qui viennent au niveau de votre service?
3: Tout d'abord, je tiens à vous remercier de nous inviter sur ce plateau pour échanger sur des questions qui sont vraiment d'actualité relatif à la situation de l'emploi des femmes au Tchad. En fait, beaucoup plus nous rencontrons de jeunes filles, surtout qui viennent de sortir du système scolaire. Leur préoccupation majeure, c'est l'insertion socio-professionnelle, certes, quand ils viennent chez nous. Mais surtout, ce qui freine leur insertion, c'est surtout le manque d'opportunités à l'égard de certains postes de responsabilité ou bien même un petit boulot qui leur permet vraiment de s'insérer dans la vie active. Surtout, comme l'a dit ma collègue, le manque de perfectionnement et surtout aussi des formations techniques. Beaucoup plus les entreprises, aussi l'expérience. Beaucoup plus les entreprises mettent l'accent sur l'expérience professionnelle et le manque de formation technique qui freine vraiment l'accès à l'emploi à la jeune fille qui vient vers nous. Je pense qu'il y a beaucoup de défis qui restent à relever. Et nous les conseillons, nous les orientons vers les métiers qui vont porter vraiment leur chance à accéder à un emploi.
0: D'accord.
4: Ouais. Les jeunes chercheurs d'emploi que nous recevons de nos jours, leurs préoccupations se posent beaucoup plus sur l'accessibilité sur le marché de l'emploi et beaucoup plus le soutien à l'entrepreneuriat. C'est pas du tout facile d'accéder aux prêts. Par contre, ils ont assez de projets qu'ils initient et déposent, mais par manque de financement, ils se plaignent toujours. Donc ils courent de gauche à droite entre l'insertion socio-professionnelle et l'entrepreneuriat. Ce sont les deux points clés.
0: Ok, d'accord, c'est tout. Il y a un terme que les jeunes n'aiment pas trop entendre, l'expérience. Est-ce qu'il y a une école d'expérience? Comment on peut faire pour enlever ce vocabulaire de notre jargon pour permettre aux jeunes également d'avoir cette chance d'être employés quelque part?
1: Merci, Marc Alex. C'est pas seulement les jeunes qui n'aiment pas écouter ce terme. Nous, je parle de nous, je parle de l'UNAPE, je parle sous le contrôle de mes collègues. Et je pense que notre partenaire de Job Buster s'y retrouvera aussi. Même nous, on n'aime pas écouter ce terme, expérience. Ce terme expérience bloque assez de jeunes. C'est par rapport à ça que l'UNAPE a pensé mettre sur pied le programme d'appui aux diplômés sans expérience, qui est devenu maintenant le GAD, c'est le guichet d'appui aux diplômés sans expérience. Qu'est-ce qu'on s'était dit? Tous les avis de recrutement qu'on reçoit chez nous, on nous parle des expériences de 2 ans, de 3 ans, de 4 ans, de 5 ans, et nous sommes tous sans ignorer qu'il n'y a pas une école d'expérience. Qu'est-ce qu'il faut faire pour aider ces jeunes-là à s'insérer? Parce que c'est un blocus. Maintenant, si ces entreprises ne prennent pas déjà, ces institutions ne prennent pas déjà ces jeunes sous leurs ailes, comment ceux-là feront pour avoir d'expérience, pour acquérir ces expériences? Surtout qu'on sait tous qu'il n'y a pas une école d'expérience. Alors, l'UNAPE a pensé mettre sur pied ce programme pour aider ces jeunes à nouvellement sortir du cursus scolaire qui n'ont aucune expérience. Qu'est-ce qu'on fait? On a signé des conventions de partenariat avec les institutions de la place. Ceux-là, dans le besoin des stagiaires, nous envoient l'offre. Et nous, on puise maintenant dans notre base de données pour permettre à ces jeunes-là d'aller se perfectionner pour un temps, même si ce n'est pas beaucoup. C'est 3 mois renouvelables une fois. Ça fait 6 mois et depuis l'année dernière, nous avons poussé un peu loin pour inscrire le volontariat sur 1 année. Donc nous nous sommes dit qu'après ces 1 année et 6 mois, le jeune, si pendant ses stages, s'est imposé, il sera sûrement retenu. Parce que ça aussi, c'est un autre volet, que le jeune en stage s'impose pour faire sentir sa présence. Maintenant, dès qu'il n'est pas là, on dira, ah tiens, sûrement Marc Alex n'est pas là, sûrement Edith n'est pas là. C'est pourquoi ce travail n'avance pas. Mais quand ce jeune en stage ne s'impose pas, les gens seront même pressés de le voir partir. Ah, ton stage là, ça n'a pas encore fini. Tu es encore là. Donc ça, c'est un défi que l'UNAPE a cherché à relever et nous sommes en train de le relever parce que plusieurs jeunes à travers le GAD ont eu d'emploi.
0: Oui. D'accord. Et vous, Hal, est-ce que vous essayez de plaider en faveur de ces jeunes-là qui sont confrontés tout le temps à ce mot expérience, expérience, expérience?
2: Tout à fait. Hein. Tout à l'heure, madame, dans son mot introductif, avait parlé de l'évolution, par exemple, du monde du travail. Elle a dit tout à l'heure que la licence est devenue comme le bac.
0: Ouais.
2: Et c'est par rapport au contexte. Nous sommes face à une crise d'emploi. Donc, ça fait qu'il y a de plus en plus de personnes qui sont injectées sur le marché du travail.
0: C'est ça.
2: Et donc la concurrence est assez rude. Et vous savez que dans le monde professionnel, les entreprises surtout, ils essayent de tirer le meilleur. Donc quand il y a de telles opportunités, et ils essayent de surfer là-dessus. Et c'est ce qui fait qu'aujourd'hui, on exige peut-être plus d'expérience. Parce que remarquez que juste pour un poste peut-être de gardiennage, il y a des centaines de jeunes qui postulent. Et ce ne sont pas que des jeunes qui ont peut-être un niveau bac. Certains ont un niveau master, certains sont inscrits en thèse. Et voilà, vous voyez que face à ça, pour éliminer déjà certains, ces entreprises font appel à un certain niveau d'expérience et tout. Mais nous, ce que nous faisons, nous travaillons principalement avec des jeunes. Donc peut-être ceux qui, des primo-demandeurs d'emploi comme on les appelle, ceux qui viennent de sortir fraîchement de l'école et qui sont nouvellement diplômés et qui cherchent une opportunité professionnelle. Pour les avoir déjà côtoyés, nous nous sommes dit qu'à un certain niveau, il ne s'agit pas simplement de l'expérience. Parce que parfois, c'est bien d'avoir de l'expérience pour certaines fonctions, peut-être des cadres, des managers et autres, tout ça. Mais il y a certaines compétences, peut-être techniques, un jeune peut les développer très rapidement. Donc le plaidoyer que nous faisons aujourd'hui, c'est beaucoup plus que les entreprises puissent considérer, peut-être aller sur la base du soft skill. techniques, peut-être les compétences interpersonnelles. Parce que les compétences techniques, l'expérience, ça peut s'acquérir. Un jeune, on peut le prendre peut-être de manière brute comme ça et lui montrer la voie. Et il peut peut-être au bout de quelques mois simplement, sur la base de la confiance, du coaching, de la disponibilité de la personne qui l'encadre, il peut très rapidement assimiler les choses et nous donner des résultats peut-être au même niveau que celui qui est déjà expérimenté. Mais aujourd'hui aussi, il faut reconnaître que le gouvernement a fourni beaucoup d'efforts hein, en termes d'incitation des entreprises à recruter des jeunes. Quand vous voyez les exemptions liées à, par exemple, certaines taxes et tout ça, c'est pour encourager les entreprises à recruter des jeunes, surtout qui ont moins de 35 ans. Si vous les recrutez, vous êtes exempt, par exemple, du paiement de certaines taxes, des impôts et autres, tout ça. C'est pour pouvoir résorber un peu cette problématique-là où les entreprises exigent que les jeunes puissent avoir un certain niveau de confiance. Quand vous venez, par exemple, chez nous, mis à part deux ou trois cadres, les restes de l'équipe, souvent, ce sont des jeunes. Et la plupart des temps, nous recrutons beaucoup de jeunes. Dans l'année, par exemple, nous sommes une petite structure. Nous accueillons peut-être jusqu'à 20 stagiaires. Et au bout de 3, 4, 5 mois, avec un très bon coaching, ces stagiaires-là réussissent à décrocher une opportunité digne de ce nom-là dans d'autres grandes organisations. Peut-être quelqu'un qui était arrivé chez nous comme stagiaire après 6 mois à 9 mois, il réussit peut-être à devenir un chef de département ailleurs. Donc nous lui avons juste donné une opportunité d'apprendre parce qu'il a un très bon caractère et tout ça. Il a une disposition intérieure à s'imposer, à faire un très bon travail. Et puis voilà, les gens ont aujourd'hui une bonne capacité d'adaptation et d'apprentissage. Donc il faut leur donner l'opportunité. Et les jeunes sont vraiment prêts à... C'est démarqué. C'est vrai qu'il y a des brebis galaises et autres, tout ça, mais la plupart, quand on leur donne vraiment l'opportunité, on les coach bien, ils s'en sortent très bien. Ouais, donc nous faisons ce travail de plaidoyer là, et peut-être c'est le lieu aussi d'appeler ceux qui nous suivent, les recruteurs et les employeurs là, à essayer, à tester, parce que c'est dans les mentalités que non, il faut toujours des personnes expérimentées et tout, mais quand on essaie avec les jeunes, on peut être déçu ou peut-être tirer avantage.
0: C'est ça, d'accord. Madame Edith et Madame Aziza, dites-nous, la plupart des jeunes qui viennent chez vous, si on prend un ratio de 50 jeunes, combien de femmes se manifestent dans le cadre de la recherche de l'emploi chez vous?
3: Bon, en fait, d'abord, nous, à l'ONAPE, d'une manière générale, on accueille les demandeurs d'emploi à travers plusieurs services. Déconcentrés, par exemple, il y a les agences et à la direction à travers la division de l'orientation. Beaucoup plus, les femmes, elles sont minimes, si on peut dire. Sur une ratio de 50, on peut dire 25 ou bien 30, beaucoup plus.
0: Donc la plupart, c'est des garçons.
3: Parce que la femme, beaucoup plus, elle se dit, il faut attendre, peut-être on va m'appeler d'abord et puis... Il y a beaucoup de réticences à l'endroit de la femme. C'est pourquoi il faut beaucoup plus aider la femme à avoir confiance en elle d'abord. Et puis être capable vraiment de se lancer, par exemple, ou bien d'avoir cette confiance-là, d'aller vers les recruteurs ou bien même les institutions qui sont chargées de faciliter son insertion socio-professionnelle. Nous, on fait, par exemple, à travers les agences et la direction, tout ça, on fait d'abord un travail de sensibilisation. De sensibilisation parce que ces jeunes-là, beaucoup plus les femmes, elles sont réticentes. Elles ne viennent pas vers nous. On les encadre lors des échanges, par exemple, lors de la Sénafed ou bien même lors de certaines formations. On les encadre, on les initie d'abord à c'est prendre en charge et avoir cette confiance d'aller vers les institutions. Parce que d'abord, il faut être acteur de sa recherche d'emploi. Il n'y a pas une institution qui va aller chez vous pour vous dire venez. C'est ce qu'on dit souvent aux jeunes, d'une manière générale, ou beaucoup plus aux filles. Il faut qu'elles aient cette volonté-là d'être actrices elles-mêmes de leur recherche d'emploi. Effectivement, c'est ce que nous on fait. Et beaucoup plus, le travail, ça donne ses effets petit à petit. Il y a des femmes qui s'engagent vraiment. Nous sommes contentes quand on voit, par exemple, nos jeunes sœurs que nous, on a encadrées, elles se lancent dans leurs propres activités, à travers l'entrepreneuriat. Nous sommes tellement fiers de celles-là.
0: Ouais. D'accord, madame Edith. Est-ce que généralement, les jeunes filles qui viennent vers vous, quel type de conseils vous leur donnez pour pouvoir mieux les orienter?
4: Rares sont celles qui viennent vers nous. Mais la petite partie qui vient, au moins, c'est on trouve des jeunes dames engagées qui mettent vraiment du paquet. Ouais. Elles viennent, celles qui sont à la recherche des stages, on les oriente parfois du bureau de Damina. Elles viennent, elles déposent. On leur donne des orientations qu'il faut et on leur montre là où il faut aller faire le suivi. C'est quand même une grande distance d'Abina à Bouloulou, mais elle s'arrange à venir quand même.
0: Donc vous avez des agences un peu partout pour pouvoir permettre aux jeunes de ne pas aller loin de leur quartier, c'est ça?
4: Oui, sauf que les guichets sont un peu loin des agences.
0: C'est ça, ah, ok, d'accord.
4: Nous avons aussi les guichets dans les universités et les instituts également.
0: D'accord. Madame Alice, il y a un phénomène dont on parle peu, ou bien on a peut-être honte d'en parler, sur le harcèlement des dames et des jeunes filles dans les entreprises. Dites-nous, comment vous suivez ce phénomène? Est-ce que de temps en temps vous intervenez également pour pouvoir plaider en faveur de ces jeunes dames-là pour qu'elles puissent travailler sans toutefois être harcelées dans le lieu de service?
1: C'est ma Alex. Le harcèlement des jeunes filles dans le milieu professionnel. Moi, par exemple, personnellement, j'ai eu à gérer un cas. Je vais taire le nom de l'institution. J'ai eu à insérer des stagiaires dans une institution. Qu'est-ce qui s'est passé? C'est des stagiaires dans le domaine sanitaire. J'ai une qui était venue vers moi me dire que lors de sa garde, elle s'est confrontée à une difficulté. La difficulté, c'est que le major de cette institution a voulu abuser d'elle. Quand elle était venue me trouver, parce que quand on parle d'abus sexuels, c'est vraiment un problème à prendre avec pincette.
0: C'est très au sérieux.
1: Très au sérieux. J'ai insisté pour voir est-ce que ce qu'elle est en train d'apporter est vraiment réel. Qu'est-ce que je lui ai dit? Je lui ai dit, si c'est vrai, j'aimerais avoir des preuves. Les preuves, c'est que je vais te demander lors de ta prochaine garde, et si c'est le major serait aussi là, si tu peux me faire un enregistrement pour que je puisse vraiment aller vers ce major-là, parce que c'est un père de famille. Si on porte directement au niveau de l'administration, ça va le coûter à toutes ces choses, tous ces paramètres. Mais je saurais comment m'organiser. Effectivement, elle est partie et elle m'a ramené un enregistrement.
0: Comme preuve.
1: Comme preuve. C'était des paroles.
0: C'était un audio.
1: C'est un audio. Donc, qu'est-ce que j'ai fait? Comme je suis la superviseure, je suis censée à chaque fois passer, voir ce qui se passe là-bas. En tant que j'étais superviseure au programme PAT, j'étais effectivement passée. J'ai pris le major. J'ai dit, est-ce que je peux avoir un échange avec lui? Il avait accepté. Et j'ai pris d'abord l'audio dans mon téléphone. Après salutation, j'ai juste appuyé. Quand j'ai fini, je lui ai posé la question de savoir est-ce qu'il reconnaît la personne qui est en train de parler au téléphone. Il n'a pas osé soulever la tête pour me regarder d'abord. Il dit, madame, je suis désolée. Il dit, non, j'aimerais savoir est-ce que vous reconnaissez la voix de la personne. Il dit, effectivement, c'est ma voix. Il dit, c'est votre voix. Il m'a dit, oui. Il dit, est-ce que de là où je suis, je peux te faire renvoyer d'ici 2 à 5 minutes? Il me dit, oui, il le sait. Il dit, qu'est-ce que tu me dis? Je ne te demande rien, mais toi-même, dis-moi quelle est ta position. Parce qu'apparemment, tu n'es pas à ta première fois. Sûrement, tu en as fait avec plusieurs autres. Ouais. Qu'est-ce qu'il disait? Il faisait des avances à la fille. Et après ça, il a menacé la fille, dit non, si elle n'accepte pas, c'est lui le major. Donc, il va faire un rapport sur elle pour que d'ici la semaine prochaine, qu'elle ne soit plus dans son lieu de stage. Donc maintenant, c'est toi ou bien la fille. Dis-moi, lesquels de deux doivent partir? Imaginez la suite. C'est des excuses passées, par là, jusqu'à il s'est mis à genoux, voilà. Il dit, bon, ce que je vais faire, je ne vais pas porter à la hiérarchie, mais je t'observe. Je sais à qui je peux parler de ça, parce qu'on ne peut pas te laisser complètement comme ça. Sûrement, à une autre personne, tu feras encore ça. Mais je saurais comment je vais me prendre. Et c'est vrai que je suis partie vers les ressources humaines. J'ai échangé avec une personne parce qu'ils ont des responsables psychosociaux aussi. J'ai échangé avec ces responsables. Je lui ai dit, voilà ce qui se passe. Ce n'est pas pour faire du mal à ces majeurs parce que c'est une personne âgée, c'est un père de famille. Mais c'est pour que vous aussi, vous sachiez comment vous prendre avec celui-là. Il n'est pas son premier pas. Sûrement, il fera encore d'autres. J'ai pris cet petit exemple pour dire que beaucoup de jeunes, surtout filles, pendant le stage, même si c'est lors de leur recherche d'emploi, sont confrontés à plusieurs difficultés, des attouchements, il y a, je sais pas, des chantages. Pour dire que si c'est ça, tu peux avoir ça, les jeunes. Et ça, c'est ce que moi j'ai vécu. Mais j'ai écouté plusieurs jeunes se plaindre, surtout jeunes filles se plaindre. Nous profitons, je profite aussi de cette occasion, parce que les gens vont nous écouter. Pour dire que ces petites sœurs, ces jeunes femmes qui cherchent de l'emploi, ce sont nos petites sœurs, ce sont nos mamans, ce sont nos femmes. Et ces personnes, ces hommes qui s'adonnent à ces pratiques, est-ce qu'ils seront contents d'entendre, d'écouter que leur propre sœur, leur femme ou bien leur fille s'est retrouvée face à cette situation une fois? Est-ce que ça va leur plaire d'écouter ça? Donc je lance un SOS pour demander à ceux-là d'arrêter simplement. D'arrêter simplement. C'est pas, ça n'honore pas les hommes. Parce que quand on parle de ça, on met tous les hommes dans le panier. Ça n'honore pas les hommes. Un homme est censé protéger une femme. Parce que les femmes, nous sommes vos mères, nous sommes vos sœurs, nous sommes vos femmes. Et vous êtes censés nous protéger. C'est parce qu'on est dans le besoin qu'on vient vers vous. Maintenant, si c'est profiter de ces besoins pour abuser de ces jeunes femmes, c'est vraiment pitoyable. Et notre semaine, je lance un appel vraiment vibrant à l'encontre de ces hommes qui sont dans cette pratique, qui s'adonnent à cette pratique-là, d'arrêter. Ça n'honore pas les hommes.
0: Monsieur Al-Swakar, dites-nous quels sont les défis liés à l'emploi des femmes chez nous.
2: C'est intéressant, j'aurais souhaité un peu...
0: donner un avis. Okay. Voilà, oui. Allez-y.
2: Par rapport à ces phénomènes, c'est quelque chose de réel. Vous savez que quand on est dans une certaine situation de vulnérabilité, les portes peuvent s'ouvrir pour toutes sortes peut-être de tentations et tout. Ouais. Et malheureusement, c'est la société, il y a des hommes qui peuvent profiter de ça. Le contraire est un peu faible. Des femmes qui abusent des hommes, ça existe, mais c'est un peu limité par rapport à la situation des hommes vis-à-vis des femmes. Donc, dans ces cas de figure, par exemple, nous, peut-être comme on est amis sur les réseaux sociaux, vous voyez qu'on lance tous les temps des avis de recrutement de façon formelle ou informelle. Et parfois, nous recrutons pour les partenaires et tout. Ce que nous faisons signer des codes de conduite à ces partenaires-là, parce que nous mettons en avant la dignité de l'emploi. Parce que ce n'est pas simplement trouver une opportunité d'emploi à quelqu'un, mais il faudrait que ce soit une opportunité qui préserve la dignité de cette personne-là, et particulièrement des femmes. Et voilà, moi, j'aurais le cœur brisé face à ce genre. Madame a été très clémente. Si c'était nous, ça pouvait aller très loin, parce que c'est une opportunité de donner de l'exemple à d'autres, parce que ce sont des choses qui se passent. Voilà. Et puis les filles, elles subissent ça parfois. Cette dame, elle est vraiment courageuse d'avoir dénoncé. Il y a des milliers de femmes qui subissent ça et qui ne peuvent pas du tout dénoncer. Donc quand quelqu'un prend le courage et arrive à les dénoncer, il faut saisir cette opportunité pour vraiment faire passer le message. Donc voilà, elle a su les régler. C'est bien, mais malheureusement, il y a beaucoup de choses comme ça. Vous avez parlé des
0: défis de l'emploi.
2: Vous savez que l'emploi, ce n'est pas seulement le fait d'insérer quelqu'un, lui trouver peut-être un salaire et voilà, une opportunité, un contrat. Non. Nous, on pense que l'emploi ou l'employabilité, ça commence très loin. Déjà, à la base, c'est l'environnement d'abord. Favorable. C'est comme ça que vous verrez qu'à côté de notre axe qui s'occupe de l'emploi ou de l'employabilité, il y a d'abord un axe, nous travaillons à créer un environnement qui soit favorable au développement peut-être des opportunités d'emploi pour les jeunes et pour les femmes. Ça va de la formation jusqu'à peut-être l'insertion socio-professionnelle. Aujourd'hui, quand vous voyez à la base déjà, c'est difficile que peut-être que ces dernières années, les gens commencent à changer un peu de mentalité et on envoie de plus en plus des filles à l'école. Préparer l'emploi, ça commence déjà à la base. Dès que votre enfant naît, vous commencez déjà à la préparer, à lui donner les outils nécessaires, de telle sorte que quand elle arrivera à un certain niveau de maturité, qu'elle puisse être compétitive, qu'elle puisse avoir tous les éléments nécessaires pour faire face peut-être à la dureté de ce monde d'emploi. Donc aujourd'hui, quand vous voyez, il y a des politiques certes qui encouragent la scolarisation des jeunes filles et peut-être qu'il faut pousser davantage un peu dans ce sens. Sinon, ça fait partie déjà des défis. Hein. Un enfant, peut-être une jeune fille qui n'a pas d'acte de naissance, c'est déjà un problème qui va se poser dans le futur pour, pour trouver un emploi. Donc maintenant, quand on forme les gens, moi je suis pour la discrimination positive. Aujourd'hui, je ne sais pas s'il y a des politiques genre, par exemple, qui existent un peu partout. Nous, on travaille de temps en temps avec la CELIAF pour développer une politique genre et nous faisons appel à des organisations féminines pour qu'elles puissent évaluer si nous sommes en train de mettre en œuvre notre politique genre. Donc, il y a un certain minimum pour que, malheureusement, dans la pratique, ça devient un peu difficile. Sinon, nous nous disons qu'au minimum, nos clients, on préfère les appeler aussi des clients, pas des bénéficiaires, pour que les gens puissent changer de mentalité. Parce que le bénéficiaire, c'est celui-là qui est dans une position de recevoir. Les clients est roi, donc il part, il arrache certaines choses. Donc, nous travaillons à ce qu'au moins 40% de nos clients soient des femmes. Et que 10%, par exemple, soient des personnes en situation de handicap et autres, tout ça. Il y a des programmes où vous pouvez trouver 100%, par exemple, des femmes. C'est sur la base de notre politique genre, par exemple. Il faut déjà développer et vulgariser des politiques genre pour faire face à ces défis-là. Parfois, vous faites un appel à candidature et vous voulez absolument recruter une femme, mais vous ne trouvez pas de candidature féminine. Ou bien peut-être que le meilleur candidat n'est pas une femme, donc vous êtes obligé.
0: De vous rabattre sur un homme.
2: Voilà, de vous rabattre sur un homme.
0: Malgré vous, quoi.
2: Malgré vous. Donc, vous allez voir qu'il y a des équipes qui sont fortement masculines. Et nous, face à ce genre d'équipe, par exemple, on est un peu triste parce que voilà, notre travail aussi, c'est de créer des opportunités pour que les femmes puissent plutôt s'imposer ou être plus représentatives. Et voilà, face à de telles situations, il n'y a que des politiques genre qui peuvent, par exemple, aider. Au-delà de ça, quand on forme les femmes, il ne faudrait pas les laisser. Il faut trouver des mesures d'accompagnement. Sinon, à la base, ça devient également un problème parce qu'il y a des défis liés à l'accès peut-être peut-être au financement pour des femmes qui ne veulent pas embrasser le salariat, par exemple, si elles veulent se lancer dans l'entrepreneuriat, il faut leur trouver des mécanismes. Au-delà peut-être de la formation professionnelle qu'elles ont reçue, il faut les outiller davantage, peut-être avec des formations à la carte pour peut-être développer une entreprise, pour peut-être faire un métier pratique et autres, tout ça, les encourager un peu dans ce sens-là. Donc je crois qu'il y a tellement de défis, il y a les pesanteurs sociaux, comme la madame l'a mentionné tout à l'heure, et beaucoup d'hommes aujourd'hui continuent par penser que, et ça aussi c'est la responsabilité des femmes, vous voyez que pour les femmes qui ont poussé et puis qui sont arrivées à s'imposer quelque part, je ne sais pas, c'est pas toutes les femmes, mais généralement, l'argent de la femme c'est pour elle et sa famille, l'argent de l'homme c'est pour tout le monde. Donc c'est pour l'homme, la famille de l'homme,
5: la famille de la femme.
2: Du côté de la femme également. Oui. Donc vous voyez que ça fait que les hommes sont un peu réticents, parce qu'ils savent que même si je pousse ma femme à arriver à un certain niveau, le poids va revenir sur moi. Donc il faudrait que les femmes aussi apprennent déjà à s'imposer, à se dire que voilà, elles, si elles s'en sortent aujourd'hui par exemple. Non, moi je ne suis pas pour les 50-50, je suis pour une contribution volontaire. Donc si la femme peut contribuer, il faut qu'elle le fasse. Même si 100% de son argent doit revenir à sa famille, je pense que dans sa famille, il y a des hommes, il y a d'autres femmes. Si elle peut les aider, il n'y a pas de souci. Donc mais il faudrait qu'elle montre cette volonté-là d'aider davantage pour que certains préjugés puissent tomber et puis que les gens puissent les encourager.
5: C'est ça.
2: Donc voilà. Désolé d'être un peu nombreux.
5: Non, ça va, c'est pertinent.

0: je voulais un peu rebondir sur le fait d'abord que le travail de la femme revient à elle, si on peut dire. Parce que bien plus souvent, la femme, elle doit être mise en sécurité. Moi, je pense que si elle a la sécurité qu'elle mérite, je pense que tout l'argent peut revenir à la
1: À
0: famille.
1: l'homme,
0: Oui.
1: hein?
0: Ouais. Faut la mettre en confiance. Et puis, si elle a confiance qu'il n'y aura pas d'obstacles à la fin, je pense que le côté affectif ou bien le côté un peu maternel est toujours là.
2: C'est ça.
0: Moi, je pense que les défis de l'employabilité, en fait, de la femme, nous, à l'ONAPE, il y a beaucoup de mécanismes qui ont été faits, des stratégies et des mécanismes qui sont mis en place pour vraiment aider la femme à s'insérer ou bien à avoir sa place, en fait. En dehors de notre service qui est régalien, qui est l'accompagnement des demandeurs d'emploi, tout ça, il y a les guichets récemment, en 2024, qui ont été mises en place. Il y a d'abord le guichet auto-emploi, hein, qui est un programme dédié aux jeunes et surtout aux jeunes femmes qui veulent s'insérer à leur propre compte. On les accompagne à travers des AGR. L'année passée, 2025-2026, plus de 1200 femmes à travers tout l'étendue du territoire, elles ont été formées et encadrées en technique des activités génératrices de revenus.
2: À travers tous les chats.
0: Tous les chats, oui. Et d'autre part, aussi, il y a le guichet d'appui aux diplômés sans expérience qui vraiment met l'accent sur l'expérience, comme j'avais dit au début. Je ne veux pas répéter les autres collègues, mais ce n'est pas nous qui exigeons l'expérience, mais c'est beaucoup plus les entreprises qui exigent. Donc, pour faciliter cette passerelle-là, on a mis en place ce guichet. Aussi, récemment, il y a le guichet emploi salarié. Emploi salarié, c'est-à-dire aussi, en quelque sorte, cet espace qui va favoriser vraiment les échanges entre les chefs d'entreprise et les demandeurs d'emploi, surtout les femmes. Et aussi, j'avais dit le guichet d'appui du plein sans expérience, le guichet emploi crédit agricole. Crédit agricole, ça touche beaucoup plus les femmes qui sont dans le milieu rural. On les accompagne à travers leur groupement. Beaucoup plus les femmes en milieu rural, elles sont organisées en coopérative, en association, beaucoup plus en Yamen. En Yamen, on parle beaucoup, mais elles sont beaucoup plus dans l'action. Elles ne revendiquent pas. Hein? On a pensé à aller vers elles beaucoup plus les femmes qui sont regroupées en coopérative. On les finance, on les encadre d'abord à travers des ateliers de formation qui les amènent à avoir une idée de montage de projet, un business plan, si on peut dire en quelque sorte. Parce que beaucoup plus les femmes qui n'ont pas été à l'école, mais on les initie juste à des petites activités qui vont les faciliter à avoir une notion en gestion de leurs revenus. Bon, en fait, c'est en quelque sorte les cadres qu'on met en place pour faciliter l'insertion de la femme à travers nos différents services.
2: D'accord. Et Madame Edith, en termes d'orientation, qu'est-ce que vous faites concrètement pour ceux qui, ou celles qui viennent pour déposer leur candidature, ou chercher une issue de sortie par rapport à l'emploi chez vous? Est-ce qu'il y a des préalables qu'il faut respecter? Est-ce qu'il y a des gens qui font ce travail de suivi pour pouvoir les accompagner dans ce processus?
3: Généralement, nous recevons les demandeurs dans les agences. Dès leur arrivée, on essaie d'abord de diagnostiquer leurs soucis majeurs et à travers ce diagnostic, maintenant, on essaie de mettre sur plan des programmations, des conseils, des orientations. Et leur situe où s'y trouve le problème. Parfois, lors de réception des CV et autres, aussi on voit des incohérences, des choses à améliorer. Nous essayons d'organiser aussi les techniques de recherche, des ateliers de techniques de recherche d'emploi pour les emmener à mieux rédiger leur CV et autres. Après le diagnostic, nous observons aussi ceux qui sont vraiment dans le besoin des stages de perfectionnement. Avant d'atterrir sur le marché de l'emploi, nous les orientons vers le guichet concerné. Parfois, une seule personne peut exprimer aussi deux besoins à la fois, question d'aller en entreprise, question de faire un micro-projet soi-même. Tous les deux, on essaie de combiner et d'orienter. Ce qui sort en premier, c'est là où on l'oriente à mieux saisir. Et surtout du côté entrepreneurial, dès que la personne s'installe et qu'on voit que le projet initial ne donne pas, on essaie d'accompagner avec un autre projet pour mieux appuyer et faire un recouvrement et puis développer son entreprise.
2: D'accord. Madame Alice, tout à l'heure, vous avez parlé également du manque de formation qui peut constituer un frein pour les femmes qui sont en quête d'emploi. Dites-nous concrètement, qu'est-ce qu'il faut faire pour pouvoir aider celles qui ne sont pas diplômées ou celles qui n'ont pas de gros diplômes à pouvoir avoir la même chance que l'autre les hommes?
1: À l'ONAPE, on a cité plusieurs services et ça reste un service qui n'est pas connu de tous mais qui fait assez de travail. C'est le service de développement des compétences. On a un service de développement des compétences qui est là dès qu'on reçoit les demandeurs d'emploi. Après un entretien, nous sommes comme des médecins aussi chez nous. Quand on diagnostique, qu'est-ce qu'on fait? On se retrouve parfois, avant d'arriver à ceux qui ne sont pas diplômés, on se retrouve parfois face au chômage de longue durée.

0: durée, nous le savons tous, ceux qui ont fini mais qui n'arrivent pas à s'insérer. Cela, le développement de compétences a fait de la reconversion pour ce jeune, ce chômeur. La reconversion qu'on fait, on a plusieurs formations qu'on organise au sein de l'ONAPE, en partenariat avec, parfois s'il n'y a pas des experts chez nous, c'est en partenariat avec d'autres institutions qui ont des experts dans ces domaines. Les formations à reconversion, très souvent tout autour des formations en couture, en hôtellerie. Hier déjà, on a lancé une formation en hôtellerie pour 50 jeunes. La semaine passée, on a lancé aussi une formation en BTP pour 200 jeunes. Et c'est en carrelerie, c'est pour aider. L'ONAPE prend toute couche.
1: Il y a beaucoup de femmes qui...
0: Il y a toute couche qu'on prend. Aucune couche n'est omise à l'ONAPE. Ceux qui sont diplômés, ceux qui ne sont pas diplômés, on leur compte. Ouais. Ceux qui ne sont pas diplômés, dès que tu fais ton entrée à l'ONAPE et que tu as la carte de demandeur d'emploi, ça c'est très nécessaire, c'est obligatoire même d'ailleurs. Tous les services qu'offre l'ONAPE, il faut obligatoirement avoir la carte de demandeur d'emploi.
1: Beaucoup de chômeurs ne connaissent pas ça.
0: Ou
1: bien des demandeurs d'emploi.
0: Ne savent pas. Pourtant, à chaque fois, nous sommes là en train de sensibiliser, mais parfois c'est par manque aussi, c'est pas d'urgence, mais c'est le laxisme même de ce jeune-là, si je peux me permettre ce terme. Parce qu'un jeune déjà en quête ou bien valide pour avoir un emploi, il est censé être actif. Mais c'est ce que beaucoup de jeunes ne le font pas. Et ceux qui ont même cette carte, quand ils prennent la carte, ils repartent dormir tranquillement à la maison, attendant que l'ONAPE les appelle.
1: Le coup de fil.
0: Ça fait 10 ans que j'ai la carte, l'ONAPE ne m'a jamais appelé. Ça fait 3 ans, l'ONAPE ne m'a jamais appelé. Et moi, quand je me retrouve en face de ces jeunes, je dis, mais on ne va jamais t'appeler.
1: Non, on va l'appeler à la radio,
0: jour,
1: quand
0: voilà.
1: Il sera dans le parc.
0: Exactement, mais ce n'est pas l'ONAPE, c'est pas l'ONAPE. Donc. Parce que là, on reçoit plusieurs demandeurs. Si je peux me permettre, seulement à la direction, à la DOIDC, on enregistre 20 à 25 jeunes par jour. À Abena, on enregistre jusqu'à 100 jeunes par jour. À Goudji, on enregistre le même taux. Parfois, ça va même au-delà de 25-30.
1: La carte est gratuite.
0: À Djiguel, la carte est gratuite.
2: Okay.
0: À Djiguel, à Farcha. Tous les services qu'offre l'ONAPE est gratuit. Jusqu'au crédit qu'offre l'ONAPE, c'est à taux d'intérêt zéro.
1: Le crédit, c'est-à-dire moi, on peut aller prendre le crédit là-bas ou bien c'est...
2: Si, on a
1: c'est
2: la carte. Yeah.
0: Si ah, vous okay, avez
2: si
0: la carte.
2: Carte.
0: Si
2: vous
0: n'êtes
2: pas carte, des chômeurs.
0: Et si vous avez un projet,
2: vous n'êtes
0: un
2: pas
0: projet
2: des chômeurs.
0: Parce qu'il y a le projet, on a un comité qui est là, qui statue sur le projet. Quand le comité statue et qu'il trouve que le projet est bon, on peut financer votre projet. Mais vous, vous pouvez être des avaliseurs. Vous ne pouvez plus être des promoteurs, mais vous pouvez être des avaliseurs chez nous.
1: J'aimerais qu'on revienne un peu sur deux aspects. Il y a la carte, comment mener des démarches pour avoir la carte et qui est éligible à l'octroi de cette carte et également l'octroi de ces crédits que vous donnez aux gens. Quelles sont les conditions à remplir? Il y a beaucoup de gens qui ne savent pas ce qui se passe exactement. Quelquefois, je parle de mon expérience, quelques neveux, je les ai orientés vers l'ONAPE d'Abena. Ils étaient surpris quelquefois que je leur parle de la carte. Par exemple, est-ce que le message passe suffisamment pour que ces jeunes puissent également mener ces démarches?
0: D'accord. Bon, à mon avis, le message passe. Et le message passe.
1: Vous utilisez quel canal pour pouvoir faire passer les informations?
0: L'ONAPE, maintenant, même sur les réseaux sociaux, parce que la majorité du temps, les jeunes sont sur les réseaux sociaux.
1: Il y en a qui n'ont pas de grands téléphones.
0: Sur les réseaux sociaux, l'ONAPE est là.
1: Tu rends compte, sur
0: les antennes de radio, l'ONAPE est là.
1: Okay.
0: On organise des sensibilisations chaque année. On organise des sensibilisations où on sort même dans la ville, là, en train de faire même des caravanes.
1: Des caravanes, ok.
0: Oui. Donc, sûrement, et il y a aussi à travers tes voisins, les connaissances, tout ça, on peut avoir ces informations à l'ONAPE. La carte, on ne demande pas grand-chose. Il faut juste avoir, déjà, quand c'est dit que c'est la carte de demandeur d'emploi, l'âge majeur ici au Tchad, c'est 18 ans. Tout jeune ayant 18 ans peut avoir accès à la carte de l'ONAPE. Avec deux cartes photo, 4x4, sa pièce d'identité nationale, ça peut être l'acte de naissance, la carte d'identité nationale ou bien le passeport, son CV. Le CV, ça, c'est pour les jeunes qui ont eu à étudier. Les jeunes qui ont une certaine expérience.
1: Ça veut dire que tout le monde peut aller demander la carte.
0: Tout le monde. À l'âge de 18 ans.
1: Que vous ayez un diplôme, le bac ou la licence
0: ou
1: pas.
0: Ou non, vous pouvez, ayant 18 ans, vous pouvez avoir accès à la carte. Comme je l'ai dit, on a le service de développement des compétences qui est là, qui peut te donner un métier. Quand tu as la carte de l'ONAPE, tu peux avoir accès à un métier. Tu pourrais te former en hôtellerie, en électricité, en plomberie, en couture, toutes ces petites formations, c'est fait de 2 à 3 mois. On va même jusqu'au-delà, parfois c'est de 6 mois, pour donner à ces jeunes-là un métier. Et quand la formation finit, on ne te laisse pas comme ça aller. Les couturiers, tu as une machine de couture que tu rentres avec. Les électriciens, tu as ta boîte à outils que tu rentres avec. Les plombiers, c'est pareil. On ne les laisse pas comme ça partir. Il y a ceux-là qu'une fois finis, on leur donne même du sou. Il y a des femmes qu'on a formé en tricoterie, c'est ça, les femmes qui tricotent les habits des bébés.
1: Oui.
0: On leur a donné et la machine et une somme de 200 000 francs pour les accompagner à aller s'installer.
1: Les messieurs qui les attendaient à la maison n'ont pas récupéré. Parce qu'on se connaît ici au Tchad.
0: Il y a
1: des hommes qui récupèrent l'argent des femmes.
0: Voilà. Donc, ça, l'on a peu. Et tout le temps là avec les jeunes, et c'est de tout bord. Dès que tu as l'âge de 18 ans, tu peux te présenter à l'ONAPE, demander la carte de l'ONAPE, elle est gratuite.
1: D'accord.
0: Le crédit aussi, il n'y a pas assez de garde-fous. Tout ce qu'on demande, la garantie, c'est une personne physique. Quand je parle d'une personne physique, c'est le contrat à durée indéterminée d'un frère, d'une sœur, ou bien soit l'intégration.
1: Pas, vous allez attraper le frère ou la
0: l'intégration,
1: sœur, quoi.
0: Voilà. Il faut quand même une garantie parce que c'est à taux d'intérêt zéro.
1: Oui.
0: Donc il faut quand même quelque chose qui nous dit que réellement cette personne a de la volonté et que cette personne va rembourser. Mm-hmm. Parce que c'est pour rembourser, pour que d'autres personnes bénéficient aussi.
1: Tout à fait. Et c'est jusqu'à combien?
0: C'est le comité qui statue.
1: Ok, d'accord. En fonction du projet.
0: En fonction du projet. Mm-hmm. Mais à ceux qui se retrouvent facilement avec 3 ans. De remboursement, 2 ans de remboursement, et ça, c'est selon aussi le montant. Donc, chaque fin du mois, 50 quelques mille, 60 quelques mille, on n'est jamais allé même à 100 000, hein, si je ne me trompe pas, pour
1: c'est
0: le remboursement. Voilà. Donc, c'est à taux d'intérêt zéro. C'est vrai que plusieurs jeunes ont fait semblant de bloquer l'entrée à d'autres parce que ceux-là, quand ils ont pris, ils ne sont pas venus payer. À ceux qu'ils ont pris, on s'était rendu compte que c'est pour aller se marier.
1: Oui.
0: C'est pour aller en aventure, tout ça. Mais ça n'a pas fait baisser le bras à l'ONAPE. L'ONAPE est toujours là, en train d'aider ces jeunes-là. Comme l'a dit Mme Aziza, l'année dernière, on s'est tourné vers les femmes du marché.
1: Oui, c'est concret.
0: En coopératif, à travers les arrondissements, la mairie, on concocte 200 femmes, 100 femmes, par exemple au marché de Dembe. Et ces 100 femmes, chaque femme a 200 000 francs. Oui, elle s'organise elle-même, elle rembourse. Et quand elle rembourse, on repart encore vers ces femmes-là pour leur donner.
1: Intéressant.
0: Merci.
1: D'accord. Avant de faire le tour de table pour boucler ce débat, je voudrais poser une question à Al, qui est le manager de Job Booster. Dites-nous, est-ce qu'il y a un partenariat entre Job Booster et ONAPE pour pouvoir travailler ensemble afin d'aider les jeunes, ça peut être les jeunes dames, les jeunes hommes, les jeunes garçons, à avoir un emploi ou bien à exceller dans leur projet?
2: Merci pour la question. Tout à l'heure, on échangeait en off avec les grandes dames par rapport à cette question-là. Vous savez que l'ONAPE, en tant qu'organe étatique, a le rôle régalien en ce qui concerne la création des opportunités d'emploi et autres, tout ça, ici au Tchad. Donc nous sommes une structure à but non lucratif. Et en temps normal, nous accompagnons les actions ou bien tout ce qui concerne la politique gouvernementale sur les questions de l'emploi et autres, tout ça. Pour répondre directement à la question, il n'y a pas une convention formelle entre l'ONAPE et puis Job Booster Tchad. Mais ce matin, par exemple, je profite peut-être, je n'ai pas peut-être reçu le mandat d'en parler, mais comme je fais partie du comité qui prépare peut-être cette activité-là, le directeur général de l'ONAPE a lancé le projet Jeunes Incubateurs et Accélérateurs d'Entreprise, projet. Donc, et nous avons été sollicités en tant qu'acteurs de l'écosystème et personnes ressources pour travailler en amont sur certains éléments techniques du projet. Donc moi, je pense que souvent, des collaborateurs débute comme ça. Les gens savent que nous existons quelque part, que nous faisons un travail. Nous essayons de les accompagner. Nous, ce qu'on fait, c'est vraiment accompagner l'ONAPE parce que c'est l'ONAPE qui a le lead ici au Tchad de ces questions-là. Donc, j'estime que ce n'était pas seulement Job Booster Tchad qui était invité. Il y a d'autres organisations également de l'écosystème qui font partie de ce processus-là. Et on espère que d'ici la fin ou bien à mi-chemin, ça va peut-être aboutir à la signature des conventions formelles. En tout cas, nous ne manquons pas de le dire, peut-être à travers des canaux informels, que nous restons ouverts peut-être à être accompagnés ou bien à recevoir des directives de l'ONAPE parce que nous devons être couverts par l'ONAPE. Donc c'est l'ONAPE qui doit se mettre en avant et nous, on le suit. Donc à ce niveau-là, il n'y a pas de souci et nous pensons qu'ils font déjà bien. C'est peut-être d'encourager davantage. Nous ne sommes pas aussi venus peut-être formellement auprès de l'ONAPE pour demander ça. Ça sera peut-être l'occasion pour nous de faire aussi les premiers pas parce que quand vous savez qu'il y a l'administration quelque part, quand on part en province, c'est nous qui venons vers les autorités pour nous présenter, dire ça et nous pouvons peut-être déjà faire les premiers pas, venir vers l'ONAPE, leur dire que voici ce que nous sommes en train de faire de façon formelle et est-ce que vous pouvez nous accompagner? Parce que c'est vrai que nous sommes un peu dans leur ombre, mais ils peuvent mieux peut-être nous donner des directives pour nous permettre d'atteindre ensemble des objectifs communs. D'accord. Donc voilà, ça c'est un peu une tentative de réponse.
1: D'accord, ok. On va faire un tour de table pour avoir l'avis de chacun ou de chacune avant de dire au revoir à nos téléspectateurs ou bien nos auditeurs également qui nous suivent à travers les ondes de la RNT. Dites-nous, on commence par Mme Aziza et Mme Edith. Dites-nous, est-ce que vous avez un message particulier à l'endroit des femmes qui sont à la recherche de l'emploi? Qu'est-ce qu'il faut faire exactement? Quel est le mot que vous souhaiterez leur adresser?
3: En fait, mon message ou bien mes conseils par rapport à mes petites sœurs qui veulent vraiment être dans la vie active, il faut qu'elles se démarquent. Il faut avoir cette capacité-là d'oser se lancer vers des métiers techniques, par exemple. Des métiers qui sont vraiment des projets d'avenir ou bien même des métiers qui sont beaucoup plus recherchés par les entreprises. Okay. Bien souvent, les filles ou bien les femmes, elles n'ont pas cette capacité ou bien ne veulent pas se lancer vers les métiers techniques. Souvent, on se dit que c'est des métiers qui sont masculins, oui. si on peut dire. Oui. Donc, le plus souvent, n'allez pas voir des femmes ingénieures. C'est pas facile, docteur, par exemple, des médecins et autres. C'est vrai, il y a quelques-unes qui se démarquent maintenant. Il y a beaucoup des évolutions relatives à ça, mais elles restent très minimes. On espère vraiment que dans les prochaines décennies, les filles vont beaucoup plus se lancer vers des métiers qui portent, des métiers porteurs d'avenir. Et il faut que le gouvernement, et bien les parents, en tout cas tous ces acteurs-là, aident les femmes. Beaucoup plus souvent, elles sont en manque d'orientation. Dès le bas âge, par exemple, si elles finissent, ou bien avant même qu'elles finissent du lycée, qu'est-ce que tu veux faire? Les aider vraiment à se lancer vers des métiers qui vont leur être utiles ou bien qui vont les faciliter vers l'insertion socio-professionnelle.
1: D'accord. Ouais. Merci beaucoup. Madame Edith.
4: Le message à l'endroit des femmes actuellement, je demande aux jeunes sœurs, toutes les femmes qui sont aptes à travailler, de sortir de leur coquille, s'approcher de nous ou encore des autres acteurs afin de se perfectionner et que nous, tout ensemble, faisons la promotion de l'égalité des chances afin que l'on puisse avoir une place dans la société. Et donc, elles doivent se démarquer.
1: D'accord. Merci. Merci beaucoup, Madame Alice. Elle doit souffrir pour laisser les dames conclure d'abord.
5: C'est votre journée.
1: C'est votre journée.
5: Tout à fait. OK. Moi, je vais profiter de votre micro pour lancer vraiment un message à mes sœurs. Vous savez, quand je me retrouve, par exemple, sur les réseaux sociaux, en train de suivre les dames de l'Afrique de l'Ouest, tout comme d'Europe, et des femmes charismatiques, des femmes leaders, bien bagagées, si je peux me permettre le terme, parfois je les suis la bouche ouverte. La bouche entrouverte, c'est vrai, personnellement, je suis trop fainéante, ça il faut que je le dise, en matière d'études, je suis trop fainéante. Je me suis inscrite même plusieurs fois en ligne, en présentiel, mais je lâche. Mais j'admire les femmes bagagées. J'admire quand une femme est sûre d'elle, quand elle prend la parole, elle est charismatique, elle est une leader typiquement née. J'admire toujours ces femmes-là. Je les admire. Alors, je lance un appel à ces jeunes-là qui peuvent encore, qui ont encore la capacité d'aller se former. Ce n'est pas seulement les jeunes, à toutes les femmes, même celles qui sont âgées comme moi, plus âgées comme moi, et qu'elles ne sont pas fatiguées, qu'elles ne sont pas fainéantes comme moi, qu'elles ont encore les moyens, la capacité d'aller se faire former. Je vous dis, allez-y, mesdames. Allez tête haute. Foncez. Parce que ça fait de la femme un tout. Quand une femme arrive à un certain niveau, dès qu'elle se présente quelque part, même les hommes baissent la tête. Ouais. Juste en signe de respect, pas pour dire que non, elles ont, mais juste en signe de respect. Ouais. Les hommes baissent la tête. Le monde baisse la tête pour saluer celle-là. Ouais. Juste en signe de respect. Alors j'encourage vraiment, mesdames, vraiment je vous encourage à vous lancer. Allez-y, si vous avez encore les moyens, si vous avez la capacité, si vous avez encore la tête à ça, foncez. Ça, c'est mon premier message. Aux parents, de savoir orienter ces jeunes-là, de savoir orienter les enfants. Ce n'est pas parce que Mac Alex est un journaliste, il a réussi, je le vois chaque jour à la télé, que mon enfant doit aussi aller faire du journalisme. Non, c'est
1: pas
5: ça.
1: Je n'ai pas encore réussi.
5: Ce n'est pas comme ça. Non, quand on te voit à la télé, on dit que Mac Alex a réussi.
1: Non, je n'ai pas encore réussi.
5: Ce n'est pas parce que le manager de Joe Booster est manager à Joe Booster parce que c'est un gestionnaire de ressources humaines et que je dois envoyer mon enfant aller faire la gestion des ressources humaines pour revenir être comme manager à Joe Booster. Non. On doit évaluer nos enfants. Et on doit voir aussi, parce que les parents, la majorité, nos parents, ils sont déjà partis, et nous, nous sommes aussi instruits. Donc, c'est de voir aussi, à chaque fois, les métiers porteurs.
1: Tout à fait.
5: Nous sommes à l'ère de la digitalisation. Mm-hmm. Le monde change chaque jour. Mm-hmm. Vers où on doit orienter nos enfants? La science. Mm-hmm. Si on va continuer à orienter nos enfants juste parce que le voisin ou bien la voisine, son enfant a réussi en faisant ça,
1: oui.
5: L'intelligence artificielle est en train de nous rattraper. Hein.
1: C'est ça.
5: Il va faire ce travail-là à notre place. Donc, d'accord. Vivement que nous, parents, sachons où, comment orienter nos jeunes.
1: C'est ça. Merci beaucoup. Et
2: je m'attendais à ce qu'on puisse dire que cette année, l'année dernière, il y avait un forum pour les femmes et tout. Et ça pouvait aboutir peut-être demander au président de la République de leur octroyer 200 hectares peut-être.
1: Merci. Et c'est tout pour ce plateau dédié spécialement à la Sénafête édition 2026. Réalisation Abdoulaye Toche. Au micro, je suis Alexis Dimasra. Portez-vous bien. Restez toujours à l'écoute de la RNT. Ciao, ciao.

Chers auditrices et auditeurs, soyez les bienvenus à votre émission consacrée aujourd'hui sur le projet intitulé « La promotion du vivre ensemble par la culture ». Ce projet est financé par la délégation de l'Union européenne et mis en œuvre par le CEFOD, le Centre de formation et du développement en faveur des artistes tchadiens. Ce magazine est réalisé par la Maison des médias du Tchad dans le cadre des festivités marquant la Semaine de l'Europe, commémorée du 2 au 9 mai, édition 2023.

0: La promotion du vivre ensemble par la culture est une réponse à un appel à projet de l'Union européenne depuis 2019, dont le CEFOD avait postulé et obtenu le financement pour appuyer les artistes à faire de la création dans le domaine de la promotion du vivre ensemble pour une durée de 30 mois, soit 2 ans et demi. Un projet qui s'adresse spécialement aux artistes tchadiens identifiés dans 9 provinces, dont 3 au nord, 5 au sud et la province de N'Djamena. Le coordonnateur du dit projet, Mekondo Banoudel, parle du critère de sélection des bénéficiaires.
1: Dans la phase de la formulation, nous avons d'abord fait ce qu'on appelle le terrain pour identifier les groupes artistiques qui peuvent bénéficier de ce projet. Donc, grosso modo, ce sont les artistes qui exercent dans plusieurs domaines. Ça peut être la danse, le théâtre, la musique, le film. Concrètement, nous avons travaillé avec 23 groupes artistiques répartis dans les 9 localités. Donc, ce sont des artistes de la localité de Mongo, de Bol, de Massakori, de N'Djamena, de Bangor, Kelo, Lai, Mundu, Toba et Kumbra.
0: Mekondo Banoudel confirme que ce projet a permis de renforcer les capacités organisationnelles et entrepreneuriales des bénéficiaires, même si l'impact ne peut que se mesurer sur le long terme.
1: Vous connaissez nos artistes au niveau du Tchad. Certains exercent sans avoir une reconnaissance légale, par exemple, une existence légale. Donc nous avons travaillé avec ces différents groupes pour leur permettre d'organiser la documentation qui les concerne. Nous avons, bref, travaillé pour renforcer leur capacité organisationnelle. Nous avons aussi assuré plusieurs formations pour leur faire comprendre la notion de vivre ensemble. Nous avons organisé des formations en management pour qu'ils soient capables de diriger une réunion, comment administrer un groupe, ainsi de suite. Nous les avons formés aussi en entrepreneuriat artistique. Certains artistes ne savent pas que c'est de l'entrepreneuriat qu'ils font. Nous voudrions à ce qu'au sortir de ce projet, qu'ils soient capables de vivre de leur art. Après cette formation, nous les avons aussi renforcés en gestion de projet et gestion financière. Parce que les artistes, tels que nous observons ici au Tchad, c'est que dès qu'ils ont un peu de ressources, ils se partagent, ils disparaissent. Alors qu'il faudrait bien faire une planification en gestion financière pour mieux vivre de son art. Ça, c'était la première phase.
0: Selon le coordonnateur du dit projet, la deuxième phase est consacrée aux subventions accordées non seulement aux bénéficiaires, mais aussi aux autres groupes des artistes qui ont postulé à l'appel à candidature. Des subventions ayant permis à ces artistes de créer des œuvres artistiques en lien avec la promotion du vivre ensemble.
1: Initialement, prévu dans le projet, nous devons appuyer 18 groupes artistiques. Mais nous sommes arrivés à appuyer 23 groupes artistiques en leur versant des subventions. C'est-à-dire, chaque groupe présente un projet. Par exemple, moi, je veux réaliser un film dans le domaine de la promotion du vivre ensemble. Moi, je veux organiser un répertoire de danse dans le domaine de la promotion du vivre ensemble. D'autres ont réalisé des spectacles théâtraux. Donc, nous leur avons versé des subventions. Ça varie de 5 millions à 9 millions. Et chaque groupe s'est organisé à faire une production artistique dans son domaine. Bon, je crois que tous les 23 groupes appuyés ont pu produire une œuvre artistique dans le domaine du vivre ensemble. Donc, il y a des films, il y a des créations théâtrales, il y a des répertoires de danse, de chorégraphie et autres qui ont été réalisés.
2: Qu'est-ce que c'est beau d'être unis? Qu'est-ce que c'est beau d'unir pour la vie nos esprits? Mon frère, ma sœur, je t'appelle à savourer avec amour les valeurs de l'unité pour un vivre ensemble aisé. Tu es du nord, du sud, de l'est ou de l'ouest. Que ta provenance ne soit pas source d'éloignement des autres et d'endurcissement de cœur dans des scènes de violence infernale. Que tu sois pasteur, prêtre ou imam, il est bon d'avoir pour prêche la justice, l'unité, la paix et l'amour du prochain.
0: Le projet s'est intéressé à tous en faisant de l'inclusion et sans discrimination. Les bénéficiaires sont les artistes tchadiens, les jeunes, les femmes et les handicapés, les déficients visuels ou malvoyants. Le chanteur Fambo Gédéon, président de la coopérative de services des jeunes aveugles talentueux, est l'un des bénéficiaires. Il se réjouit d'être éligible et apprécie à sa juste valeur la mise en œuvre de ce projet.
3: D'abord, financièrement, ça nous a boosté déjà à réaliser ce projet et il nous a aidé intellectuellement à extérioriser nos savoir-faire notre créativité. Donc nous avons composé des différentes chansons sur les différentes thématiques qui vont avec le vivre ensemble et la cohabitation pacifique.
0: Le chanteur Fangbo Gédéon nous parle également des œuvres que lui et son groupe avaient réalisées grâce à ce financement.
4: Nous avons eu à réaliser un album de 7 titres audiovisuels que nous avons intitulé « Le vivre ensemble aisé ». Cet album compose 7 titres dont on a fait 4 vidéos et 3 audios. Donc il fait un album audiovisuel de 7 titres. Et cela nous a aidé vraiment à bien travailler, à bien chanter, à bien harmoniser. Cela a aidé réellement à se rassembler, à s'accepter, parce que le message, il est véhiculé par des jeunes aveugles talentueux, chose qui n'a pas encore été faite, n'est-ce pas? Pour nous, nous croyons que le fait que les déficients visuels de la coopérative de service des jeunes aveugles talentueux, nous avons accepté de véhiculer ce message. Ce message touche davantage le peuple tchadien à s'accepter, à coopérer, à vivre ensemble, à s'aimer et à se pardonner. Voilà, donc le message des réconciliations, le message de s'accepter et de vivre ensemble est là. Donc je crois que vous aurez l'occasion certainement d'apprécier et vous n'allez pas me dire le contraire.
0: Ces œuvres artistiques ont été largement diffusées à travers l'organisation des festivals régionaux au sud, au centre à N'Djamena et à l'ouest du pays à Mao, informe le coordonnateur du projet Mekondo Banwoudel.
1: Le festival a regroupé les artistes de Kumra, Toba, Mundu, Lai, Kelo et Bongor à Mundu. Pendant 2 jours, nous avons présenté les œuvres créées par ces différents groupes artistiques à Mundu. Nous avons aussi fait ça à Masakuri pour regrouper les artistes du nord, de Mongo, de Bol et Masakuri. Et puis ceux de N'Djamena aussi ont présenté les œuvres qu'ils ont créées.
0: Un projet qualifié d'inédit en faveur des artistes tchadiens qui ont du mal à produire et à diffuser leurs œuvres artistiques par le responsable de mise en œuvre du projet. Mekondo Banwoudel demande au gouvernement tchadien et ses partenaires au développement de faire plus pour rendre ce secteur autonome afin de permettre aux artistes de véhiculer le message du vivre ensemble et de la cohabitation pacifique.
1: En général, nous observons des projets, par exemple, de construction de forages, de construction de routes et d'autres. Mais un projet qui appuie spécifiquement les artistes, c'est rare. Donc, au niveau national, je pense que c'est une première et c'est à encourager. L'État devrait normalement organiser les artistes à ce qu'ils soient des professionnels. Ça leur permettra de vivre de leur art. Ça, ça manque. Donc, le projet a juste initié quelque chose pour montrer la voie. Maintenant, la culture aussi peut véhiculer des messages de vivre ensemble, de paix et autres. Généralement, on n'utilise que des campagnes politiques ou autres pour faire passer ces messages, mais les artistes sont aussi capables de faire véhiculer des messages de la paix et autres. Donc, c'est un projet qui, à mon avis, devrait être généralisé dans l'ensemble du pays. L'Union européenne travaille dans plusieurs domaines, mais déjà pour le vivre ensemble, lorsque l'Union européenne appuie la démocratie, c'est pour instaurer des valeurs de paix, de justice et d'égalité. Et ça permet de vivre ensemble. Donc, dans ce domaine, l'Union européenne a beaucoup travaillé. Maintenant, l'intervention ou bien la contribution de l'Union européenne pour le pays, ça s'observe aussi dans plusieurs domaines. Premièrement, par exemple, dans le domaine des infrastructures, l'Union européenne appuie le pays pour la construction des routes et autres, tout ça. Bon, c'est pas souvent visible, mais dans le domaine des infrastructures, l'Union européenne est là. Sur les questions de santé, par exemple, il y a un appui important qui est apporté au pays pour permettre à la population de vivre en bonne santé. Nous observons aussi dans le domaine, par exemple, de l'eau. Il y a des forages qui sont faits à travers le pays par l'appui de l'Union européenne pour permettre aux populations d'avoir accès à l'eau potable. Donc il y a plusieurs domaines dans lesquels, même la conservation de la nature, par exemple le parc des Akouma, a eu un appui financier. L'apport, la contribution de l'Union européenne pour le développement du Tchad est à considérer à sa juste valeur, c'est un appui important et c'est un partenaire stratégique pour le pays.
0: Mesdames et messieurs, c'est la fin de votre émission axée sur la promotion du vivre ensemble par la culture. 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Le contenu de ce magazine ne relève que de la responsabilité de la Maison des médias du Tchad. À très bientôt.

0: Baro, Niergi, Mormo, Chororo, Chofio, Banala et Shingil dans le Kira, il est 23h. 23h, c'est l'heure de suivre les dernières informations. À la présentation, Marie Laguille-Barman, ouvrons ce journal par ce papier signé innocente Virginia Kemba, qui nous dit ceci: N'Djamena est depuis hier la capitale africaine de l'eau. Le forum se tient dans un contexte d'accès difficile à l'eau potable par la population. Suivez ce qu'elle nous dit.
1: L'eau, ce liquide si précieux est à la fois source de vie et de mort. Alors que notre pays accueille le Forum de l'eau, l'accès à l'eau potable demeure un défi. Dans plusieurs parties du pays, les populations sont contraintes à la migration, au parcours de plusieurs kilomètres pour s'approvisionner en eau. Beaucoup se contentent de puiser cette ressource dans des mares ou des puits à ciel ouvert au bout d'un effort surhumain. Animaux et hommes boivent ce même liquide, pas clair, pas potable, mais buvable, puisqu'ils n'ont pas le choix. L'on se souviendra encore avec un pincement au cœur de ces tragédies dans le Wadi Fira et le Wadi Erlamis récemment. Voir des Tchadiens s'entretuer après une dispute autour d'un puits de fortune est inconcevable. Le forum de N'Djamena, au-delà des discours, doit marquer un engagement fort et concret des dirigeants. Un point de départ pour la mobilisation de ressources, un engagement collectif pour que les citoyens aient accès à l'eau potable, où qu'ils soient et qui qu'ils soient. Le gouvernement a certes engagé des travaux de réalisation d'ouvrages hydrauliques dans les provinces, mais le défi demeure grand. Il va falloir intensifier les actions à tous les niveaux, assurer un suivi et veiller à l'entretien du réseau existant. C'est conscient des réalités que le président de la République, Mohamed Idriss Déby Itno, a déclaré, et je cite, « J'engage le gouvernement, les départements ministériels et agences gouvernementales concernées à tenir cette promesse pour que l'eau pour les populations, l'eau pour l'alimentation et l'eau pour la planète, telle que soutenue par la Banque mondiale, soit une réalité vivante. » Fin de citation. Vivement que cet engagement solennel tienne ses promesses et que l'eau ne soit plus un luxe, une source de conflit ou d'un déplacement massif de la population, mais une ressource disponible et accessible à tous.
0: Vivement innocente Virginia Kemba, le président de la République, Maréchal Mohamed Idriss Déby Itno, salue les efforts de la Banque mondiale pour le développement du pays. Quelques responsables de cette institution financière ont été décorés par le chef de l'État, Angal Toklok.
2: Co-organisatrice du Forum africain de l'eau aux côtés du gouvernement tchadien, la Banque mondiale a joué un rôle central pour la tenue de cette rencontre continentale. De la mobilisation des décideurs africains à celle des partenaires techniques et financiers, en passant par la promotion de nouveaux mécanismes de financement de la sécurité hydrique, la Banque mondiale a contribué à faire de N'Djamena le point de convergence des réflexions africaines sur l'avenir de l'eau. En marge de l'ouverture du Forum, le président de la République, chef de l'État, Maréchal Mohamed Idriss Déby Itno, reçoit une délégation conduite par la directrice générale des opérations, Anna Bidjerdi. Cette audience est l'occasion de dresser le bilan de ce partenariat entre le Tchad et la Banque mondiale et d'échanger sur les perspectives qui s'ouvrent désormais pour le Tchad. Au-delà du succès organisationnel du forum, les discussions portent sur la transformation des engagements pris en projets concrets au bénéfice des populations. En reconnaissance de cet engagement, le chef de l'État élève plusieurs responsables de la Banque mondiale. La directrice générale des opérations, Anna Bidjerdi, et le vice-président régional pour l'Afrique de l'Ouest et du Centre, Ousmane Diagana, sont faits commandeurs de l'Ordre national du Tchad. Le grade d'officier est décerné à Harold Tavares, administrateur représentant le Tchad au Conseil des administrateurs du groupe de la Banque mondiale pour le groupe Afrique 2, ainsi qu'à Clara de Souza, directrice des opérations sortantes pour les pays du Sahel. La directrice générale des opérations exprime sa satisfaction.
3: Our partnership with Chad is very, very productive.
4: Nous avons un partenariat très productif avec le Tchad, un partenariat de très longue date qui s'est accru de manière significative ces dernières années en termes de volume. Nous avons des engagements nets à plus de 2,75 milliards de dollars américains qui couvrent des secteurs divers et variés, l'énergie, l'agriculture, l'eau, l'éducation, la santé, l'environnement. Aujourd'hui, nous avons couvert couvert beaucoup de sujets, en particulier la nécessité de mobiliser le secteur privé de manière encore beaucoup plus forte, reconnaissant que le secteur privé peut être un acteur d'accélération de mobilisation des ressources, mais également de la mise en œuvre de programmes avec des résultats encore beaucoup plus importants.
3: And accelerating the implementation of our projects together.
2: Par cette distinction honorifique, le chef de l'État tient à saluer l'engagement constant de la Banque mondiale aux côtés du Tchad, mais aussi sa contribution décisive à la réussite du Forum africain de l'eau, appelé à accélérer les investissements en faveur de la sécurité de l'eau sur le continent africain.
0: Angal Toklog, restons toujours dans le même chapitre. Les travaux du Forum africain de l'eau ont pris fin cet après-midi ici même à N'Djamena. Dans son allocution au nom du chef de l'État, le Premier ministre, ambassadeur Alamaï Alina, a énuméré les grandes actions à mener après la signature des pactes nationaux pour la gestion de l'eau. Voici tout de suite un extrait de son allocution sélectionnée et proposée ici par Vourbe Passeri.
5: Nous devons accélérer la construction des ouvrages, sécuriser leur maintenance, construire des ouvrages et améliorer la gouvernance des services et veiller à ce qu'aucun territoire ne soit laissé de côté. Les pactes nationaux de l'eau signés lors de ce forum fixent les objectifs ambitieux mais réalistes pour 2030, qui nous permettront d'améliorer substantiellement l'accès à l'eau dans nos pays. Ces pactes ne sont pas des documents de planification. Ils sont de véritables outils de planification. Ils constituent le véritable cadre d'investissement et de recevabilité avec des cibles annuelles, des financements identifiés et des mécanismes de suivi. Deuxièmement, faire de l'eau un moteur de souveraineté alimentaire et de transformation économique. L'agriculture africaine ne peut plus dépendre exclusivement des pluies incertaines. L'irrigation, la collecte et le stockage de l'eau, les techniques de précision et la valorisation durable des ressources doivent changer l'échelle. L'eau doit permettre de produire davantage en toute saison, de sécuriser les pâturages, réduire les conflits d'usage et de créer des emplois pour la jeunesse. Troisièmement, bâtir une véritable coalition de financement. Les budgets publics ne peuvent à eux seuls répondre à l'ampleur des besoins. Les banques multilatérales de développement, les institutions financières régionales, les fonds climatiques et le secteur privé doivent unir leurs capacités. Mais les États doivent en retour offrir des projets mûrs, de règles claires, des procédures rapides, une gouvernance transparente et un suivi rigoureux des résultats. La coopération régionale n'est pas une option, elle est une nécessité. Nos fleuves, nos lacs et nos nappes souterraines ignorent les frontières. Leur gestion exige la confiance, le partage équitable, la prévention des conflits et des investissements communs.
0: 23h passées de 8 minutes en N'Djamena, le Premier ministre, chef du gouvernement, ambassadeur Alamaï Alina, a reçu ce 16 juillet en audience la ministre des Affaires étrangères de la République du Libéria, Sarah Beysolov Nianti. C'est une visite qui s'inscrit dans le cadre du renforcement des relations bilatérales. Gibolo Gongon Atelmi, que peut-on retenir de cette rencontre?
6: Émissaire du président libérien Joseph Boakai auprès de son homologue tchadien, Mme Sarah Beysolov Nianti est porteuse d'un pli fermé au président de la République, Maréchal Mahamat Idriss Déby Itno. À son arrivée, la chef de la diplomatie libérienne a été accueillie avec tous les honneurs protocolaires dus à son rang avant de s'entretenir avec le chef du gouvernement. Au cœur des échanges, la coopération politique, économique, sécuritaire et environnementale entre les deux pays. Les deux personnalités ont évoqué en outre les enjeux régionaux et la nécessité de conjuguer les efforts pour la paix et le développement en Afrique. Elle a salué la vision du Tchad sur la scène internationale et a réaffirmé la volonté du Libéria de travailler main dans la main avec le Tchad. De son côté, en recevant le pli au nom du président de la République, Maréchal Mahamat Idriss Déby Itno, le Premier ministre a remercié son hôte de cette visite et a réitéré l'engagement du Tchad à consolider les liens d'amitié et de fraternité qui unissent les deux nations. Pour le pli fermé, le chef du gouvernement ambassadeur Alamaya Alina a rassuré la diplomate qu'il sera remis à son illustre destinataire. Cette audience s'est déroulée en présence de la ministre déléguée aux affaires étrangères Fatima Aljinei Garfa et des membres du cabinet du Premier ministre.
0: Gongong Atelme restant toujours à la primature, le Premier ministre, ambassadeur Alamaya Alina, a également reçu ce jeudi en audience le directeur régional de l'UNESCO pour l'Afrique centrale, Hilaire Mister. Que vise cette rencontre? Elle m'a des réponses avec Linga Oulina Jonas.
7: L'Organisation des Nations Unies pour l'éducation, la science et la culture, UNESCO, l'un des partenaires clés, accompagne de longue date le gouvernement tchadien dans sa politique socio-éducative et culturelle. Partenaire stratégique du Tchad, elle a pour mission, entre autres, de promouvoir la paix grâce aux 5 programmes majeurs, à savoir l'éducation, les sciences humaines et sociales, la culture ainsi que la communication et l'information. C'est jeudi 16 juillet 2026. Son directeur régional pour l'Afrique centrale, Hilaire Poutou, a eu un entretien avec le Premier ministre ambassadeur Alamaya Alina. Au cours de cette audience, les deux personnalités ont revisité les axes de coopération pour lesquels l'organisation onusienne compte intensifier ses interventions au Tchad. Le directeur régional pour l'Afrique centrale de l'UNESCO, Hilaire Poutou, au sortir de l'audience.
8: Nous avons profité de cette occasion pour faire le point sur la coopération entre l'UNESCO et le Tchad. Une coopération très fructueuse et à l'issue de nos échanges, nous nous sommes convenus de renforcer davantage cette coopération au bénéfice du peuple du Tchad, en particulier dans le domaine de l'éducation où l'UNESCO s'est fait confier un portefeuille important, notamment dans le cadre du projet de reconstruction de l'école tchadienne et où l'UNESCO travaille notamment dans le perfectionnement professionnel et la formation des enseignants, dans les domaines de la digitalisation, dans les domaines de la révision des curricula.
7: Ravi des efforts consentis par le Tchad, Hilaire Poutou a réaffirmé le soutien technique de son institution au gouvernement tchadien. Il faut rappeler que le Tchad est membre de cette institution onusienne depuis 1960. Pour la refondation de son école, le développement de ses patrimoines culturels, le pays compte sur ses partenariats dynamiques qui contribuera à la matérialisation du programme politique prôné par le chef de l'État, Maréchal Mohamed Idriss Déby Idno.
0: Kelinga Olina Jonas, direction Adré. Là-bas, la ministre de la Justice et des Droits Humains, Ndolonoji Alex Naimbaye, se trouve depuis ce matin à Adré, où elle a eu des rencontres avec les autorités départementales et les représentants des organisations de la société civile pour Neji Esrom est en ligne.
9: La ministre de la Justice, garde des Sceaux, Ndolenoji Alex Naimbaye, a effectué une mission de travail à Adré, chef-lieu du département d'Assonga, afin de s'enquérir des réalités du secteur judiciaire et pénitentiaire du département. À son arrivée, la ministre a été accueillie par le préfet du département d'Assonga, le colonel Dilo Bergou Darga, entouré de ses proches collaborateurs ainsi que plusieurs autorités administratives. Lors d'une rencontre organisée à sa résidence, le préfet du département d'Assonga, le colonel Dilo Bergou Darga, a déclaré que le département d'Assonga jouit de la sécurité et de la stabilité et a demandé la construction de la nouvelle maison d'arrêt en dehors de la ville en raison de l'état actuel de cette maison d'arrêt. La ministre de la Justice, garde des Sceaux, Ndolenoji Alice Naimbaye, a précisé que cette visite vise à faire le suivi de la situation des tribunaux et des maisons d'arrêt ainsi qu'à œuvrer à l'amélioration des services judiciaires. Par la suite, la ministre a effectué une visite à la maison d'arrêt d'Adré et s'est informé des conditions de vie des détenus. Elle a insisté sur la nécessité de moderniser la maison d'arrêt et d'améliorer les conditions de vie des détentions dans le respect des droits humains.
0: Plusieurs stagiaires de l'Office national de la promotion de l'emploi ONAPE sont désormais déployés sur le terrain pour joindre la pratique à la théorie. La cérémonie d'insertion de ces jeunes dans les métiers verts s'est déroulée à Farcha, dans la commune du 1er arrondissement. C'est le directeur de l'ONAPE, Nusratina Bakara Kissou, qui a officié la rencontre en présence du maire de la dite commune et de plusieurs autres responsables communaux. On en parle avec Mohamed Kial.
10: Ils sont 200 demandeurs d'emploi de l'ONAP qui sont désormais installés sur un espace cultivable de 10 hectares où ils exerceront leurs activités maraîchères pour une période de 3 mois. Ceci leur permettra de mettre en pratique les connaissances acquises tout au long de leur formation théorique. Le maire de la commune du premier arrondissement, Jamal Yaya Moussa, a salué cette initiative qui contribue directement à l'insertion sociale des jeunes.
11: Les métiers verts ne sont pas un luxe, c'est une nécessité vitale pour notre vie. Un jeune formé en pépinière, en reboisement ou en gestion des espaces verts ne gagne pas juste un emploi. Il

0: richesse. Votre succès nous donnerait la force et la légitimité nécessaires pour étendre cette expérience à d'autres jeunes et à d'autres localités de notre pays.
1: Notons que ce projet Jeunesse Emploi Vert est l'initiative de l'ONAPE et la mairie de N'Djamena. Des kits maraîchage et des intrants agricoles ont été remis à cette occasion aux bénéficiaires.
2: 31 290 candidats déclarés admis au baccalauréat. Deuxième tour, session de juin 2026 sur 32 722 inscrits. Les résultats définitifs sont rendus publics cet après-midi par l'Office national des examens et concours du supérieur ONEX. Occasion pour le président du jury, Dumpa Mia Asmbaï, de dresser la statistique par série des résultats du bac. Il est au micro de Mahamat Kiala.
3: Les résultats définitifs du baccalauréat de l'enseignement secondaire, général et technique, session de juin 2026, se présentent comme suit. Série A4, candidats inscrits 61 031, candidats admis 35 695, série A-Arabe, candidats inscrits 9 892, candidats admis 7 216, série A-Bilingue, candidats inscrits 97, candidats admis 67, série C. Candidats inscrits 1264, candidats admis 1055, série C arabe, candidats inscrits 23, candidats admis 18, série D, candidats inscrits 25 952, candidats admis 11 177, série D arabe, candidats inscrits 5 845, candidats admis 2422, série E, candidats inscrits 111. Candidat admis 106. Série G1. Candidat inscrit 929. Candidat admis 560. Série G1 arabe. Candidat inscrit 38. Candidat admis 22. Série G2. Candidat inscrit 947. Candidat admis 750. Série G2 arabe. Candidat inscrit 17. Candidat admis 7. Série G3. Candidat inscrit 85. Candidat admis 67. Nous avons un total de 106 231 candidats inscrits. 59 162 sont déclarés admis, soit un pourcentage de 55,69%.
2: Félicitations à tous les candidats admis. Une grosse pluie s'est abattue sur la ville de N'Djamena dans la nuit dernière. La rédaction de Radio Tchad s'est rapprochée de l'Agence nationale de la météorologie pour être situé. Idriss Abdallah Hassan est le directeur du réseau d'observation et prévision météorologique. Il s'en explique.
4: Hier, nous avons enregistré une grosse pluie, une pluie abondante sur la ville de N'Djamena. Et là, on déplore beaucoup de dégâts, bien sûr. Toutefois, l'ANAM informe souvent à une journée d'avance, à travers nos bulletins quotidiens, ce qui adviendra, c'est-à-dire la prévision de 24 heures. Donc, tout est prévu dans les bulletins. Hier, nous avons enregistré 114 mm à Wali-et-Barrière. À l'aéroport, nous avons enregistré 114,6 mm. À la météo nationale, nous avons enregistré 62 mm. Donc, la répartition des eaux n'est pas identique. Mais ce qu'il faut retenir, la pluie était abondante. La journée d'hier, plusieurs provinces sont concernées. Nous avons les Délogon, nous avons les Démayo-Kébi, nous avons la province du Charibagrim, le Bata, le Hadjar Lemis, le Salamat et même la province du Sila. Donc c'est une grosse pluie et c'est un mouvement des amaniagés qui s'est développé et qui a touché plusieurs provinces. Et ce qu'on peut retenir dans les jours à venir, j'exhorte la population d'être vigilante et de suivre au jour le jour les mises à jour qu'est produit l'ANAM et souvent nos bulletins quotidiens parce que toutes les informations sont contenues dans nos bulletins. Toutefois, nous devons s'attendre à des pluies malgré les perturbations de cette année, les séquences sèches prévues, tout ça, mais toutefois, on a des pluies. La nature des dégâts sont d'ordre humain que matériel. Des voitures embourbées, des voitures emportées, tout ça. Donc, on ne peut pas confirmer, mais toutefois, on aura des pluies. Et on aura aussi des séquences sèches, on aura aussi, bien sûr, des perturbations.
2: Oui, la vigilance doit être de mise. 23 heures passées de 20 minutes à Kokaga, Korbolini, Lim, Memera, Bedaya, Douyou, Moussoro, Maui, Amdjaras. Point final à cette dernière édition réalisée par Mahamoud Gassara à la présentation. Marie Laguille-Parmois, excellente soirée sous la protection d'Allah. Rendez-vous demain, Inch'Allah.

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1: Par définition, une association à but non lucratif est une organisation créée par un groupe de personnes ayant une même vision sans intention de réaliser de bénéfices personnels. Créée dans le but d'atteindre des objectifs communs, les associations à but non lucratif œuvrent généralement dans des domaines à vocation sociale, culturelle, éducative, sportive, environnementale ou humanitaire. Aujourd'hui, face aux défis mondiaux de l'ère, les initiatives des jeunes pour les associations ne cesse de croître au Tchad. Mais quel avenir de ces associations dans un monde en perpétuelle mutation marqué par les crises économiques et climatiques? Quel rôle doivent-elles jouer face aux défis sociétaux? En quoi peut-on mesurer leur apport dans la réinsertion socio-professionnelle en milieu jeune? Voilà des principales interrogations autour desquelles va s'articuler votre magazine spécial de ce jour consacré aux associations des jeunes à but non lucratif. Mesdames, Messieurs, bonjour, bienvenue et merci pour votre disponibilité d'écoute. Pour vous servir, je reçois ici au studio 4 de la Radiodiffusion nationale tchadienne des jeunes leaders associatifs qui vont se présenter à vous. Bonjour.
2: Bonjour.
3: Bonjour.
1: Alors, d'entrée de jeu, vous allez vous présenter à nos auditeurs qui nous suivent en ce moment. Commence par ma droite.
2: Je reprends au nom de Mbaye Narbe Bardo Juste, coordonnateur de l'association des jeunes tchadiens ressortissants de Yaoundé, abrégé ASGTRI.
1: D'accord. On aura le temps de connaître tout petit peu votre association. Madame, au fond.
4: Ok. Je suis Minga Madi Elodie, étudiante en licence 3 et responsable de la communauté ISEC, International Student Environment Coalition Tchad. La coalition internationale des étudiants pour le climat.
1: Très bien, merci pour cette présentation. Ça continue.
5: Moi, c'est Béré Olivier, le coordonnateur national de l'association Green Team Tchad.
1: D'accord, merci aussi pour votre présentation. Monsieur Béré, ça continue.
6: Moi, c'est Kostoy Ngakamadou, consultant en entrepreneuriat et accompagnement des jeunes entrepreneurs, promoteur de la Startup Social Academy qui fait dans les formations, la formation et le coaching des jeunes entrepreneurs tchadiens.
1: Très bien. Pour commencer, pas mal de jeunes s'engagent aujourd'hui dans la création des associations dans le but de répondre aux objectifs communs ou du moins impacter l'économie et faciliter l'insertion et la réinsertion socio-professionnelle en milieu jeune. Alors, quel regard pouvez-vous porter sur ces associations de manière générale ou du moins quel état des lieux peut-on faire aujourd'hui dans notre société en matière des associations des jeunes? Je commence toujours par Monsieur Bardo Juste.
2: Bien, merci pour la question. Comme vous l'avez dit d'entrée de jeu, il y a un certain engouement dans les mouvements associatifs des jeunes au Tchad. Moi, je voudrais peut-être faire un petit historique par rapport à ma durée ici au Tchad. Par rapport à 2014 jusqu'à maintenant, je me rends compte qu'il y a vraiment un certain engouement au niveau des mouvements associatifs. Cela, c'est certainement dû à la prise de conscience que ensemble, on peut faire mieux et qu'individuellement, n'est-ce pas, ça devient difficile. Alors, ça commence dans les quartiers où les jeunes se mettent ensemble, ne serait-ce que pour trouver des solutions à certaines difficultés qu'ils rencontrent dans leur quartier, mais également par catégorie, je dirais, socio-professionnelle, des jeunes étudiants d'une certaine formation se mettent également ensemble pour essayer, n'est-ce pas, de pallier ou alors de trouver, n'est-ce pas, des solutions aux difficultés qu'ils rencontrent. Au vu des difficultés qui sont sans cesse croissantes et, n'est-ce pas, le monde un peu serré de l'insertion professionnelle, les jeunes se mettent maintenant plus en groupe, enfin, n'est-ce pas, au vu des objectifs communs d'apporter ne serait-ce qu'une solution aux difficultés qu'ils rencontrent. Voilà un peu ce que je pourrais dire d'entrée de jeu pour la première question.
1: D'accord. C'est noté. On note qu'il y a engouement par rapport à la création des associations en milieu jeune. C'est ce que vous dites. Nous allons tout de suite nous tourner vers Madame Mingemadi Elodie au fond là-bas. Peut-être elle, de son côté, va mettre beaucoup plus l'accent sur l'association féminine ou quoi, je ne sais pas. Quel est l'état de lieu que vous pouvez faire d'abord de manière générale et qu'est-ce qu'on peut retenir aujourd'hui des associations féminines?
4: Okay. Alors, d'une manière générale, les associations, particulièrement au Tchad, jouent un rôle crucial d'abord dans l'engagement communautaire et du bénévolat. Pourquoi? Parce qu'il faut comprendre que de nos jours, les jeunes tchadiens sont vraiment ouverts d'esprit. Ils s'engagent, n'est-ce pas, d'apporter des changement positif dans leur communauté et dans tout ce qui, n'est-ce pas, touche les jeunes, que ce soit dans les violences basées sur le genre, justice climatique, la protection de notre environnement. Oui, ce sont des sujets qui touchent vraiment les jeunes et maintenant on commence par comprendre. Alors ça pousse les jeunes à pouvoir s'engager et de pouvoir, n'est-ce pas, apporter leur contribution pour pouvoir pallier ce sujet. Alors je crois que les associations ici jouent un rôle très important dans notre pays, le Tchad.
1: On aura compris. On se tourne vers M. Béré-Olivier. C'est votre avis?
5: Oui, pour essayer de rajouter un peu sur ce que mes copanélistes ont déjà dit, nous constatons qu'il y a vraiment un engouement vers la création des associations au Tchad, surtout en milieu jeune. S'il faut le rappeler, nous sommes dans un contexte où la fragilité étatique fait en sorte que les jeunes aujourd'hui n'accordent plus trop de crédibilité à l'État dans la résolution des problèmes qu'ils rencontrent au quotidien. Nous constatons également, par exemple, le problème de la lutte contre le changement climatique, que je connais le mieux, où les jeunes s'engagent vraiment pour aider l'État, parce que lorsqu'il y a inondation à Walia, par exemple, ce n'est pas forcément l'État qui va venir résoudre ce problème. Vous êtes appelés à prendre conscience et décider d'apporter un plus. Nous constatons également que les associations deviennent des plateformes de formation ou bien des plateformes qui promeuvent maintenant la formation ou bien l'auto-formation. Le coach Amadou, je parle sous son contrôle, qui est en train de promouvoir une start-up qui fait dans la formation des jeunes et le renforcement des capacités. Donc, ce qui fait en sorte que les jeunes essayent de se mettre ensemble pour résoudre les problèmes qu'ils rencontrent au quotidien, mais aussi aider l'État dans certains cas. Madame Elodie l'a bien cité. Il y a les questions de violence basée sur le genre, il y a la question de la lutte contre le changement climatique, la promotion de la paix, les résolutions des conflits et autres. Ce sont des questions qui passionnent vraiment les jeunes et qui les amènent à se mettre ensemble au Tchad. Donc, un regard sur l'activité associative au Tchad nous fait comprendre que vraiment les jeunes se mobilisent dans ce sens-là.
1: D'accord. Merci pour votre intervention. On se tourne maintenant vers Toyngar Amadou. Vous êtes coach en entrepreneuriat. Quel état de lieu pouvez-vous faire aujourd'hui en matière des associations en milieu jeune?
6: D'abord, par essence, les associations sont à but non lucratif et apolitique, comme on le dit, le statut et les règlements intérieurs. Et ce qui est important à souligner ici, c'est que les associations viennent nécessairement en appui aux politiques publiques des États, surtout dans les collectivités territoriales, parce qu'elles naissent dans les quartiers. Vu les problématiques qu'on peut rencontrer, évidemment, comme les autres l'ont souligné, les questions d'éducation, de citoyenneté, de climat, et aussi des questions qui sont beaucoup plus orientées aujourd'hui sur les objectifs de développement durable. Le Tchad étant membre des Nations Unies, a ratifié aussi certains traités qui nous amènent évidemment à adopter véritablement les objectifs, surtout les 17 objectifs de développement durable. Et beaucoup des associations s'inspirent de ces 17 objectifs pour déjà avoir une ligne ou bien avoir des domaines d'intervention qui sont divers et qui fait bouger les lignes et qui peuvent aussi accompagner véritablement le développement de notre pays, le Tchad. Et donc, aujourd'hui, nous constatons qu'il y a une pléthorique des associations qui naissent, évidemment, dans différents domaines et qui essayent tant bien que mal d'apporter leur contribution à travers des actions citoyennes, à travers des actions de développement qui se voient partout. Et je mettrai aussi dans ce lot des organisations d'utilité sociale, des ONG aussi qui interviennent bien évidemment pour ne serait-ce appuyer les actions gouvernementales et les objectifs qui sont fixés par les Nations Unies. Donc je pense que nous sommes sur une bonne voie. Maintenant, il est question de renforcer la capacité de ces jeunes, de les permettre aussi d'être véritablement outillés afin d'apporter des véritables solutions aux problématiques que nous vivons actuellement au Tchad.
1: D'accord. Nous allons revenir amplement sur le volet formation, réinsertion, puisque c'est là même la quintessence de cette table ronde. Mais pour faire face à ces exigences de l'ère dans un monde globalisant, comment les jeunes doivent-ils réorganiser leur politique en matière de développement associatif? Autrement dit, quel type d'association par rapport à l'évolution actuelle du monde? La parole est à qui voudra bien la prendre. Hein?
5: Bon, si je peux me le permettre.
1: Ouais.
5: Je crois que le coach Amadou l'a si bien mentionné, la question des 17 ODD.
1: Oui.
5: Qui oriente pratiquement les politiques gouvernementales et également les objectifs de certaines associations. Donc les associations sont obligées de s'insérer absolument dans l'un de ces objectifs pour pouvoir être en phase avec ce qui se fait à travers le monde et ce qui se fait aussi dans notre pays. Au-delà de ça, il y a des objectifs parce que l'association, au départ, c'était des gens qui se regroupaient peut-être avec une vision bien définie, ça peut être une seule vision. Mais de nos jours, avec la complicité du monde auquel nous vivons aujourd'hui, il est question d'élargir un peu les horizons. Les associations doivent aller au-delà de la vision de départ pour pouvoir avoir l'essence de parler sur plusieurs points. Moi, par exemple, je suis dans le domaine environnemental et la question du changement climatique est une question qui touche pratiquement tous les domaines. Le domaine de l'économie, de la sécurité, ça prend en compte également le domaine de l'éducation. Et aujourd'hui, les leaders associatifs doivent aller au-delà des domaines qui sont les leurs pour pouvoir maintenant naviguer dans ce monde qui est en mutation. Il y a aussi la question de la formation continue. Nous avons des plateformes qui mettre en ligne des ressources qui peuvent faciliter l'auto-formation des leaders associatifs pour pouvoir maîtriser vraiment le domaine dans lequel ils exercent, et sans oublier également la question du leadership qui est très très important dans le cadre actuel, et aussi les réseaux sociaux, parce qu'aujourd'hui c'est une aubaine. Pour être leader associatif, il faut aussi maîtriser les réseaux sociaux pour pouvoir facilement naviguer dans ce monde en mutation.
2: D'accord, je me tourne vers monsieur Juste. Votre avis?
3: Tel que l'a dit mon copanéliste Olivier, en fait, de nos jours, pour que les associations puissent faire face aux différents défis qu'ils rencontrent, il a évoqué certains points, mais je dirais également que les associations doivent communiquer au maximum. L'auto-formation, comme il a dit, au sein des associations, les statuts et règlements d'intérêt sont souvent des copier-coller qui ne sont pas souvent adaptés aux réalités. Donc, déjà, au niveau de l'organisation interne de l'association, ils doivent pouvoir avoir des structures qui peuvent facilement s'adapter, n'est-ce pas, aux difficultés ou bien aux défis, ou alors à l'évolution, n'est-ce pas, du monde auquel on fait face. Généralement, dans les associations, moi, quand j'arrive, j'ai dit, il faut qu'on sorte du système classique. Généralement, dans les associations, tu as président, vice-président, secrétaire et tout ça. Mm-hmm. Mais est-ce que ça correspond aux objectifs qu'on veut atteindre? Il faudrait pouvoir créer des commissions au sein des associations qui peuvent, n'est-ce pas, aller à l'extérieur, rechercher des informations, rechercher, n'est-ce pas, des opportunités pour que les membres au sein de l'association puissent en bénéficier. Donc, pour pouvoir, n'est-ce pas, s'adapter, il va falloir que les associations puissent être en état de veille, mais sortir du système classique qui est de se regrouper, s'insérer et tout, mais avoir plutôt des commissions qui peuvent aller au dehors et puis, voilà, les apporter des informations sur lesquelles ils peuvent s'appuyer, n'est-ce pas, pour pouvoir grandir.
2: Madame Elodie, pensez-vous qu'aujourd'hui, les cadres associatifs des jeunes méritent une réorganisation pour ne serait-ce que adapter au contexte actuel des choses?
4: Évidemment, les associations de nos jours doivent être orientées vers l'innovation sociale, l'éducation et le développement durable. Elles doivent également s'adapter aux enjeux que les jeunes rencontrent de nos jours. Alors, il est vraiment important et crucial de ces organisations-là de se réinventer. Question d'appuyer les jeunes, comme les autres l'ont dit, dans l'éducation, la santé. Le monde évolue, alors il faudrait vraiment qu'on prépare l'esprit de ces jeunes-là pour mieux savoir comment utiliser les réseaux. Beaucoup de choses se passent là-bas et ça va les aider à pallier aux désinformations. Alors, les associations de nos jours, elles jouent un rôle vraiment crucial pour, n'est-ce pas, réinventer les jeunes.
2: D'accord. Je vais me tourner cette fois-ci vers coach Amadou Toingar. Dites-nous, quel leadership aujourd'hui pour faire face à cette contextualisation du monde actuel?
6: Il faut un leadership visionnaire. Visionnaire qui... comme les collègues l'ont dit, orienté vers le développement durable. Orienté vers le développement durable et qui promeut beaucoup plus les compétences humaines. Ça veut dire que c'est des compétences qui sont en nous, qui vont nous permettre véritablement d'impacter moralement nos communautés. Et c'est très important parce que nous constatons qu'il y a une sorte de blocus que nos associations ont très souvent dans l'organisation même des équipes qui peuvent apporter des solutions réelles aux problèmes que nous vivons. Ce leadership visionnaire qui nécessite bien évidemment de laisser la place aux autres, de permettre aux autres aussi d'exprimer leur plein potentiel. Parce que nous remarquons que certains leaders, ils sont à la tête des associations à vie. Et ça fait de telle sorte qu'on stagne. Parce que chaque être humain a de l'ambition. Et quand on est dans un groupe et qu'on constate évidemment que celui qui est à la tête ne veut pas bouger, ça crée déjà des frustrations, ça crée des conflits dans les organisations. Et là, il faut véritablement des leaders qui ont cette capacité de laisser leur place, comme le général de Gaulle le dit très souvent. Il faut savoir quitter les choses avant que les choses ne te quittent. D'accord. Donc c'est très important pour les leaders actuels des associations de se dire que je suis là pour un temps, je dois préparer mes relais, je dois préparer des gens qui seront capables de porter la vision que nous portons ensemble.
2: L'un des objectifs primordiaux, c'est aussi la réinsertion. Lorsqu'on crée une association, c'est chercher à se réinsérer, chercher à s'insérer dans la société. Je parle de l'insertion ou la réinsertion socio-professionnelle des jeunes. Or, aujourd'hui, qu'est-ce qui se passe? Nous constatons l'inadéquation des qualifications des jeunes face au marché de l'emploi. Maintenant, à ce niveau, quel commentaire?
3: Je pourrais commencer parce que l'un des objectifs de notre association à la base, c'était l'insertion et la réinsertion.
2: Ouais.
3: Pas forcément professionnelle, mais sociale.
2: Okay.
3: Je voudrais un peu parler de AGESTRI, l'association des jeunes Tchadiens ressortissants de Yaoundé. Mm-hmm. Nous l'avons créée en 2015, là, en avril. En fait, on s'était rendu compte que pour beaucoup d'entre nous qui avons grandi au Cameroun, qui sont nés là-bas, quand ils arrivaient, ils repartaient aussitôt parce qu'ils ne comprenaient pas, ils ne s'adaptaient pas. Alors nous, on s'est retrouvés, on a créé une plateforme où tous ceux qui viennent pour la première fois peuvent se retrouver avec nous et on s'apprend mutuellement les valeurs du pays, l'éducation à la citoyenneté. Et beaucoup qui venaient avaient des diplômes, mais ne savaient pas comment s'y prendre peut-être pour avoir un emploi.
2: D'autres même qui avaient des petites connaissances, mais n'arrivaient pas à trouver quelque chose fait. Alors, nous sommes partis de ce constat pour créer, n'est-ce pas, au sein de l'association, des activités, des formations continuelles, que ce qu'on fait jusqu'à présent, afin de permettre aux jeunes de pouvoir, n'est-ce pas, s'adapter. Je voudrais également dire qu'au sein des associations, on a des gens qui ne sont pas forcément diplômés. Et comme le coach en entrepreneuriat est là, on a des formations en entrepreneuriat et on encourage, n'est-ce pas, ceux qui n'ont pas de diplôme en créant des activités génératrices au sein de nos différentes associations. C'est vrai que nous sommes à but non lucratif, mais pour aider, n'est-ce pas, ceux parmi nous qui n'ont pas un boulot à pouvoir se prendre, n'est-ce pas, en main. Et ça fait partie des objectifs que les associations, comme la nôtre, n'est-ce pas, se fixent.
7: Merci beaucoup pour votre intervention. Madame Elodie, aujourd'hui, nous constatons que la formation universitaire dans notre pays, c'est toujours orienté vers les unités générales d'enseignement. À ce niveau, vous pensez que ce n'est pas une inadéquation par rapport à l'évolution des choses actuelles pour faciliter, ne serait-ce que la

0: particulière qui se sentent vraiment à l'aise pour pouvoir faire. Mais quand une liste va sortir, tu ne te retrouves plus dans le domaine dont tu as choisi et tu ne peux rien faire. Et là, c'est vraiment compliqué. C'est que moi, je vais dire, il faudrait vraiment que le gouvernement essaie d'instaurer ce qui peut vraiment aider les jeunes de nos jours. C'est-à-dire ne pas seulement rester sur excusez-moi, c'est pas que je prends mal, mais c'est juste que c'est pas seulement de rester à étudier la géographie, histoire, la sociologie. Non, c'est pas ça au fait. Il faudrait vraiment qu'ils instaurent également des matières qui partent avec l'évolution du monde. Alors, il faudrait vraiment qu'ils arrêtent avec leur histoire qui vont également imposer le choix aux étudiants parce que ça ne cadre vraiment pas. C'est ça le problème, au fait, parce que c'est pas ce que toi tu as choisi, mais quand on t'impose, tu ne peux rien faire. Et ça parle également de la pauvreté. Toi, tu n'as pas les moyens pour t'inscrire, n'est-ce pas, dans une école professionnelle ou encore quoi que ce soit. Et quand on t'impose ça, tu n'as pas le choix. Tu as déjà fait le versement, tu ne peux rien faire, tu es obligé seulement d'aller comme ça. Et c'est ce qui pousse les jeunes à vouloir vraiment faire ce qu'ils ne veulent pas faire, mais ils le font comme ça pour faire plaisir aux parents, je peux dire, ou encore aux administrateurs parce qu'ils n'ont pas le choix. Okay. Et ça, c'est vraiment un problème réel.
1: D'accord, on aura compris. Ce n'est pas une histoire, mais il va falloir plutôt qu'on puisse insérer des matières professionnelles
0: exact.
1: À l'université. Voilà, maintenant, je vais me tourner vers Ré.
2: Oui, je pense que le cordeau d'Agestri a bien mentionné. Parce que la question de l'insertion et de la réinsertion des jeunes à travers les associations est vraiment cruciale. Parce que nous avons hérité d'un système français qui ne nous aide vraiment pas. Un système qui consiste à commencer l'école primaire, aller au collège, au lycée, à l'université, finir et travailler dans un bureau. Et aujourd'hui, le marché de l'emploi ne répond plus à ce système-là. C'est un marché qui est en évolution, où les filières que nous avons tendance à apprendre, silencer ou bien apprendre, ouais, ne répondent plus. Moi, par exemple, j'ai fait la science politique. Je suis rentré, mais je ne me retrouve pas. Quand je viens quelque part, on dit, mais la science politique, c'est pour diriger, c'est pour être politicien, c'est pour être ceci. Donc, ça veut dire que les filières qu'on avait au départ ne répondent plus au marché de l'emploi. Donc, à travers les associations aujourd'hui, on peut facilement réorienter certains jeunes. Moi, je suis carrément sorti de mon domaine. Je suis dans le domaine de l'environnement. À travers l'association, j'acquiers des compétences dans ce domaine qui peuvent facilement me permettre déjà d'avoir un emploi en dehors même déjà du diplôme que j'ai. C'est la même chose que certaines associations font. Dans le domaine de l'entrepreneuriat, par exemple, coach Amadou est là, il peut facilement réorienter même la vision parce qu'il y a des filières qu'on fait. Parfois, c'est comme Madame Elodie l'a dit, ce sont des filières qui nous sont imposées par les parents, qui nous sont imposées parfois par le système éducatif lui-même. Et ça fait en sorte que lorsqu'on sort, on a un diplôme, mais on n'a aucune compétence. Alors, à travers les associations, on peut facilement doter nos membres des compétences qui peuvent leur permettre déjà de se lancer sur le marché de l'emploi. Et je pense que c'est vraiment un travail que les associations sont en train de faire et qu'il faut les appuyer dans ce sens pour permettre à ce que la jeunesse, bon, pour ceux qui sont encore dans les lycées, il y a encore la possibilité de se réorienter. Mais pour ceux qui sont déjà sur le marché de l'emploi et que l'État n'a pas la capacité d'absorber ces jeunes diplômés-là, à travers les associations, on peut facilement les orienter à trouver aussi leur chemin pour s'insérer sur le marché de l'emploi.
0: Il faut vraiment que les jeunes puissent être, n'est-ce pas, pro-créatifs, innovants et entrepreneuriaux.
1: Ça aussi, c'est important.
0: Oui,
1: hein.
0: D'accord. Parce que s'ils ne sont pas pro-créatifs, ils ne sont pas innovants, ils vont toujours demeurer comme ça et ils ne peuvent rien faire. Alors, il faudrait vraiment qu'on puisse, n'est-ce pas, changer des zones, changer notre mentalité de voir les choses et essayer d'innover.
1: Il faut que les jeunes arrivent à créer.
0: Oui.
1: D'accord. Je vais me tourner maintenant vers coach Amadou Toingar. À ce niveau, quel est votre avis?
3: Ben, il faut réorienter les choses. Mais moi, je serais beaucoup plus relatif parce que toute discipline a son rôle dans la société. À nous qui sommes dans cette discipline de valoriser, de savoir valoriser ce que nous faisons.
1: Okay.
3: Je donne plus de crédit à celui qui fait la philosophie, la sociologie, la géographie et bien d'autres disciplines littéraires aujourd'hui qui existent chez nous. Maintenant, à nous qui faisons ces disciplines, quels sont les débouchés qu'on peut avoir à travers ça? Comment on peut s'orienter, comment on peut contribuer également à construire une société juste. Parce que ces disciplines, en réalité, leur rôle, c'est comme des garde-fous pour notre société. Un sociologue, il étudie la société, il étudie le comportement social. Un psychologue, il peut travailler dans ce qu'on appellerait la sociologie clinique, parce que nous avons assez de malades dans notre pays. Donc c'est nécessaire. La philosophie, c'est la morale. Et comme nous sommes dans une société où il y a des déviances, ceux-là ont leur rôle, bien évidemment. Maintenant, à nous qui avons choisi cette discipline, d'apporter notre expertise, notre compétence, véritablement valoriser tout ce que nous faisons. Et je pense que chaque discipline a son sens dans notre société. Deuxième élément, c'est de valoriser aussi les disciplines professionnelles qui sont aujourd'hui en vrac dans les instituts professionnels au Tchad. Et ça donne beaucoup plus les armes pratiques aux jeunes. Et ça les prépare aussi à s'intégrer facilement et à être en

0: Face avec la demande du marché. Vous êtes sans ignorer qu'aujourd'hui, plus de 1000 quelques jeunes arrivent sur le marché de l'emploi et n'arrivent pas à décrocher un emploi décent juste parce qu'il y a une adéquation entre la formation et aussi le marché de l'emploi. Et ça, pour ceux qui sont déjà sur le marché de l'emploi, comme le frère l'a dit, c'est de travailler sa transversalité. C'est-à-dire, c'est de travailler à se réorienter, à apprendre d'autres disciplines qui peuvent véritablement nous offrir ou bien nous ouvrir d'autres opportunités dans le monde de l'emploi. Mais si on ne le fait pas et qu'on reste tout simplement dans notre cadre, dans notre formation initiale, ce serait difficile pour nous de nous insérer. Moi qui suis, j'ai une formation en géographie. Mais dans la géographie, comme vous le dites, ça m'aide dans l'entrepreneuriat.
1: D'accord.
0: Parce qu'on parle, par exemple, de l'analyse spatiale. Mm-hmm. On parle du marketing, du géomarketing, qui fait de telle sorte qu'avant de lancer une entreprise, il faut faire une étude.
1: De faisabilité.
0: Et là, ces compétences me permettent aujourd'hui de réaliser ces études avec des résultats scientifiques, parce que la géographie, c'est une science.
1: D'accord, on aura compris. Mesdames et messieurs, si vous venez de prendre le train en marche, sachez que vous êtes bel et bien connecté, branché sur votre fréquence préférée, la radiodiffusion nationale tchadienne, la 94.5 MHz qui consacre ce temps d'antenne aux impacts socio-professionnels des associations en milieu jeune. Nous avons fait le tour, mais nous allons encore y rester. Cette fois, c'est pour parler un peu des impacts. Vous êtes tous des promoteurs, vous êtes tous des leaders des associations en milieu jeune, vous êtes aussi des jeunes. En plus de ce que vous-même vous avez pu faire, de manière générale, quels peuvent être les impacts des associations des jeunes dans la réinsertion socio-professionnelle en milieu jeune? La parole est à qui voudra bien la prendre.
2: Pour revenir encore sur ce qu'on a déjà eu à dire, oui. Je crois que les associations aujourd'hui font un travail très très louable et s'il faut évaluer leur impact, moi je vais partir sur un cas précis. On a le cas par exemple des inondations qui était un problème récurrent ici, si on constate bien. On peut voir qu'il y a des jeunes qui se forment. Par exemple, dans le 9e arrondissement, il y a une plateforme de jeunes qui sont là pour amener ou bien aider les sinistrés à pallier ce problème-là. Okay. Au-delà de ça, il y a quand même des compétences que les jeunes développent au sein des associations. Par exemple, il y a des jeunes qui sont, par exemple, chargés de projets au sein d'une association, alors qu'à la base, ils n'avaient pas étudié cela à l'école. Mais lorsqu'il est chargé de projets, il développe déjà des compétences qui le permettent facilement à gérer un projet. Ça, ce sont des chose qui ne peut pas capitaliser étant en dehors des associations, mais ils peuvent le mettre en avant. Parce qu'aujourd'hui, dans la plupart des avis de recrutement, on demande 5 ans, 10 ans d'expérience. Mm-hmm. Alors que vous n'avez pas eu un travail, vous allez avoir les expériences là-haut. Par contre, lorsque vous êtes dans une association, ça peut facilement rentrer dans votre CV. Moi, je connais des gens qui ont été recrutés sur la base de leurs compétences qu'ils ont développées au sein des associations. Ça, c'est un exemple. De deux, les associations permettent aussi aujourd'hui d'avoir ce qu'on appelle l'information. C'est une donnée capitale de nos jours. Aujourd'hui, les gens évoluent en réseau. Lorsque vous n'êtes pas dans un réseau, lorsque vous n'êtes pas au sein d'une association, pour recevoir une information, c'est un problème. Alors que les avis de recrutement, les gens les partagent, les opportunités de formation, les opportunités, par exemple, de bourse et autres, ça transite entre les réseaux. Et à travers une association, vous pouvez facilement accéder à une opportunité qui vous permet déjà de vous réinsérer dans la société ou bien de décrocher un boulot qui va facilement vous permettre de vous prendre en charge. Donc je pense qu'au sein des associations, il y a des compétences qui se développent, mais aussi il y a des partages d'informations qui permettent aux membres, aux différents sympathisants de ces associations vraiment d'avoir des opportunités d'insertion et de réinsertion au sein de la société.
1: Très bien. Madame Elodie?
3: Oui, comme Monsieur Olivier vient de le dire, les associations, leur impact est vraiment positif et les associations jouent un rôle vraiment crucial dans l'évolution du monde et dans la vie des jeunes. Pourquoi? Parce que, imaginez, on prend juste un exemple d'un jeune qui est, n'est-ce pas, bénévole d'une organisation quelconque et un jeune qui n'est pas bénévole. Il y a une très grande différence entre ces deux-là parce que celui qui est bénévole dans une organisation, celui-là, il n'a pas peur de s'exprimer. Ça, c'est la première des choses. Celui-là, il est bien ouvert d'esprit. Celui-là, il partage, n'est-ce pas, ses expériences avec les autres. Quand il part même pour un entretien, il est vraiment à l'aise. Mais celui qui ne fait pas partie d'une organisation où il n'est pas bénévole, quelque part, il aura, n'est-ce pas, toutes les difficultés du monde. Il ne peut pas d'abord s'exprimer, il va avoir peur, il n'est même pas informé. Et comme Olivier vient de le dire, les associations de nos jours jouent un rôle vraiment crucial. Il a parlé du réseautage. Quand tu n'es pas dans une organisation, tu es déconnecté du monde parce que les opportunités qui se partagent aujourd'hui, ça se passe par réseau. Et quand tu n'as pas de réseau, c'est un problème. Les organisations également, il y a des gens qui sont des recruteurs quelque part. Ou quand tu fais partie, n'est-ce pas, de cette organisation, ils peuvent également t'ouvrir les portes. voire même essayer de te trouver même les emplois, pourquoi pas. Alors, moi, ce que je vais dire, les organisations jouent un rôle vraiment important et leur impact est vraiment positif dans notre pays.
1: Merci pour votre intervention, monsieur Juste.
4: Oui, je pense qu'ils ont dit l'essentiel, mais j'aurais peut-être 2 ou 3 points.
1: Okay.
4: Le premier point, je voudrais dire que les associations des jeunes aujourd'hui, c'est un vivier de compétences. La plupart des associations des jeunes, c'est un vivier de compétences où on trouve ceux qui ont été à l'école, ceux qui n'ont pas été à l'école, ceux qui sont diplômés, ceux qui connaissent un métier. Et au sein des associations, maintenant, il faudrait pouvoir travailler au partage de ces compétences. Dans notre association, par exemple, on a un thème chaque mois où chaque personne dans son domaine de compétences partage quelque chose avec les autres afin de les aider. Ceux qui sont dans les ressources humaines, par exemple, on travaille avec les gens sur comment passer un entretien, comment travailler en CV. Ça, ce sont des formations pour renforcer la compétence déjà des membres en interne. Ouais. Maintenant, deuxièmement, sur la base de ces compétences, les associations ont cette facilité de dénicher des formations. Par exemple, aujourd'hui, j'ai rencontré le coach qui est là. Je vais le contacter après pour venir au sein de notre association former nos membres, n'est-ce pas, en entrepreneuriat, afin que chacun, au-delà de son diplôme, puisque l'État ne peut plus absorber tout le monde, puisse, sur la base de ce qu'on a appris, exploiter, n'est-ce pas, l'entrepreneuriat. Les associations aujourd'hui, et ce que nous on promeut, c'est que avec les cotisations des membres, on ne garde pas l'argent, on ne va pas thésauriser l'argent. On permet peut-être aux membres de pouvoir prendre ça, ceux qui n'ont pas été à l'école, et de lancer dans une activité lucrative. Et ça, ce sont des impacts où, je dirais, au sein de notre association, on a des femmes mariées, on a des filles mères, mais qui bénéficient de ces petits fonds. Ce ne sont pas des aides, mais elles vont rembourser, mais ça leur permet déjà de pouvoir se trouver une petite place au marché de Dembe et, n'est-ce pas, trouver un pain pour la famille. Peut-être le troisième point, ce sera le cadre réglementaire pour que les associations puissent encore s'épanouir davantage. Au Tchad, peut-être on reviendra dessus parce que toutes les ONG qu'on voit aujourd'hui, à la base, c'était les associations. Alors, la vision, comme l'autre l'a dit, le leadership associatif visionnaire, c'est ça que les leaders doivent développer afin de permettre à ce que les associations puissent vraiment impacter la société et faciliter, n'est-ce pas, l'insertion professionnelle ou de leurs membres. C'est un peu ce que je voulais compléter.
1: Merci pour cette brillante contribution. Coach Amadou Toingar, on se tourne maintenant vers vous. Vous êtes un coach en entrepreneuriat. Vous êtes mieux placé pour parler de les impacts véritablement des associations des jeunes.
0: Oui, je mets sur les crédits des autres concernant bien évidemment le renforcement des capacités. C'est un impact réel pour celui qui fait partie des associations, des instituts d'utilité sociale. C'est un cadre d'apprentissage, de partage, c'est un cadre de découverte ou bien de développement de son potentiel. Mais là où je vais appuyer dessus, c'est l'impact social qu'on ne sent pas véritablement. Okay. Une association, par exemple, qui se définit comme objectif d'assainir la ville. Et nous constatons aujourd'hui qu'il y a pas mal de saletés partout. Il n'y a pas une éducation claire sur les questions d'assainissement, d'hygiène dans nos quartiers, alors que ces associations existent. Est-ce qu'il y a d'impact réel?
1: Peut-être ces associations existent. Elles ont des compétences nécessaires. Pratiquement, peut-être, elles sont manquées aussi des moyens.
0: J'y arrive. Ça dit quoi? Ça dit qu'il faut définir des objectifs clairs et avoir des compétences nécessaires, comme mon frère l'a dit, créer des commissions techniques qui vont apporter des véritables solutions. Parce que nous avons assez de problématiques dans notre société. Aujourd'hui, peut-être, nous sommes à 2000, 3000 ou 4000 associations qui ont des objectifs à atteindre. Mais nous constatons que les problèmes sont récurrents. Les problèmes continuent d'exister dans notre société. J'ai pris juste l'exemple de l'assainissement. D'autres qui parlent de la citoyenneté. Aujourd'hui, nous voyons nos jeunes partout. Ils n'ont pas une conscience citoyenne. Ça pose question sur l'impact réel de ces associations sur la vie de nos concitoyens. Donc, il faut se remettre en cause et se dire qu'effectivement, nous avons créé une association. Nous allons nous développer à l'interne. Mais est-ce que nous atteignons véritablement nos objectifs à travers des actions que nous menons? Et comme nous sommes dans un siècle de développement durable, il est question d'apporter des solutions durables.
1: Okay.
0: Et pour la question des inondations, c'est des réponses à des situations d'urgence. Mais les gens vont croiser toujours les bras. Ils vont attendre à ce que d'autres inondations viennent. Ils vont répondre aussi à l'urgence. Mais ils ne se projettent pas vers l'avenir pour se dire que, évidemment, nous devons apporter une solution durable. Et pour qu'on apporte une solution durable, il faudra véritablement avoir des programmes, des plans qui vont nous permettre véritablement d'atteindre ces objectifs. Évidemment, je reviendrai sur les appuis. Normalement, chaque commune doit recenser d'abord toutes les associations. Donc, je parle des collectivités territoriales. À travers ces associations qui interviennent dans différents domaines, on construit un vivier pour répondre maintenant aux problèmes sociaux des gens. Des communes doivent nécessairement appuyer des projets des jeunes. Ils doivent porter ces projets pour que ensemble nous puissions apporter des solutions véritables aux problèmes et résoudre avec beaucoup, beaucoup de tact. Vous voyez à peu près, n'est-ce pas? Et aussi s'inscrire dans la durabilité pour qu'on ne revienne pas sur les mêmes problèmes chaque année. Il y a des gens qui ont vécu le problème jusqu'à mourir et leurs petits-fils continuent de subir les mêmes problèmes alors que nous avons des structures qui prétendent, n'est-ce pas, apporter des solutions dans ce sens. Donc sur le côté social, moi je reste à ma fin pour dire qu'il n'y a pas un véritable impact social.
1: De l'autre côté, hein, apparemment il y a M. Eric qui aimerait répondre.
2: Vraiment,
1: répondu, j'allais dire.
2: J'aimerais juste dire quelque chose pour ne pas jeter du discrédit sur ce qu'il a dit.
1: D'accord.
2: C'est qu'il y a un problème, c'est vrai, et sur le plan social, comme il a évoqué la question de l'inondation, mais c'est un problème qui est au-delà de la capacité des associations.
1: Ouais.
2: Et les associations essaient de faire ce qu'ils peuvent à leur niveau. Nous avons défini les associations comme des organisations à but non lucratif.
1: Très bien.
2: Et le nœud de la guerre aujourd'hui, c'est la question du financement. Et si on fait recours à cette question du financement, aujourd'hui, avec le développement du terrorisme et tout, les organisations n'appuient plus les associations qui ne sont pas enregistrées. Et si vous n'avez pas une base légale, on ne peut pas vous appuyer. Même si vous avez un bon projet, on ne peut pas vous appuyer. Si on remonte la chaîne, on arrive au niveau de l'État. Avec la délivrance des autorisations de fonctionnement qui sont censées venir dans 3 mois, mais qui durent toute une éternité. Et ça fait en sorte que ces associations sont limitées dans leur capacité d'apporter une solution réelle. Mais néanmoins, ils font ce qu'ils peuvent avec les moyens de base. Vous avez une association de 40 personnes qui cotisent 1000 francs, peut-être chaque 2 mois. Vous ne pouvez pas espérer assainir la ville d'Ndjamena avec tous ces
1: salariés. On aura compris. Avant de revenir au coach, je vais donner la parole à monsieur juste pour son intervention.
4: Olivier a marché sur ma langue sur un des points.
1: Okay.
4: Mais je pense que dans mes propos précédents, j'ai parlé du cadre réglementaire. Et je me suis dit que peut-être on aurait dû avoir un point dessus parce que ce qui limite vraiment l'impact des associations, que ça ne se ressente pas, c'est le cadre réglementaire. Et il faut aussi noter que bien qu'il y ait l'engouement, il y a plus de regroupements de jeunes que d'associations de jeunes qui existent avec des textes qui puissent leur permettre de travailler. La plupart des mouvements associatifs au Tchad sont embryonnaires, mais c'est parfois des groupes d'amis. Et des groupes d'amis qui, à la base, n'étaient pas forcément allés pour faire ça. En fait, la plupart des associations étant jeunes ont d'abord des objectifs personnels. Je le dis parce qu'au sein de notre association, il y a d'abord des objectifs personnels. Renforcer la capacité des membres, s'assurer qu'on a des membres qui sont capables, aptes maintenant. Et là, on s'engage à aller à l'extérieur. Si on n'a pas bien formé nos membres et sympathisants sur la citoyenneté, sur l'éducation, sur comment faire telle chose, on ne va pas directement aller s'attaquer aux problèmes qui sont déjà à l'extérieur. Donc, c'est un peu ce problème qui fait en sorte que l'impact social des associations ne se ressente pas parce que, comme vous l'avez bien dit, les mairies n'ont pas recensé les associations et il n'y a pas de point où, alors l'information on l'a pas, il n'y a pas de point où des associations peuvent aller chercher, n'est-ce pas, des coachs pour pouvoir les accompagner dans l'atteinte de leurs objectifs en disant voici notre règlement intérieur, voici nos objectifs. Où est-ce qu'on peut aller pour que vous nous aidiez à mettre ces objectifs en place?
1: Merci beaucoup. Je me tourne une fois de plus vers coach Amadou Toenga.
0: Pour répondre à ces problématiques qui existent dans ces associations,
1: c'est
0: bien évidemment la structuration. C'est pour cela que j'avais parlé d'un leadership visionnaire qui va permettre à ce que qu'on puisse renforcer la capacité des gens qui occupent des responsabilités dans l'association ou même des membres, les permettant de développer des capacités de lever des fonds. Parce qu'aujourd'hui, pour lever des fonds, il faut être bien structuré d'abord. Il faut être capable de faire des rapports de bilan de tout ce qu'on a réalisé. Il faut comptabiliser ça. Et si tu veux aller demander de l'appui, que ce soit vers les bailleurs ou partout, il faut prouver qu'effectivement, tu as réalisé des choses. Et là, il faut une documentation. Il faut archiver tout ce qu'on réalise sur le terrain. Que ça soit chiffré pour montrer évidemment aux bailleurs que effectivement nous sommes sur le terrain, nous sommes en train de travailler sur tel aspect, tel volet et que nous avons des compétences techniques pour porter tel ou tel projet. Et c'est ça qui va nous amener évidemment à aller chercher bien à lever des fonds pour nos petits projets que nous menons déjà dans nos quartiers. Mais si on reste là juste à notre niveau, peut-être à se renforcer et après on n'a pas une vision à long terme. On n'a pas aussi mis en place une stratégie qui va nous permettre d'avoir les ressources. Parce que les ressources, ça ne viendra pas envers nous. C'est à nous d'aller chercher les ressources et être informés, comme vous le dites, où se trouvent les ressources du côté de l'État, du côté des ONG, des bailleurs, des actionnaires, des entreprises même peuvent soutenir parce qu'ils ont une responsabilité sociale. Vous voyez, on peut aujourd'hui solliciter, je n'ai pas besoin de citer les noms des entreprises, mais je le ferai quand même pour question d'exemple. On peut dire qu'on porte un projet social dans notre quartier, mais on peut solliciter Thibault, par exemple, pour sponsoriser, n'est-ce pas, pour nous appuyer dans ce sens. Mais il faut être bien structuré. Il faut vraiment documenter les choses pour nous permettre de convaincre, par exemple, les responsables de nous appuyer.
1: On aura compris aujourd'hui quels sont les enjeux pour un avenir radieux des associations en milieu jeune.
2: En milieu jeune, comme le coach l'a bien dit, la structuration, c'est vrai. Mais je pense qu'il y a quand même des associations qui sont structurées. Et il y a des associations. Moi, je parle dans notre cas précis. En termes de documentation, nous avons les manuels de procédure administrative, nous avons les documents nécessaires. Mais il y a l'enjeu principal, c'est l'enjeu réglementaire, comme le coordonnateur l'a dit. Le problème institutionnel freine beaucoup des associations aujourd'hui. Parce que la question de la délivrance de l'autorisation définitive de fonctionnement freine plusieurs associations. Lorsque ça arrive au ministère de l'administration, pour que ça progresse, vous pouvez taper facilement toute une année, ou bien 2 ans, 3 ans, voire. Et ça freine un peu l'ardeur que les gens ont au départ. Parce qu'on vous dit, au-delà de 3 mois, vous ne pouvez plus fonctionner. Donc l'enjeu, c'est de revoir au niveau institutionnel que l'État essaie de faciliter un peu la tâche aux associations pour les permettre vraiment de se déployer. Ça, c'est d'abord un. Deuxième chose, il faut que les associations puissent se restructurer. Nous sommes dans un monde qui est en évolution. Les objectifs de base où on avait, il fallait peut-être se regrouper pour faire ceci. Non, il faut aller au-delà de ça. Essayer de diversifier un peu l'orientation que vous voulez donner à vos associations. Et essayer aussi de ne pas rester dans un cadre familial. Vous pouvez prendre une association, les visages des gens que vous voyez, c'est peut-être toute une famille. Vous avez l'impression de voir toute une famille, des gens de la même région, de la même localité. Essayez de diversifier un peu les compétences au sein de l'association pour permettre à ce que les gens puissent véritablement vous aider à vous structurer. Et le cordeau d'Agestri a bien dit, les ONG qu'on voit aujourd'hui à la base sont des associations. Et progressivement, ils se sont structurés sans affinité, sans toutefois mettre mon cousin, mon frère, mon ami quelque part pour être ce qu'ils sont aujourd'hui. Au-delà de cela, il faut aussi essayer de diversifier un peu les sources de financement. Le coach Amadou l'a dit, la question restée tablée sur les contributions des membres, 1000 francs, 500, ça ne peut pas résoudre un problème, ça ne peut pas apporter un impact réel. Il faut diversifier un peu les sources de financement. Il y a des plateformes en ligne où vous pouvez facilement accéder aux ressources financières destinées aux associations. Et vous venez là-bas, vous montez votre projet, vous soumettez, et si ça rentre, vous pouvez facilement avoir des sources de financement qui vous permettent déjà, en tant qu'organisation, vraiment d'atteindre vos objectifs. Donc, je vois que l'enjeu aujourd'hui se situe non seulement au niveau de l'État, qui doit revoir la question institutionnelle pour permettre à ce que les associations puissent évoluer normalement, mais aussi cartographier les associations. Aujourd'hui, les associations naissent chaque jour, mais est-ce que l'État suit alors ces associations? Est-ce que le ministère de la Jeunesse a la cartographie de toutes ces associations-là? C'est ça l'enjeu. Il faut essayer de cartographier toutes ces associations pour pouvoir avoir un œil sur eux et voir les associations qui sont vraiment sur le terrain et dans quelle mesure on peut aider ces associations, parce que ça part dans tous les sens, à tel point qu'on ne fait plus confiance aux associations même sérieuses, parce qu'on pense que bon, le premier est venu, il a pris peut-être un appui, il a disparu, et on n'arrive plus à faire confiance aux gens. Donc nous interpellons le ministère de tutelle pour que vraiment on essaie de mettre de l'accent sur les associations qui se créent un peu partout.
1: Merci beaucoup, nous allons nous tourner vers la seule dame qui est parmi nous aujourd'hui. À votre avis, quels sont les enjeux pour un avenir vraiment radieux des associations des jeunes au Tchad?
3: Pour ça, je crois que Olivier vient de vraiment tout dire, mais ça n'empêche pas que j'ajoute quelque chose.
1: D'accord.
3: Il faut comprendre que les associations jouent un rôle vraiment important dans notre société.
1: Très bien.
3: Et ces associations font face également à des difficultés, parce que imaginez une association ou une organisation qui veut, n'est-ce pas, avoir accès à un financement quelque part. Et les ONG de nos jours, quand une organisation ou une association n'a pas d'autorisation de fonctionnement, ils ne peuvent pas te financer. Imaginez. Si seulement cette organisation a un projet, n'est-ce pas, social qui peut vraiment aider sa communauté et que cette organisation n'a pas d'autorisation de fonctionnement, c'est difficile pour cette organisation d'avoir accès à ce financement. Et maintenant, quand cette organisation essaye de faire des papiers pour avoir ce ne serait-ce qu'une autorisation, un an se peut, on va te traîner. Tu vas faire le tour des ministères là fatigués. Au final, tu ne vas même pas trouver l'autorisation là. Ce problème, il faudrait vraiment que ça change. Si vraiment le ministère veut vraiment que les associations puissent, n'est-ce pas, l'aider pour avoir plus d'impact, il faudrait qu'il essaye de faciliter les choses. Quand une organisation à but non lucratif vient pour, n'est-ce pas, avoir une autorisation, qu'on lui facilite la tâche. Mais le fait de les faire tourner en rond, c'est pas vraiment gentil. Et il faudrait vraiment que ces organisations puissent également se réorienter. Il faudrait que ces organisations puissent avoir des statuts bien définis et des objectifs également bien définis. Dans quel angle nous on se base? Quels sont nos plans d'action? Quelle est notre ligne d'intervention? Il faudrait vraiment que ces associations puissent avoir ce genre de documents là pour les permettre d'être vraiment crédibles. Il y a des organisations qui sont là, fantômes, mais ils existent. Oui, ça fait à ce que les gens ne prennent pas les organisations en général pas au sérieux. Alors qu'il y a ceux qui sont là, qui font du bon boulot, et il y a ceux qui sont fantômes quelque part là également. Et c'est pas vraiment bien. Donc, il faudrait vraiment qu'on puisse, n'est-ce pas, avoir la cartographie générale de toutes les organisations du Tchad, pourquoi pas. Et comme ça, on va savoir qui fait quoi, qui est dans quel domaine. Comme ça, ça facilite également le travail.
1: Merci, on aura compris. Je me tourne vers M. Juste Bardo.
4: Je ne pense pas que j'aurai grand-chose à dire parce qu'ils ont évoqué vraiment les différents enjeux que les associations, les jeunes aujourd'hui, n'est-ce pas, doivent faire face pour pouvoir impacter. La structuration, ils en ont parlé, le cadre réglementaire également a été évoqué. La définition des objectifs clairs par les associations également, je pense que la dame l'a dit. Moi, je voudrais juste parler d'un point, et je l'ai écouté également lors d'un mouvement, une des réunions entre associations, c'est dissocier, n'est-ce pas, l'association des jeunes du politique. Aujourd'hui, beaucoup de jeunes sont freinés dans leurs élans de peur qu'on leur prête des intentions politiques lorsqu'ils vont, n'est-ce pas, s'engager pour la démarche ou bien en voulant mener leurs activités. C'est cet aspect-là qu'il faudrait pouvoir dissocier et, n'est-ce pas, donner une certaine transparence dans la réalisation de nos activités. Comme le coach l'a dit, si on a des bonnes bases, il y a des associations aujourd'hui qui sont des gros poissons. En termes de financement, le défi de financement des associations, il est grand, mais c'est la formation. Il faudrait que si des associations sont formées à la recherche ou à la levée des fonds, ils pourront facilement, n'est-ce pas, décrocher des très grands. Je suis financier, travaille avec les organisations humanitaires. En 2021, on avait lancé des subventions, mais uniquement pour des associations. C'était le projet de renforcement de la société civile. Mais ce sont des associations qui ont gagné. Mais ces associations sont vraiment des gros morceaux.
1: D'accord.
4: Oui, donc c'est vraiment de la formation, la structuration en interne, et les associations pourront mieux faire. Je ne veux pas beaucoup ajouter.
1: Merci beaucoup. On se tourne maintenant. OK.
2: Oui, si
1: peut-être juste 30 secondes. Hein.
2: Pour ajouter un peu, il y a un aspect, il y a la question du réseautage aujourd'hui. Ça, c'est un enjeu vraiment crucial pour les associations, parce qu'on a l'impression qu'au Tchad, les associations sont en concurrence, mais l'objectif apparent qu'on voit, si vous êtes dans le domaine de l'environnement, qu'est-ce qui vous empêche de vous mettre en groupe pour pouvoir évoluer? Donc moi, je pense que l'enjeu aussi pour les associations au Tchad aujourd'hui, c'est de se former en réseau pour pouvoir facilement pallier à certains défis.
1: D'accord. On aura compris. On se tourne maintenant vers coach Amadou Toingar. Quel est votre avis par rapport à ce sujet?
0: Ils ont vraiment étalé les réalités du Tchad concernant l'octroi des autorisations. Donc, dans la logique, quand on a le statut, le règlement intérieur et quand on établit notre procès verbal, il est question soit de déposer d'abord au gouvernorat et sous leur appui technique, ils peuvent vous réorienter et valider en réalité.
1: Okay.
0: Et après validation, on pourra envoyer au niveau du ministère de l'Intérieur pour question d'enquête de moralité sur les membres qui font partie de l'association. Donc ça, c'est des procédures normales. Mais c'est ces procédures-là qui prennent un peu du temps et ça fait que ça joue aussi sur les activités que mènent les associations sur le terrain et aussi leur bloque le chemin pour aller peut-être postuler, pour peut-être acquérir des subventions des autres organisations, etc. Mais si tu veux, tu peux, comme on le dit. Avant d'aller au-delà, on peut aussi avoir des autorisations communales, n'est-ce pas? Les collectivités territoriales donnent des autorisations provisoires de fonctionnement des associations. Donc, comme tu sais déjà en avance que ça va prendre du temps, tu commences d'abord dans ta commune pour avoir l'autorisation provisoire qui ne va pas durer en quelque sorte. Tout au plus une semaine, deux semaines, s'ils lisent tout simplement, le maire peut approuver et puis signer pour que toi tu puisses fonctionner pendant un temps. En attendant, tu poursuis tes démarches au niveau du ministère pour voir ce que ça va donner. Mais j'appellerai aussi aux jeunes de frapper toujours les portes, de ne pas rester bras croisés. Tu es déposé, je reste, je dors tranquillement et j'attends. Ça, ça passe pas aussi. Donc, il faut être proactif. Il faut courir de gauche à droite pour que ça sorte, pour te permettre évidemment de mieux fonctionner. Dernier élément, c'est d'abord, je reviendrai encore dessus sur la structuration, parce que moi j'ai eu à travailler aussi avec les ONG, je sais un peu. Quand on revient sur la question de la comptabilité, des finances, tout ça, on essaie de voir est-ce que vous avez géré telle ou telle somme. Eh bien, si on va vous donner 100 millions, est-ce qu'un jour vous avez géré 500 000, 1 million dans votre association? et automatiquement, ça pose problème. Donc c'est pour cela qu'il faut que les jeunes puissent capitaliser sur toutes les activités. Même s'ils n'ont pas de compétences internes, ils peuvent faire appel à des comptables qui peuvent, c'est qu'on appellerait quoi déjà là?
5: Expertise,
2: le budget.
0: Ouais, établir tout ça pour mieux vendre leur projet. Donc on peut capitaliser sur toutes les activités. Et ça nous ramène à telle somme. Et ça prouve effectivement que nous avons pu gérer ces sommes-là pendant qu'on était en activité. Mais tant que les gens n'ont pas vu les preuves de notre capacité de gestion, ils ne peuvent pas nous balancer des sommes colossales pour nous permettre véritablement de réaliser nos projets.
1: Ok, nous tendons progressivement vers la fin du temps qui nous est imparti. Mais avant de mettre un terme à cette table ronde, nous allons faire le tour de la table. Question d'avoir vos mots de la fin. Je vais commencer toujours par ma droite. Je commence par monsieur Bardo, juste Mbaye Nardé. Quel est votre mot de la fin? 30 secondes.
2: Comme mot de la fin, je dirais que la jeunesse tchadienne est très dynamique. Et nous disons merci déjà parce qu'on essaie de s'organiser en communauté, en association. Il suffit juste qu'un cadre réglementaire soit mis en place pour permettre, n'est-ce pas, à ce que les différentes associations puissent s'épanouir.
1: Merci beaucoup. Je me tourne maintenant vers Madame Mingemad Elodie. Votre mot de la fin.
3: Moi, ce que je dirais, il y a un petit adage. Un ami à moi me dit souvent, mais puisque nous sommes éphémères, faisons des actions éternelles. Ce qui veut dire, tôt ou tard, on va quitter ce monde. C'est seules les actions que nous allons causer qui vont parler de nous et qui vont témoigner de notre passage sur ce monde. Alors, il faudrait vraiment que nous, en tant que jeunes, on puisse, n'est-ce pas, causer des actions qui vont rester éternelles et nous sommes juste éphémères dans ce monde. Je salue également tous mes bénévoles de la grande communauté ISEC. Je vous encourage de continuer dans ce sens parce que là, nous sommes, n'est-ce pas, relève de cette jeunesse et nous allons impacter plus encore. Je vous remercie.
1: Merci beaucoup, monsieur Beret. Vous avez la parole.
2: Je tiens juste à revenir, comme madame Elodie l'a dit, à seul, on part vite, mais ensemble, on part plus loin. C'est pour dire qu'aujourd'hui, nous sommes dans un monde où la plupart de la jeunesse tchadienne est au chômage. Et pour ne pas moisir dans le coin, rester dans le coin pour jouer les cartes et autres, on peut se mettre en association et cela permet à ce qu'on puisse développer des compétences et aussi aller à la rencontre des autres et ça va facilement nous ouvrir la porte. J'encourage vraiment ceux qui sont déjà en association de continuer à œuvrer pour apporter un temps soit peu, un soulagement à notre communauté face aux différents défis qu'on rencontre. Mais aussi, j'interpelle vos auditeurs qui ne sont pas encore en association de s'y intéresser et ils vont découvrir la magie qu'il y a au sein des associations parce que moi, je trouve que les associations sont les seules plateformes démocratiques où les gens prennent la parole de manière
1: sans complaisance
2: et puis sans restriction où vous pouvez défendre vos idées et donner vos avis et facilement vous faire entendre au sein des associations. Je pense que c'est un plus que les gens peuvent découvrir en allant là-bas. Merci.
1: D'accord. Monsieur Amadou Tengar, pour votre mot de la fin.
0: Merci d'avoir partagé cet espace avec mes chers amis. Ça a été un moment riche de partage,
1: merci,
0: de connaissances et j'espère que ça va continuer encore au-delà.
1: Toujours, la radio. Diffusion nationale tchadienne est toujours ouverte à tout le monde.
0: À la radio, Diffusion nationale qui nous a donné cet espace d'expression. Merci à vous, Marius, qui a bien voulu nous inviter également. Merci aux techniciens qui a aussi permis à ce que nous soyons ensemble ce soir. Et beaucoup de courage à mes frères qui sont dans les associations. C'est pas facile, mais quand on a la volonté, quand on a la détermination, et en plus de la détermination, si on est résilient, ça va toujours payer. Et d'orienter beaucoup plus les actions dans l'impact et d'être capable de mesurer ces impacts réels sur nos populations afin de nous permettre évidemment d'amorcer le développement de notre pays.
1: Merci beaucoup. Merci également à vous d'être venus malgré vos occupations. Nous mettons un terme à cette table ronde consacrée aujourd'hui à l'apport des associations dans la formation, l'insertion et la réinsertion des jeunes. J'ai reçu ici au studio 4 de la Radiodiffusion nationale tchadienne des jeunes leaders. Il s'agit de monsieur Mbaye Nardé Bardo Juste. Il est donc le coordinateur de l'association des jeunes tchadiens ressortissants de Yaoundé. Nous avons également Madame Mingemadi Elodie. Elle est responsable de la communauté ISEC Chad. ISEC Chad, c'est International Student Environment Tchad. Nous avons reçu également ici Monsieur Béré Olivier, il est le coordinateur de l'association Green Team Tchad. Et enfin, nous avons eu également la présence de Amadou Toinga, il est coach en entrepreneuriat. Avec eux, nous avions longuement discuté et apporté un certain nombre d'éclaircissements à ce sujet. Chers amis des ondes, merci à vous de nous avoir prêté l'oreille attentive. Un grand merci à toute l'équipe de la production pour sa collaboration. Était à la prise de son Amat Aliki, à la réalisation Abdoulaye Touche, au micro pour la présentation. Je suis Alnoudi Matindje Marius. C'est une émission coordonnée par Amélie Dolmian. Portez-vous bien, au revoir et à la prochaine, toujours avec le même plaisir.

0: Mesdames et messieurs, chers auditeurs, bienvenue à ce rendez-vous au programme de la radiodiffusion nationale tchadienne. Faire adopter le code pastoral en prenant en compte toutes les pertinentes objections formulées à l'origine de son retrait de l'ordonnancement juridique national. Telle est la recommandation 17 issue du dialogue national inclusif et souverain. Conformément à cette recommandation, le gouvernement organise depuis début septembre des ateliers de relecture de ce texte de 2014, mais des voix s'élèvent pour critiquer le document de manière véhémente, le jugeant favorable aux éleveurs et le qualifiant de paysannicide. Pourquoi ce projet est contesté? En quoi cela est anticonstitutionnel? N'est-il pas conforme aux recommandations du DENIS? Sinon, quel code pour l'agro-sylvo-pastoral au Tchad? Des questions au centre de cette table ronde qui n'est pas ronde. Nous recevons donc comme invités quelques personnalités de la République dans ce studio. À ma gauche, monsieur le ministre de l'élevage et de la production animale, professeur Abderrahim Awat Ataïp. Monsieur le ministre, merci d'avoir accepté.
1: Merci à vous de nous donner cette opportunité pour éclairer un peu les auditeurs.
0: Merci. Et à ma droite, l'un des jeunes qui participe souvent au débat, docteur Yaminge Betembay. Alors, il est politologue, spécialiste de la géographie politique et humaine. Merci d'avoir accepté de participer à cette émission.
2: Je vous remercie.
0: À l'extrême gauche, Sa Majesté Mahamat Fadoul Makay. Il est membre du Haut Conseil des chefferies traditionnelles. Sa Majesté, merci.
3: Merci beaucoup.
0: Et juste à l'extrême droite, nous avons Baniara Yoyana. Il est magistrat et ancien membre du gouvernement. Merci, merci d'avoir accepté de participer à cette émission.
3: Merci.
0: Alors, mesdames et messieurs, pour planter le décor, nous allons accorder la parole au ministre. Quelle est l'importance du code pastoral pour le Tchad?
1: Merci beaucoup, comme je l'ai dit, de nous donner cette opportunité pour éclairer un peu la population tchadienne sur ce sujet. D'abord, le code pastoral est un instrument juridique fondamental qui constitue un outil pour réglementer un peu les rapports entre les éleveurs, les agriculteurs et les autres communautés. Donc c'est le rôle du code.
0: Mm-hmm. Ouais. Et pourquoi organiser des ateliers pour la relecture?
1: Bon, comme vous l'avez dit, c'est une recommandation du dialogue national inclusif et souverain. Mm-hmm. Et donc, comme c'est une recommandation, en tout cas, on a le plan politique quinquennal du président de la République l'a pris en compte. Au chantier 9, action 29, sous action 10, et celui de doter le Tchad d'un code pastoral. Mm-hmm. Et donc, c'est dans ce sens que nous avons organisé ces ateliers pour recueillir les avis de la population mm-hmm. sur les articles qui causent problème.
0: Alors, je me tourne vers vous, Sa Majesté, Mahamat Fadoul Makay. Un code pastoral pour le Tchad, la relecture est nécessaire?
3: Merci, monsieur Soustané. Moi, je crois que le code pastoral, il est intéressant, mais peut-être malheureusement, la chefferie n'a pas donné sa contribution pendant la conception.
0: Mm-hmm. Même le projet de 2014?
3: Non. Mm-hmm. On ne s'en pas associé. Mm-hmm. Il n'y a pas une conception réelle. Quand vous parlez du monde rural, qu'elle soit éleveur ou agriculteur, les chefs traditionnels sont plus indiqués pour connaître la réalité sur le terrain. Et tout instrument aussi important comme le code pastoral doit requérir au moins notre avis et doit participer à l'élaboration, la conception. C'est très important parce qu'il n'est pas seulement technique. Il est plus ou moins un peu un instrument qui doit être très simpliste, qui prend en compte la réalité des éleveurs et des agriculteurs sur le terrain. Mmh. Et ça, même depuis l'indépendance ou avant l'indépendance, on parle les deux mamelles du Tchad, c'est l'élevage et l'agriculture. Mmh. Et chacun trouve son compte dedans. Si il a trouvé son compte pendant toute cette période, aujourd'hui, il ne doit pas avoir être quelque chose de très dramatique, mais ça demande au moins un travail complet, la contribution des vrais bénéficiaires. Qui sont l'éleveur, l'agriculteur et la chevelure traditionnelle. C'est un peu notre souci dans le cadre d'avoir un truc qui reprend en compte tous les soucis des uns et des autres. Si on le texte en lui-même, l'appellation en lui-même, un truc pastoral, il n'est pas mal. Mais on peut pas le dire aux policiers aussi. S'il y a d'incompréhension, on a toutes les possibilités de les recadrer un peu pour qu'on sorte de cette situation de léthargie-là.
0: Oui, mais dans cette phase de la réélecture, est-ce que vous êtes associé? Est-ce qu'on a soumis le projet à votre appréciation?
3: Non, je ne sais pas. C'est monsieur le ministre à côté de moi. Mm-hmm. On n'a pas été associé.
0: Oui, monsieur le ministre, vous pouvez réagir.
1: Oui, je peux réagir parce que non, ils sont associés. Ils sont associés parce que le président même de leur organisation, il est membre de notre comité d'organisation des ateliers, les ateliers zonaux et l'atelier national qu'on a prévu. Et ils sont associés de chaque province. On a pris 5 représentants de la chefferie traditionnelle. Pour les 22 provinces, 5 fois 22, vous multipliez, vous allez trouver le nombre. Donc, c'est le plus grand lot de ceux qui ont participé même lors des ateliers zonaux. Dans nos ateliers zonaux, qu'est-ce qu'on a ? On a pris 28 représentants par province, dont 5 représentants de la chefferie traditionnelle, le secrétaire général de la province, le président du conseil provincial, le maire du chef-lieu, le président de tribunal, 4 représentants des éleveurs, dont une femme, 4 représentants des agriculteurs, dont une femme, et 3 représentants de la société civile, plus les 5 représentants du ministère concerné qui sont l'élevage, l'agriculture, l'eau, l'environnement et l'aménagement du territoire, les délégués. Donc, les 28 sont composés de telle sorte. Donc, les 5 sont les représentants de la chefferie traditionnelle. Donc c'est le plus grand nombre.
0: Oui, je me tourne maintenant vers vous.
1: Donc, je peux même ajouter, le président, on l'a demandé de nous accompagner lors de l'atelier d'ouverture à Massakouri, mais il nous a désigné quelqu'un. Pour les deux ateliers, celui de Fada et d'Abéché, il n'est pas représenté, mais lors des ateliers de Bongor et de Sar, il y a son représentant. Au début, c'est lui qui a voulu partir, mais ils ont une réunion au niveau national, c'est comme ça qu'il n'est pas parti. Il a désigné quelqu'un qu'il a représenté lors de ces deux derniers ateliers. Mais les ateliers ont commencé depuis les 5